Je sais pas si vous allez avoir la ref, comme diraient les plus jeunes, mon Dieu. Je me prends pour qui? Mais ce tune-là, moi, ça me fait penser à Histoire de filles. Ça ressemble tellement

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1: Avez-vous vu ces images exceptionnelles en cette journée nationale du chien? C'est la ville de Saint-Hyacinthe qui a invité tous les chiens qui voulaient bien venir se baigner à un bain libre canin. J'ai trouvé ça tellement drôle de voir tous les animaux qui se baignaient comme si c'était le meilleur jour de leur vie. Et c'est sans compter tous les curieux qui étaient autour de la piscine municipale pour voir le spectacle. Franchement, si vous n'êtes pas attendri par un golden qui nage, là, je sais pas qu'est-ce qui va vous faire du bien dans la vie. Allez voir ça, c'est disponible sur la page Facebook de la ville de Saint-Hyacinthe. J'ai trouvé ça très cool. Et à ceux et celles qui s'inquiètent, là, sachez que la période de baignade estivale était terminée, hein, pour la ville de Saint-Hyacinthe. On a ouvert une journée de plus pour les chiens, puis l'année prochaine, ben inquiétez-vous pas, il va y avoir de l'eau neuve et bien chlorée pour accueillir les citoyens. Dans quelques minutes, on s'offre une chanson d'Alexandre Poulain. Que c'est bon, bougez pas, ça s'en vient à Rouge.
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demain, 15h55, votre retour à la maison se fait avec la gang de Véronique et les Fantastiques. On va terminer la première semaine du show en beauté avec Mathieu Pepper, Tammy Verge et Guylaine Gay. À venir, etc. Mon Dieu, que ça me rappelle les souvenirs. Gabrielle, les Trois Maisons. Après, Ariane Moffat à Rouge.

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1: J'ai eu une journée de fou, mais je vous avoue qu'en ce moment, je me trouve encore cute. Je ne sais pas pourquoi, mes collègues m'ont dit que je glowais tantôt. C'est que je me suis acheté un nouveau petit produit. M'a offert ma petite madame qui vous recommande des produits. Je sais pas si c'est un produit bien spécial. Moi, je connais absolument rien à ça. Mais je me suis laissée tenter par une publicité. Ben oui, je sais, je suis influençable. Le produit de la marque Rode, le lait glazing. Franchement, là, je trouve ça très hydratant. J'adore, belle texture sur la peau. C'est fini, là. Ne mets plus de fond de teint, OK? Peut-être cet hiver, là, mais là, c'est en ci de l'année. Ma collègue disait, t'as plein de belles taches de rousseur. Mets-toi pas du fond de teint en dessous de ça. Je suis bien d'accord, OK? Fait que si jamais vous voulez l'acheter, c'est disponible chez Sephora, le lait glazing de Rode. C'est recommandé par Christine, mais je connais rien à ça. Fait que je sais pas que ça vaut. Dans quelques minutes, Corneille s'en vient. Avec tout le monde, c'est ce qu'on s'offrira ici même à Rouge, partout au Québec. 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
1: Sur l'heure du lunch, c'est toujours Pierre et Christine qu'on écoute. Et aujourd'hui, Christine était bien surprise parce que Pierre, il y avait quelque chose qu'il n'a jamais fait avec ses enfants.
2: Pierre, oui. Hier, je suis allée au cinéparc et j'aime tellement aller au cinéparc. Y a-tu déjà été, toi?
3: Ouais, hey, ça fait vraiment, vraiment, vraiment longtemps. Ça doit faire genre au-dessus de 20 ans.
2: Ben voilà. Ouais. Jamais avec les enfants?
3: Jamais.
2: Mais voyons, Pierre.
3: Jamais.
2: C'est l'affaire la plus le fun à faire en famille.
1: Ben c'est vrai. C'est vrai, c'est le fun avec les enfants, j'imagine. Quand ils sont un petit peu plus vieux, là, les miens, 1 an et demi, 3 ans et demi, je trouve ça un peu jeune. Même moi, là, je m'endors à la fin du premier film tellement. C'est ça l'affaire avec le cinéparc, c'est que c'est pas flexible. Quoi qu'à l'automne, là, tu sais, dans les prochaines semaines, ça

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1: Chers amis, merci d'avoir été là, très présents. Encore une fois, au texto 6-12-13. Que j'aime ça vous lire, j'aime ça jaser avec vous. C'est toujours agréable de connaître votre opinion. Salutations à Suzanne qui m'a texté. Ça me fait plaisir de te lire. Mon nom est Christine Bélanger. La bonne nouvelle, c'est que je poursuivrai cette conversation-là via le texto avec vous. Demain, sur le coup de 19h30, on aura une

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2: Hey, salut Tammy!
3: Salut Vincent, mon partenaire de festival!
2: Yes! Les Party Animals qui se sont croisés à Pulperie!
3: Hey, je suis tellement content parce qu'il y a beaucoup de monde quand même sur le site. Les chances qu'on se croise n'étaient pas tellement grandes, puis c'est arrivé.
2: On a vu des bons shows, on a eu du plaisir, hein?
3: Hey, c'était malade. Moi, c'était une première pour moi, là. Je suis en amour avec la noce. J'ai trouvé ça extraordinaire.
2: Bon, l'année prochaine, je viendrai dormir à la maison, puis personne ne se trouve de place pour coucher.
3: Oui, c'est ça. Ah, ben là, l'invitation n'est pas rentrée dans l'oreille d'une sourde.
2: C'est bon, parfait.
3: Salut les filles.
4: Bonjour.
3: Salut, avez-vous passé un bel été?
4: Oui, faire bel été.
3: Bon.
4: Et
3: alors
4: toi?
3: Là. Moi, très, très beau, très, très beau. Même si c'est la fin des vacances, je garde le moral. Parce que il va y avoir encore des congés. Hein. Je vous rappelle que les fins de semaine vont continuer d'exister.
4: Oh.
3: Hein?
4: Oui.
3: Comme le plaisir fou qu'on a à préparer des lunchs avant que nos enfants aillent à l'école. Ça revient chaque année, ça, là. Alors, vous savez, les fins de semaine n'ont pas toujours été là. On les prend pour acquis, mais c'est nouveau quand même. Je dirais c'est assez récent. Mm-hmm. Les fins de semaine fêtent cette année leur 100e anniversaire.
4: Oh.
3: Oui! Comment ça a commencé? Ben, c'est Henry Ford, c'est le constructeur automobile qui, en octobre 1926, a décidé de rentrer dans ses usines puis de dire à ses employés, le samedi puis le dimanche, je veux pas vous voir au travail. Mais sans réduire leur salaire, bien sûr. Vous allez garder le même salaire, mais vous allez y venir au travail 5 jours sur 7. Lui, ce qu'il se disait, c'est que les gens avaient besoin de se ressourcer, mais il a pris cette décision-là aussi par intérêt personnel. Écoutez ça. Il s'est dit, les gens vont avoir plus de loisirs, tu sais. Alors, ils vont avoir besoin de se déplacer davantage en voiture.
4: C'est vrai que c'est pas
5: c'est
4: fou.
5: C'est du génie.
3: C'est une stratégie marketing pour vendre des chars.
4: Ah.
3: Mais, ça s'est avéré...
2: C'est épouvantable, en même temps.
3: Je sais. Mais ça s'est avéré positif parce que 12 ans plus tard, en 1938, la semaine de 5 jours a été adoptée dans tous les États-Unis. Donc, ça valait quand même la peine. Là, moi, je prends pour acquis que vous avez des fins de semaine, mais c'est pas le cas de tout le monde. Travaillez-vous 7 jours sur 7, vous autres, là, mes mousies?
4: Non.
2: Des fois, mais ça arrive pas très souvent.
3: Ouais. OK, puis êtes-vous coordonné avec vos conjoints?
2: Oui.
3: Tout le monde est en congé au moins 2 jours par semaine?
5: Pas toujours commun, mais oui, la plupart du temps, oui. Oui.
3: Bon, heureusement, parce que ça a des bienfaits. Est-ce que les usines de M. Ford ont maintenu un niveau de production stable, même si le temps de travail était écourté? La réponse, c'est oui. Plus que ça, ils ont constaté une amélioration de l'endurance et de la vitalité des employés. Tu sais, ça a des bienfaits psychologiques, physiologiques, le repos, la détente. Et un autre avantage intéressant pour le système d'avoir inventé les fins de semaine, c'est que les gens se sont mis à consommer plus. T'es pas au travail, mais t'es dans les stades, t'es au cinéma, tu fais des pique-niques. Le temps libre, là, qui était comme à l'opposé de l'économie, est soudainement devenu l'économie, c'est devenu une composante essentielle.
5: Oh.
3: C'est quand même bien. Fait qu'il faisait pas juste dépenser pour acheter des chars. Le monde achetait plein de billets de divertissement ou plein d'autres affaires. Ils étaient actifs pendant les journées où ils étaient en congé. Et autre effet positif, la fin de semaine, c'est devenu le symbole de notre autonomie face au marché du travail. C'est comme si ça nous donnait la conviction que c'est pas le travail qui contrôlait notre vie. Mmh. Pis ça, c'est pas pire aussi pour garder le moral, tu sais.
5: Moi, je te trouve très convaincante. Tammy, j'aimerais ça que tu te lances en politique. Qu'est-ce que tu penserais d'une fin de semaine de 3 jours? Est-ce qu'on verra encore des meilleurs résultats?
3: Écoute, là, je suis pas allée jusqu'à... J'aurais pu aborder ça dans mon sujet parce qu'ils en parlent beaucoup. Puis il y a même des pays qui l'ont mis en place. Puis semble-t-il que la production est aussi bonne, même si on travaille 4 jours. T'es tellement... je veux dire, t'es à fond pendant tes 4 jours, tu y vas. Puis t'es tellement reconnaissant d'avoir 3 jours que finalement, ça change pas grand-chose.

0: poser. C'est fou, hein?
1: Faut y penser. On va dormir là-dessus.
2: Moi, sérieux, je prenais vraiment ça pour acquis. Je pensais que ça avait toujours existé, moi, ouais. Les fins de semaine. On dirait que j'étais vraiment naïve sur ce coup. Tu m'en apprends tellement, maintenant, je ne savais pas ça.
0: Ben, Marie, je suis d'accord parce que, et moi, c'est la religion qui me disait, ben, c'est sûr qu'on avait congé. Mais on avait congé le dimanche. Ouais. C'était quand même, ça, c'était la religion qui avait instauré ça. Mais d'avoir deux jours consécutifs, donc, qui permettent vraiment de se reposer, ça, c'était nouveau, c'est ça.
3: C'est l'autre religion, là, les chars.
0: Le système capitaliste. Hey, je veux savoir à quoi ressemble votre fin de semaine idéale. Vous autres, vous vous levez tôt le matin, faites-vous la grasse matinée, veillez-vous tard.
2: Ah. Oui, ben moi, je veille tard. Okay. Je me lève vers 7h30 à peu près.
3: Ce qui est une grasse matinée
2: une
3: dans
2: grasse
3: notre
2: matinée.
3: Cas.
0: Ah, ben, oui. C'est ça, là, oui. C'est quand même, vrai. Ouais.
2: Parce que j'aime ça profiter de mes matinées. Moi, un petit café le matin, le samedi, ouais. Je suis bien dure à déplacer de ça.
0: C'est vrai? Oh, puis êtes-vous des amateurs de brunch, de déjeuner, dîner? Souvent, c'est très populaire.
3: Hey, pas en tout.
0: Oh, pas en tout?
3: Nous autres, chez nous, ça fait pas partie de la tradition. Non, non ouais, on déjeune tout, chacun de notre bord, même la fin de semaine. Oh. C'est comme le repas qu'on a lâché prise.
0: Hein? Léa, t'as réagi?
1: Moi, j'adore les brunchs, mais c'est pas déjeuner, dîner, parce que je me rends pas. J'ai trop faim le matin, mais c'est un gros déjeuner. On va le dire comme ça.
0: C'est un bon gros déjeuner. Sinon, il y en a qui profitent de la fin de semaine pour faire des tâches, des rénovations. Mm-hmm. Êtes-vous de ce style-là, encore vaillant toute votre fin de semaine?
3: Souvent, c'est
1: oui,
3: ça. Hein?
1: Pas le choix. Oh,
0: oui. Des commissions, en tout cas, ça, c'est à peu près sûr. Oui. Là, on en profite pour faire, bon,
2: on ramasse
0: ça.
2: La maison, on fait le lavage. Oui, exact. Ça fait partie des tâches.
0: C'est ça. Mais sinon, ça prend une zone de divertissement, là, quand même. Écouter un match de sport, je sais pas, sortir un peu.
1: Oui, oui. Absolument. Oui. Soirée cinéma, on se fait une cabane dans le salon.
0: Ah. Oh!
3: Cabane dans le salon avec ton chum.
1: On appelle ça le bunker. On colle les deux divans ensemble, on met des doudous, puis on apporte nos toutous.
0: Hey, j'aime ça. Ben ça, c'est pas chez vous que je vais aller coucher pendant la noce. Je vais aller coucher chez Léa.
3: C'est ton choix, hein?
0: Oui. Sinon, ceux qui ont des enfants, les fins de semaine, c'est souvent centré sur les activités. T'sais, on court les arénas, on court les piscines. Ouais. J'ai beaucoup de respect pour ces gens-là. Mais sinon, je vous dis, lâchez pas, il reste 3 jours avant la fin de semaine. Puis avoir venir, c'est une récurrence, la fin de semaine. Fait que ça fait toujours du bien.
1: Oh, merci.
3: L'autre affaire qui est récurrente, c'est ton retour dans l'émission. On est bien contents de ça. On se reparle dans 2-3 semaines.
0: Certain!
3: Salut, Tammy!
0: Salut, vous autres! Bye-bye!
3: Genre, Bruno Mars s'en vient dans quelques instants et on parle avec une vilaine. Une vraie de vraie vilaine.
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23: Hey, ça va vite, on a presque une semaine de fête à la rentrée. J'espère que vous passez un bon début de journée. Saguenay-Lac-Saint-Jean, vous venez peut-être juste d'ouvrir l'œil là à l'instant. Donc, je vais me calmer. Il est bien mollo. Ouais, on va avoir une belle journée encore une fois aujourd'hui. Le lever du soleil est magnifique, que ça se fait tranquillement, pas vite, mais juste assez de petits nuages pour que ça fasse des belles couleurs. On a un 28 degrés annoncé aujourd'hui, donc encore chaud. Le soleil est encore fort, sérieux, quand même assez intense. Pour la journée d'hier, là, à la fin de la journée, il faisait vraiment très chaud. Donc 28, humidex 32, journée très chaude aujourd'hui. Ça va amener beaucoup d'activités dans le ciel avec des averses et des orages au cours de la nuit qui vont se poursuivre jusqu'en mi-journée demain. Puis après ça, ça devrait se calmer normalement. Avec un maximum de 17 demain, on n'aura vraiment pas la même journée. Retour du soleil pour ce qui est de samedi et dimanche, c'est plus incertain. Et après ça, on va retrouver là, des mercures le plus près du 20 degrés, donc plus des normales de fin août, début septembre. Une grosse journée chaude aujourd'hui, puis après ça, ça va se calmer un peu sur les mercures. OK, on vous en souhaite une très, très bonne et on va la commencer en parlant de ce qui nous attend dans les prochaines semaines, soit une toute nouvelle campagne électorale, Benoît.
24: Tout à fait, les pancartes politiques qui sont apparues partout au Québec cette nuit en ce jour de déclenchement officiel des élections. Donc, Christine Fréchette va tenir un dernier conseil des ministres à 10h ce matin avant de lancer la campagne électorale. Les cinq partis politiques auront 39 jours pour courtiser les électeurs en vue du scrutin du 5 octobre. C'est la durée maximum prévue par la loi. Maintenant, les allers-retours entre le public et le privé se poursuivent pour plusieurs médecins spécialistes du réseau de la santé. Santé Québec a accepté 121 demandes de retrait temporaire de la RAMQ à 71 spécialistes pour le mois de juillet, selon la presse. 36 d'entre eux sont des chirurgiens orthopédiques. Québec a pourtant resserré la loi en avril 2025 pour forcer les médecins à faire une demande d'autorisation pour se désaffilier de la RAMQ. La donne a par contre changé pour les omnipraticiens qui ont vu l'ensemble de leurs demandes être rejetées par Santé Québec. À l'international, les secouristes fouillent toujours les décombres au Népal pour retrouver des survivants du torrent dévastateur qui a emporté un village entier. Le dernier bilan fait état de 168 morts et 1300 disparus, dont au moins 24 Canadiens. L'opération est délicate puisqu'une nouvelle coulée pourrait arriver à tout moment. Et en terminant, l'influenceur masculiniste Andrew Tate et son frère Tristan seront de retour devant un tribunal fédéral des États-Unis aujourd'hui. Ils contestent leur extradition vers le Royaume-Uni où ils sont accusés de viol et de trafic humain à des fins d'exploitation sexuelle. Les deux hommes sont détenus depuis juillet dernier dans une prison de la Floride. Ils font face à un total de 59 accusations pour des gestes présumément commis entre 2010 et 2017. Voilà, c'est complet pour tous les détails. Et autres nouvelles, visitez le nouveau.info.
23: Merci Benoît. Timbaland s'en vient dans quelques instants et juste avant, quelque chose d'un peu plus récent qui vous a peut-être fait triper depuis quelques semaines. Moi, c'est mon album préféré depuis le début de l'année, Mumford & Sons, en compagnie du chanteur country Chris Stapleton. C'est Here au 96.9.
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Timbaland dans la gang du matin au 96.9 Rouge. Ça fait quand même quelques mois qu'on entend parler de ça, même si c'est plus quelques années que pas mal de monde se disent « Ah, la Marina de Chicoutimi, ça fait dur, hein? » Puis c'est Promotion Saguenay qui va en prendre possession en septembre, sauf que là, on est en train de réfléchir à qu'est-ce qu'on va faire avec ça. Et l'idée, c'est de le rendre le plus possible accessible à la population. Donc, en faire un secteur un peu comme la zone portuaire, donc un prolongement de la zone portuaire, c'est un des rares accès à l'eau qu'on a au centre-ville, voire le seul accès à l'eau qu'on a au centre-ville. C'est sûr que t'as pas tellement, à moins d'avoir un petit bateau à moteur ou un voilier, envie d'aller te promener sur le Saguenay dans le coin ici, puisque ça brasse un peu à cause des courants. Mais bref, c'est quand même un endroit qu'on pourrait revitaliser, et c'est là-dessus qu'on travaille. On dit qu'il y aura probablement restaurant, salle de réception, c'est un peu déjà le cas, mais quelque chose de plus accessible maintenant à l'ensemble des gens de la ville et aussi peut-être des gens qui viennent de l'extérieur qui pourraient être intéressés à voir la superbe vue qu'on a lorsqu'on est à cet endroit-là. Saguenay disait au revoir hier aux Snowbirds. Chaud. Moi, j'ai vu des images sur les réseaux sociaux sans arrêt là, hier et ce matin. Marie était là à bord de son petit bateau en train de regarder le show des Snowbirds. Les Snowbirds qui prennent une pause hein, parce que on va remiser les bons vieux CT-114 Tutor et on va les remplacer par des nouveaux appareils. Mais ça va quand même être assez long avant que les nouveaux appareils arrivent. Donc, c'était un show important pour eux, puis important pour nous autres aussi. On aime ça. C'est comme une tradition de la région, là, les shows aériens. Ben là, on en a eu un très, très beau, encore une fois, hier. Et finalement, la police de Saguenay a été appelée à se rendre à la baie dans un stationnement où deux personnes étaient en train de se chicaner, mais solide pour une place de parking. Prenons notre gaz égal. Il y a un des deux individus qui a proféré des menaces et il y aurait eu arme à feu dans cette histoire-là. Donc, plutôt moyen. Et Marie m'a sorti le bilan de la nuit. Là, on a eu d'excellents voleurs, d'excellents malfaiteurs à l'œuvre dans les dernières heures, dont, entre autres, un vol de bac de récupération à Jonquière ainsi que une histoire d'incendie là, dont les gens ont été arrêtés. Ils n'étaient pas très efficaces, ceux-là. Elle est très efficace. Cette chanson-là est en train de marquer l'histoire de la musique. Elle a maintenant 19 semaines. 19 et une de plus. Et elle va battre le record qui est de 19 semaines. Elle est à côté de tu avec Choosing Texas.

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0: la région showbiz comme d'habitude, dont vous gâte avec un 50$ chez Modshock pour la rentrée. J'espère que ça se passe bien la rentrée chez vous, que c'est pas trop intense, autant retour au boulot que retour à l'école ou même retour au trafic. Tout ça est une réalité là depuis quelques jours. Hey, restez là, on a que des hits pour vous autres, entre autres le nouveau de Jeff Posé, c'est Emmêlé dans ses cheveux.
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0: Salut tout le monde, j'espère que vous avez bien dormi, que vous êtes prêts pour ce beau jeudi. Jeudi qui annonce le retour de Philippe Lapéry, entre autres.
14: Mon Dieu, oui. C'est vrai!
0: Mais oui. Phil is back avec une belle sélection. Je pense que vous allez beaucoup.

0: beaucoup aimé. Il y en avait un peu partout à part de ça, oui. Donc ça va être relativement facile à trouver. Marie, il faut que je te fasse une confidence ce matin. Je te souhaite bon matin, first. Puis après ça, faut que je te fasse une confidence.
1: Ah oui?
0: Pour la première fois de ma vie hier, je trouvais que la baie, c'était loin.
1: Ah.
0: Parce que là, j'avais trop d'affaires hier après-midi, puis je pouvais pas me rendre à la baie pour regarder les snowbirds. Puis là, j'ai fait que si je restais près de la baie, j'aurais pu y aller, faire toutes les cossins que j'étais obligé de faire, puis y aller pareil. Mm. J'ai manqué de quoi, puis je m'en veux.
1: T'as manqué de quoi?
2: Ouais, t'as raison de t'en vouloir.
1: Oui, vraiment. Puis c'est drôle parce que, tu sais, ils ont comme réchauffé les moteurs quelques, mettons, 15-20 minutes avant, là, avant de commencer okay, le spectacle. Ouais. Moi, j'appelle ça réchauffer les moteurs. Je sais pas si c'est ça qu'ils faisaient. Bonjour, Léa. Puis là, tu sais, après une vingtaine de minutes, David, il dit, ah ben ça va être ça. Il était vraiment haut dans les airs, puis il y avait rien.
0: Ils ont comme fait une pratique, mais en haute altitude.
1: Vraiment. Okay. Fait que là, à un moment donné, je fais, ah, ben c'est fini. Fait que là, je sors la tourtière parce que je voulais me faire un petit pique-nique.
0: La tourtière là, sur le bateau?
1: Oui, ben j'étais allée me chercher de la bonne tourtière. Okay. Puis là, ben je l'avais fait réchauffer tout l'après-midi. Ah, là, ouais. Je sors la tourtière. En sortant la tourtière, je oh non! OK, là, ça commence le spectacle. Fait que ça a commencé un petit peu plus tard, le temps de réchauffer les moteurs. Mais c'était tellement beau.
0: Il réchauffait la tourtière en même
1: oui,
0: temps que
1: les moteurs. Oui, en même temps. Mais c'était beau, les amis, vraiment. Puis je veux remercier les gens d'encourager ces événements-là parce que sur la rue Victoria, entre autres, là, où le parc Mas, le quai de croisière, c'était plein de monde. Les gens avaient décidé de se faire un pique-nique. J'entendais dans la montagne, j'appelle ça ma petite montagne, là, le fjord, ouais. Les gens qui montaient au sentier Huchet pour aller voir de haut à la croix le spectacle. Bravo, c'est le fun de voir du monde comme ça.
0: Il faut qu'on embarque quand on est des affaires de main.
1: Oui, vraiment.
0: Puis aussi, il faut le savoir d'avance puis faire de la place dans son horaire pour pouvoir se rendre à la baie. Salut, Léa.
2: Bonjour, tes amis,
0: pas
2: vu de chez vous?
0: Mais non, c'est bien trop loin. Ils sont pas passés.
2: Sont passés
0: non, je vais avoir droit au CF-18 pour aux avions américains les prochaines semaines.
1: Oui.
0: Je suis plus dans le trail.
1: Absolument, c'est bien correct.
2: Tant que t'es pas dans leur mire.
0: Non,
2: mon Dieu, il fait chaud ce matin. 28 degrés, c'est ce qui est prévu aujourd'hui. Ressenti de 31 là aujourd'hui à Saguenay. On aura le soleil avec nous en fin de journée. Bon, risque d'averse, risque d'orage également qui est prévu du côté du lac Saint-Jean aujourd'hui en fin de journée. À partir de demain, là, ça se refroidit quand même assez considérablement. Maximum de 18 au lac, de 17 à Saguenay et on verra de la pluie et des orages.
0: Promotion Saguenay va devenir officiellement propriétaire de la Marina de Chicoutimi au mois de septembre, donc dans quelques jours. Mais on est déjà en train de penser à ce qu'on veut faire avec ça.
1: Okay.
0: L'idée, c'est de la rendre la plus accessible possible à la population, que ce soit pas juste pour les membres du club de yacht, mettons, là, qu'on ait envie, mettons, d'aller prendre un verre sur la terrasse, d'aller se promener dans ce secteur-là. On va la revitaliser. On a plein de beaux plans, plein de bonnes idées, mais la base, c'est de la redonner à la population.
1: Bravo.
0: Pour qu'on puisse tout. Donc, faire une espèce de prolongement de la zone portuaire jusqu'à la marina, qui nous offre une des plus belles vues aussi, là, dans ce secteur-là. Le Québec se lance en élection, mais pas fédérale. Bel et bien, là, t'sais, provinciale. Nous autres, on va avoir deux élections quasiment en même temps.
3: Tout à fait, les pancartes politiques sont apparues partout au Québec cette nuit en ce jour de déclenchement officiel des élections. Donc, Christine Fréchette va tenir un dernier conseil des ministres à 10h ce matin avant de lancer la campagne électorale. Les cinq partis politiques auront 39 jours pour courtiser les électeurs en vue du scrutin du 5 octobre. C'est la durée maximum prévue par la loi. Maintenant, les allers-retours entre le public et le privé se poursuivent pour plusieurs médecins spécialistes du réseau de la santé. Santé Québec a accepté 121 demandes de retrait temporaire de la RAMQ à 71 spécialistes pour le mois de juillet, selon la presse. 36 d'entre eux sont des chirurgiens orthopédiques. Québec a pourtant resserré la loi en avril 2025 pour forcer les médecins à faire une demande d'autorisation pour se désaffilier de la RAMQ. La donne a par contre changé pour les omnipraticiens qui ont vu l'ensemble de leurs demandes être rejetées par Santé Québec. À l'international, les secouristes fouillent toujours les décombres au Népal pour retrouver des survivants du torrent dévastateur qui a emporté un village entier. Le dernier bilan fait état de 168 morts et 1300 disparus, dont au moins 24 Canadiens. L'opération est délicate puisqu'une nouvelle coulée pourrait arriver à tout moment. Et en terminant, l'influenceur masculiniste Andrew Tate et son frère Tristan seront de retour devant un tribunal fédéral des États-Unis aujourd'hui. Ils contestent leur extradition vers le Royaume-Uni où ils sont accusés de viol et de trafic humain à des fins d'exploitation sexuelle. Les deux hommes sont détenus depuis juillet dernier dans une prison de la Floride. Ils font face à un total de 59 accusations pour des gestes présumément commis entre 2010 et 2017. Voilà, c'est complet pour tous les détails. Et autres nouvelles, visitez le nouveau.info.
0: Des bonnes personnes.
1: Ah.
0: On va parler du balado confessionnal de iHeartRadio.
1: Oui, c'est sur iHeartRadio et sur Crave, si vous voulez voir le balado aussi. Je vous invite à découvrir justement Au confessionnal. C'est notre collègue Marc-Antoine Berthiaume qui s'intéresse à cette nouvelle télé-réalité-là, La maison des vilains. C'est une émission qui installe dans une maison les 10 vilains les plus redoutables de nos télé-réalités québécoises. Ils devront relever des défis pas toujours reluisants aussi. On a d'ailleurs parlé avec Laurie Doucette hier, native d'ici, qui était une vilaine d'Odé à l'époque. Si vous avez manqué son entretien, elle était super bonne. Mmh. C'est sur notre balado à nous autres de la gang du matin, l'édition d'hier, 26 août. Je reviens au balado confessionnal. Marc-Antoine a posé la question à Marie-Pierre Morin, parce que c'est elle l'animatrice de La Maison des vilains. Quand on t'a proposé le projet, là, est-ce que tu avais peur d'être trop présente à l'écran? On l'écoute.
4: Moi, ce show-là, là, quand je l'écoutais en anglais, là, j'étais comme, si c'est quelqu'un d'autre, ce show-là, là, je vais venir vilaine.
0: Ouais,
4: parce que je voyais tout le potentiel de fait. Oui, c'est sûr qu'à un moment donné, tu veux pas taper sur le chou des gens. Puis, ils sont sur Crave.
0: Oui.
4: Puis, la différence entre les plateformes de diffusion et la télé traditionnelle, c'est que si, moi, t'es pas capable de me sentir, là, ben, tu m'en regardes pas.
0: Ouais.
4: T'sais, t'es pas obligé d'aller regarder La Maison des vilains, puis t'es pas obligé d'aller regarder Tentation au soleil, parce que l'offre, elle est multiple sur Crave.
1: Il est vraiment bon, son balado au confessionnal, mm-hmm. Marc-Antoine Berthiaume. Il pose les bonnes questions. Donc, si vous voulez le voir ou encore l'entendre, c'est sur iHeart Radio et sur Crave. Question impossible pour aujourd'hui. 45% des gens, quand même, font ceci lorsqu'ils sont stressés. À gagner 50$ chez Motchuck.
0: Trouvez-vous que vous êtes toujours bien accueillis dans les commerces? Pascal Morissette, des Fantastiques, a parlé d'une situation qui lui est arrivée il y a pas tellement longtemps avec sa fille, qui, elle, avait un pied dans le plâtre. Ça s'est pas très bien passé, visiblement. Restez là, on en reparle après le nouveau hit de GF Posé, emmêlé dans ses cheveux, à Rouge.

0: passée, j'ai écouté cette chanson-là sur la 138.
1: Oh, c'est où ça, la 138?
0: L'autre bord du fleuve. C'est, c'est, puis c'était spécial. C'était le fun. J'ai trouvé ça cool de l'écouter.
1: Ouais.
0: Sans bonne route.
1: Sans bonne route,
0: oui. Oui, non, il y a un petit quelque chose de particulier là-dedans. Êtes-vous déjà rentré dans un magasin et l'accueil n'était pas à votre goût? C'est arrivé à Pascal Morissette des Fantastiques. On écoute.
2: On arrive à librairie cette semaine pour acheter ses articles scolaires. Puis moi, je dis, viens-t'en, c'est le fun, inquiète-toi pas. Déjà, elle est gênée de se promener avec ça qu'elle a dit, je veux pas rentrer à l'école avec ça. Elle a peur, puis elle est pas habituée. Puis moi, je suis comme, déjà, ça me fend le cœur. Elle m'a déjà dit, papa, on dirait que je regarde les pieds du monde puis je me dis oh le monde qui a deux pieds sont chanceux tu sais
3: oh,
2: moi je suis comme
3: non.
2: Là, okay.
3: Ah ouais déjà
2: bah ouais.
3: Ouais, ouais, ouais
2: on part à la librairie on rentre dans la librairie et il y a une dame qui me dit bonjour puis elle fait avec du dédain elle regarde ma fille rentrer en trottinette puis elle dit et hey, elle là elle va pas se mettre à accrocher les livres là.
3: Hey boy.
2: Avec du dédain.
3: Fam, pam, pam.
2: Et là,
1: pardon.
2: Pardon. Pardon. J'ai dit, non, ben, elle va faire de son mieux, ma chère madame.
1: Elle n'a même pas rentré avec un bat de baseball avec de la bave sur le bord de la gueule.
2: Les Daniel Steele vont voler, là. Non, non, mais.
0: Ah, pour ceux qui n'ont pas catché comment est-ce qu'elle était à mancher, là, c'est les nouvelles espèces de petites trottinettes, là, où quand le pied dans le plante, mm-hmm. où tu t'accotes le genou dessus, oui. au lieu d'avoir des béquilles, c'est comme une petite marchette okay. sur roue, là, que tu t'accotes le genou dessus, okay. puis c'est le même que t'avances.
1: Ouais.
0: Mais là, la libraire a pas trouvé ça drôle. Faut dire que dans les librairies, des fois, les rayons sont serrés un peu, là.
1: Oui.
0: Rentrer dans une librairie de ce temps-ci, moi, je pense, mettons, à chez Archambault, là. Il n'y a pas beaucoup de place pour se virer là-dedans.
1: Pas beaucoup de place.
0: Ça passe serré, là. Moi, il faut que je me tasse de côté, des fois, là, quand je rentre là. Là. C'est pas une raison pour accueillir un client de même, clairement. Y a-tu des endroits, on n'est pas obligé de dire des noms, mais y a-tu des places où tu sens que t'es mal accueilli, des fois?
1: Ah, il y a des places où tu sens que ils veulent juste pas te voir. Ça m'est arrivé dans un restaurant, je vais pas nommer où, ni lequel, mais il n'était pas fermé. L'affiche sur la porte, le restaurant n'était pas fermé. Il fermait dans 20 minutes.
0: Okay.
1: Sur le site Internet également, c'était bien ouvert.
0: Ouais.
1: Et on nous a dit, on a demandé, est-ce qu'on peut faire préparer une commande? Non, non, désolé, on ferme dans trop bientôt. 20 minutes. Non, je refuse. Okay. Je sais que tu veux faire ton close vite, là.
4: Mais non.
1: Mais moi, ça
0: quel genre de produit c'était?
1: C'était quelque chose de roulé avec du riz puis du poisson dedans.
0: OK. Ouais.
1: Je comprends qu'il faut qu'ils
0: fassent le ménage. Probablement que le stock est fermé puis ils sont en train de faire le ménage.
1: Je sais bien. Mais si t'es ouvert. T'es ouvert.
4: Oui, mais c'est vrai.
1: Je voulais pas faire ma Karen. J'ai fait parfait.
0: Tu voulais pas faire ma Karen.
1: Je voulais pas faire de scène. C'était des petites étudiantes, là. Tu sais, je veux pas être la fille de 22 ans qui arrive puis qui fait chier.
0: Me semble de voir Léa Pettencourt dans un restaurant. Parce qu'ils veulent pas y faire un 26 sushis.
4: Quand t'es ouvert, t'es ouvert. Ouais. Moi, quand je travaillais chez Première Vidéo, là, puis qu'on était ouvert jusqu'à minuit, là. Même si j'avais commencé à faire ma caisse, exemple, 10 minutes avant, puis que je voyais quelqu'un rentrer, là, j'avais toujours le beau sourire, puis « Est-tu trop tard? » Ben non, on ferme à minuit, vous avez le temps, allez-y. Moi, je vais recommencer ma caisse, après, c'est pas grave, là. Mm-hmm. Moi, c'est tellement important pour moi, le service, là. Vous pouvez pas vous imaginer à quel point là-dessus, je suis très, très, très exigeante, parce que j'ai toujours offert le meilleur service à tout le monde. On pouvait me tester n'importe quand, là. N'importe quand, je réussissais à 100% mon service à la clientèle.
0: Je suis très d'accord avec toi, mais en même temps, mettons là que l'épicerie ferme à 9h. On va donner l'exemple de l'épicerie, puisque ça, c'est une affaire que je connais un petit peu. Okay? Quelqu'un qui décide de rentrer à 9h-6 mm-hmm. et qui se pogne un gros panier et qui commence à faire toutes les allées. Lui, il est pas cool. Là.
4: Il est pas cool.
0: Il est vraiment pas cool. Ça, par exemple... Tu sais, oui, le service, mais en tant que client, faut que tu réfléchisses à ton affaire un peu. Là.
4: Absolument. Mais moi, à 9h-6, il se prend un panier, il fait aller, vas-y, fais-le. Puis rendu à 9h, ça se pourrait que j'aille te voir.
0: Oui, ça, y a ça.
4: Regarde, on ferme dans quelques minutes, juste pour prendre tes dernières petites choses. Prends ton temps, inquiète-toi pas, je vais t'attendre. Moi, là, le client a toujours raison. En partant, le client a toujours raison.
0: Moi, je trouve que là, il y a un peu trop raison.
4: Ça se peut qu'il ait trop raison, mais en partant, faut pas qu'il voit qu'il se passe de quoi dans ta face. Moi, si tu m'accueilles avec ton cellulaire, puis que tu me regardes pas, premièrement, je m'en vais. Si tu m'accueilles, puis les deux personnes sont à la caisse, ils font rien, puis ils font juste se parler, puis t'es pas là, puis ils te demandent pas s'ils peuvent t'aider, je vais m'en aller. Je suis vraiment... Là-dessus, je te dis, j'ai aucun... je serais tellement exigeante comme boss, là. Ça serait épouvantable. Je me rendrais malade, puis je rendrais malade les autres, parce que c'est tellement important.
0: T'es mieux d'être subalterne.
4: Ben, c'est encore drôle, parce que ça roulerait sur un moyen temps.
0: Ouais,
4: je vais te le dire, là, ça, c'est...
0: Vous autres, là, si vous rentrez dans un magasin de vêtements, OK, exemple, je donne les vêtements parce que je trouve que c'est plus là-dessus que des fois, c'est clivé là, entre les gens. Est-ce que vous voulez que quelqu'un vienne vous aider à chaussir votre stock ou si vous voulez avoir la sainte paix, puis quand c'est le temps d'avoir un coup de pouce, tu sais, d'aller voir la personne ou de lever la main?
4: Ben moi, quand la personne vient me voir en arrivant, je trouve ça bien parce que c'est juste, hey, gars, si je peux t'aider, je suis là.
0: Ouais.
4: Bingo.
0: Ça, j'aime ça.
4: Fais-moi signe. Mais au moins, accueille-moi. J'arrive dans ton univers à toi. Accueille-moi, dis-moi un beau bonjour, puis dis-moi que tu peux m'aider si j'ai besoin. Comme ça, moi, je trouve que l'accueil est fait.
1: Mais suis-moi pas tout le long. Mais prenez-moi, là, puis... Ouh, il y a un magasin aussi où je viens de faire achaler, je pense, par 6 personnes différentes. Ah. Est-ce qu'on vous avait donné un panier? Est-ce qu'on vous avait expliqué les promotions?
0: Ah ouais. Oui.
1: Parlez-vous. Vous avez des oreillettes, là, des walkie-talkies, là.
0: Un magasin pour ton visage, là. Un magasin pour, ton gloss, là.
1: Ouais.
0: C'est un magasin-là, là. Hey, c'est intense, Christy, hein?
1: J'y vais quand même, là.
0: Ah, t'es à part, ouais.
1: Mais c'est ce qu'on me demande.
0: Hey, moi, quand je vais là, c'est pour genre un cadeau pour ma fille, là.
1: Eh oui.
0: Ouf, j'ai mal à la tête quand je suis là. Oh, t'es à part, là, que je trouve ça intense. Oh, beaucoup trop.
1: Il y a un indice wow qui existe et c'est un indice, ben, où les gens, où les clients sont sondés et c'est selon vraiment l'expérience client. Le service à la clientèle. Voulez-vous savoir quelques commerces québécois qui sont en tête des listes? Qui ont obtenu une note supérieure à 90. En 9e position, Mia Bijoux, cette compagnie québécoise de bijoux. Tous mes bijoux viennent de chez Mia Bijoux.
0: Pour
1: je confirme.
0: Je connaissais même pas.
1: Excellent service sur une petite boutique à Place du Royaume. Claire France qui arrive en 6e position avec 93%. Ben, 93 points. En tout cas, Mondou, la boutique pour animaux. 5e position, Redman's. 4e position, Nespresso.
0: Nespresso, c'est vraiment
1: Et
0: le fun.
1: Ça, c'est unanime, je pense.
0: J'aimerais ça d'en avoir une dans la région.
1: On est rendu là, je pense. Deuxième position, Yves Rocher est le meilleur service à la clientèle, c'est la boutique Grenier qui l'offre. Je devrais y aller plus souvent, peut-être dans 20 ans. Je vous dirai dans 20 ans.
0: C'est sûr que c'est le magasin préféré à ma belle-mère. Fait qu'on n'est pas dans la même catégorie.
1: Un jour.
0: OK, c'est bien correct. Ça en prend pour tout le monde. Miley Cyrus s'en vient dans quelques instants. Vous voulez être notre chef de la gang? Vous nous textez chef au 6-12-13.
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3: 6-21, Saguenay-Lac-Saint-Jean. Qui sera notre chef, la première personne à qui on jase ce matin? Des petites surprises, des petits cadeaux, des choses auxquelles on ne s'attend pas.
4: Toujours.
3: C'est ce que vous pouvez obtenir avec nous autres. C'est le temps de prendre votre téléphone et de nous texter le petit mot chef, tout simplement. Pendant qu'on écoute celle qui, oui, on va le dire, pleure sa marraine. Mm. C'est un gros morceau dans la vie de Miley Cyrus, la perte de Dolly Parton. Puis elle a dit, j'ai toujours eu un ange près de moi. Maintenant, elle est sur mon épaule. Elle est avec moi constamment. Donc, c'est quand même assez touchant. Là. Ça lui a pris quelques jours avant de se décider de s'exprimer là, sur le décès de sa marraine. Voici Miley Cyrus, c'est End of the World, à Rouge.

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1: Et on va rejoindre Marie-Ève ce matin. Salut Marie-Ève.
2: Bon matin.
1: Comment ça va?
2: Ça va bien, vous
1: autres? Ben oui, oui, ça va très, très bien. On va commencer par une première affaire. On va régler des dossiers, là, parce qu'on en a plusieurs, OK? Tu es la chef de la gang du matin aujourd'hui!
3: Yeah! Yeah!
1: Deuxièmement.
4: Bon, ça, c'est fait.
1: Tantôt, on a parlé des commerces où on est bien ou moins bien accueilli, où des fois, il y en a qui mettent un peu trop de pression. Toi, t'en as un?
2: Oui, un magasin de chandelles, qu'on
1: n'aura
2: pas le nom, mais
4: non.
2: On fait accueillir très bien. Mais on fait quatre pas, puis on fait encore accueillir très bien. Mais juste le trajet de notre magasin.
4: Là-bas, c'est pas tu te fais accueillir une fois, c'est jamais 203, puis jamais 304.
2: C'est ça.
4: On t'accueille, tu sors du magasin.
1: On s'entend. Exactement. Ces affaires-là, c'est pas les employés qui décident ça, là. C'est les politiques d'entreprise. Là, mais tu sais, c'est un petit peu intense. Trouves-tu que ça t'aide ou t'as juste hâte de t'en aller?
2: Non, parce que c'est toujours ce que je cherche.
1: Ah, bon, en plus.
4: On est pareil.
1: La seule à la citrouille, hein?
4: Hey, Marie-Ève, on a une question du jour sur notre page Facebook, OK? Et parce que c'est la journée des burgers. Puis on veut savoir quel est le condiment que tu préfères et celui que tu peux pas voir dans ton frigo.
2: Je dirais, j'adore avec la relish.
1: OK.
4: OK, relish, oui.
2: Mais j'aime pas manger ça avec des cornichons.
4: Oh! Hein? Ah, c'est drôle, c'est rare.
2: Des gros seigneurs de cornichons, j'aime pas ça.
1: Okay. Autrement dit, t'aimes plus le cornichon sucré que le cornichon vinaigré.
2: Exactement.
1: Et voilà. Mais c'est pas pire. En tout cas, t'es raccord. On va le dire de même. Hey, on va te faire tourner la roue. Tu pourrais obtenir ton privilège.
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1: On fait ça rapido. T'as le choix entre Fouki. Ou Dédé Pisséco, là.
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1: Quel sera ton choix, Marie-Ève?
2: Les vieilles, les colocs.
1: Les colocs s'en viennent dans le choix du chef. On te souhaite une belle journée. Salut!
2: Merci à vous aussi.
1: Ciao! Bye bye.
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3: Un excellent début de journée, Saguenay-Lac-Saint-Jean. On est jeudi déjà, c'est le retour de Phil Lapéry, sa sélection 20. Je vous en parle parce que comme on veut pas passer à côté de ça, ça va être son premier vin de la nouvelle saison. Puis pour y avoir parlé une couple de fois dans les dernières semaines, il est crinqué, est très crinqué.
8: Ah oui?
3: Il a très très hâte de nous retrouver toute la gang. Aujourd'hui, on va avoir une belle journée ensoleillée, chaude. Hey, le soleil, là, il a pas perdu de sa puissance là, en fin de mois d'août. Hein? C'était chaud hier après-midi.
8: Hier après-midi, mais et c'est le même scénario qui se poursuit aujourd'hui. Une journée très, très chaude, 28 degrés qui sont prévus. Avec l'humidex, là, on va atteindre des 31-32 de ressenti.
3: Ouh là là.
8: On verra le soleil toute la journée. Bon, en fin de journée, par contre, possibilité d'averse, possibilité d'orage également du côté du lac Saint-Jean. Et la pluie qui va persister jusqu'à demain et ce, partout dans la région. Et ça va se refroidir. 17 degrés sont prévus demain en maximum. Donc, entre 28 et 17, on voit que, bon, c'est ça, le mois d'août tire à sa fin.
3: On change de beat un
8: c'est
3: peu.
8: Ça.
3: Hein. Ça va être assez drastique, merci. On va jaser d'actualité rapidement. Saguenay-Lac-Saint-Jean, le temps de vous dire que les agents du service de police de Saguenay se sont rendus dans un stationnement à la baie où il y avait deux personnes qui étaient en train de se chicaner solidement pour une place de parking.
8: Oh.
3: Chicané assez qu'il y a une personne qui a proféré des menaces très sérieuses et il y aurait eu présence d'armes à feu. C'est juste pour vous dire, si quelqu'un commence à vous obstiner avec véhémence pour un espace de stationnement, tasse-toi puis va te parquer ailleurs puis laisse-le faire. Il pourrait t'arriver des affaires pas le fun, puis mon Dieu qu'on n'a pas notre gaz égal. Hein? C'est incroyable pareil.
9: Ouais, tu vois bien que cette personne-là va pas bien.
3: Non, vraiment un peu dangereuse. D'ailleurs, elle a été arrêtée et remise en liberté sous promesse de comparaître. 4-5-0 et Québec seront à surveiller pour l'élection, Benoît.
10: Voilà, la bataille du 4-5-0 devrait décider du gagnant de la prochaine élection selon un nouveau sondage Léger Québécois auprès de 11 000 électeurs. Le PQ part favori dans les couronnes, tandis que le Parti libéral est toujours bien en selle à Montréal et en Outaouais. Le PQ mène aussi dans plusieurs comtés de l'Est du Québec, dont la Mauricie, où se présente la première ministre sortante, Christine Fréchette. Ce sera par ailleurs très chaud dans la grande région de Québec entre le PQ et le Parti conservateur, toujours selon ce même sondage. Une percée d'Éric Duhaime pourrait faire perdre la majorité au prochain gouvernement. Maintenant, Mark Carney livrera un discours important devant le Parlement européen le 16 septembre à Strasbourg. Il a accepté l'invitation de la présidente de la Commission européenne, Ursula von der Leyen, à prendre la parole en contexte de guerre commerciale. Le premier ministre du Canada est devenu le premier dirigeant de l'Occident à rompre les négociations avec Donald Trump malgré la menace tarifaire. Les experts pensent que son discours pourrait être aussi porteur que celui de Davos. Mark Carney avait lancé un appel à l'unité des puissances moyennes contre les tactiques d'intimidation des États-Unis. Puis près de nous, Vincent Marissa Marissal est forcé de retirer sa candidature avec le PQ deux jours seulement après l'annonce. Paul Saint-Pierre Plamondon l'a écarté en raison de possibles manquements à l'éthique. L'ancien député solidaire aurait prêté son appartement de fonction de Québec à des touristes en échange d'un pied à terre à l'étranger. Le parachutage du Montréalais à Québec était fortement critiqué par les péquistes de la capitale nationale. Enfin, Meta versera 17 milliards de dollars US en compensation pour mettre fin à un procès civil intenté par des dizaines d'États américains. La compagnie propriétaire de Facebook et Instagram était accusée d'avoir volontairement rendu les jeunes accros à ces applications. Le règlement fera place à d'importants moyens de protection pour les mineurs, comme une limite d'utilisation de 2 heures par jour. Ça s'applique par contre seulement aux États-Unis. Voilà, c'est complet pour tous les détails et autres nouvelles. Visitez lenouveau.info.
3: 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Puis quand elle l'a appris, t'as folle comme un balai.
9: Mais vraiment, je sais que c'est pas une nouvelle chanson pour celles et ceux qui la suivent de près comme moi parce que son album est sorti en février dernier et cette chanson était dessus. Mais c'est une nouveauté qui va entrer bientôt sur nos ondes et vous allez vraiment l'aimer. Vous entendrez prochainement Alex sur nos ondes avec la chanson idéale pour vous accompagner en cette fin de saison chaude. Le titre, c'est « L'insouciance des derniers jours d'été ».

0: sais, des fois, là, on a l'impression que pour les artistes, maintenant, tu sais, la radio, c'est plutôt important. Si vous voulez voir à quel point c'est encore important,
1: ben oui,
0: allez voir les stories d'Alex, là, avant qu'il disparaisse, là, il les a fait hier après-midi, là, pour voir sa réaction sur le fait qu'elle va jouer sur l'ensemble du réseau de Rouge. À quel point elle était contente.
1: Ah, puis moi, je l'ai vu présenter cette chanson-là il y a quelques jours sur ses réseaux sociaux, là. C'est horrible, les amis.
0: Ah,
1: la chanson est horrible. Lorsqu'elle l'a écrit, d'ailleurs, à l'époque, elle pensait à son chum actuel qui n'était pas son copain à ce moment-là. Et elle s'imaginait ce que ce serait d'être avec lui. Et je pense qu'en écrivant, elle avait des images très sensuelles en tête et ça se ressent. Je trouve que c'est un single qui est nostalgique aussi parce que moi, ça me rappelle tous mes amours d'été qui ne duraient pas. Mais quel privilège d'avoir vécu ça. Alors, cette chanson-là qui est très sexe, disons-le, l'insouciance des derniers jours d'été.
0: Marie, quand
1: vous allez entendre ça.
0: Elle se remet ses petits films d'été.
1: Oh, mes petits films d'été. C'était beau, beau, beau, beau, beau. Maintenant que j'ai dit ça, le célèbre Club Beauté du 96.9 Rouge et Jean Coutu, Jean-Pierre célèbrent leurs 20 ans en grand. 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
0: Vous savez comment on aime ça? Tu viens de parler de nostalgie, Marie. On aime ça, tu sais, se rappeler des souvenirs des affaires qui n'existent plus. C'est quelque chose qu'on aime faire, tout le monde. Puis ça, on se rappelle les bons souvenirs, les bons moments. Oui. Des fois, on parle des clubs vidéo, qu'on trouve ça triste. Les clubs vidéo, ça n'existe plus. Mais depuis une dizaine d'années, il n'y a plus de buanderette. Tu sais, des buanderies là, où on pouvait tous aller faire nos lavages, notre lavage en gang. Puis
1: oui,
0: là, spotter la fille qui était à côté, puis qui était comme... T'es cute,
1: ben, comme Dolly Parton, elle a rencontré son chum dans une laverie.
0: Exactement, ce genre de choses-là. Oui. Donc, il y aurait possibilité d'un retour de buanderette.
1: Ah ouais, hein?
0: Au centre-ville. On va parler d'endroits publics, des affaires qu'on aimerait qu'ils reviennent ou pas.

0: Écoloc avec Bonlieu au 96 9 Rouge. Ça fait 10 ans qu'il n'y a plus de buanderettes et de petites buanderies sur le coin de la rue où on peut aller faire son lavage quand on n'en a pas à la maison. Et la Corporation de développement communautaire, le ROC, ainsi que 69 organismes vous invitent à aller participer à la consultation publique pour savoir si on pense que c'est une bonne idée. Qui est-ce qu'on vise avec ça? Évidemment, probablement pas vous et moi qui avons une laveuse sécheuse qui date d'il y a 3 ans dans la maison. Là, on s'entend, là. Je vous donnerai les ratios au Québec tantôt. Vous allez voir que c'est pas mal tout le monde qui en a. Mais bref, il y a quand même des gens qui en ont pas. Mm-hmm. Les étudiants peuvent être une clientèle visée. Les nouveaux arrivants qui débarquent, tu sais, qui n'ont pas eu le temps de s'installer encore. Les centres d'hébergement pour femmes, les personnes en situation d'itinérance, évidemment. Et aussi les touristes de passage. Oui. Tu sais, du monde qui sont en van life. Puis ce genre de choses-là. Est-ce qu'il y a possibilité d'avoir un service communautaire qui serait pas déficitaire puis qui fonctionnerait? Tu sais, c'est pas pour rien qu'il n'y a plus de buanderette, là, d'un ville, qu'il n'y a plus de ce genre de service-là pour bien des endroits. C'est parce que c'était pas rentable. C'était des entreprises privées. Mais là, on veut faire un service communautaire avec ça. Vous autres, là, vous êtes en voyage, mettons, OK? Ou vous arrivez dans un nouvel endroit, vous n'êtes pas encore installé. Est-ce que c'est le genre de choses que vous feriez, vous autres, aller dans une laverie communautaire, dans une buanderie?
1: Ça me dérangerait pas.
0: Moi?
1: Ouais, ben, je loue toujours des appartements.
0: Toi qui es si mal écoeureuse.
1: Ouais, mais ça m'écoeure pas, moi, non? Ça. On dirait que ça se lave à mesure.
0: C'est sûr que ça.
1: Cette affaire-là, là, tu sais. Fait que non, c'est pas quelque chose qui m'écoeure. Je trouve que c'est un beau service à rendre à la population puis aux touristes aussi. Quand on va ailleurs, là, en Europe, là, il y en a encore.
0: Oui.
1: Ça existe encore dans les grandes villes, surtout.
0: Oui.
1: Puis, si j'en avais besoin, absolument, oui, je m'en servirais.
2: Vraiment?
1: C'est jamais arrivé, là, mais.
2: Moi non plus. Mais tu sais, aux résidences étudiantes, quand je suis au cégep, c'était comme une espèce de buanderie.
0: C'est la même affaire. Ouais.
2: J'aimais vraiment le vibe que ça apportait. Tu sais, je veux dire, en tant que touriste, en tant que nouvel arrivant, ben, ça te permet de faire des rencontres.
1: Oui.
2: Genre, d'autant plus, c'est communautaire. Fait que déjà ça, c'est très, très cool. Mais tu vois du monde, puis ça te dépanne. Puis même en tant que, tu sais, étudiante, le nombre de fois que ma laveuse a brisé en appartement, puis que je devais demander à un ami, « Hey, peux-tu venir emprunter ta laveuse? » Ben, ce genre de malaise ou gentil de demande vraiment farfelue, ben là, mon problème aurait été réglé dans une buanderie.
0: Mais aller faire ton lavage chez ta chum, c'est pas si pire que ça.
2: Non, c'est pas si pire, mais tu sais, je me sens mal de, tu sais, son 6 dans l'appartement.
0: Ah ouais.
2: Je suis quand même, je viens faire des brassées, tu sais. Fait que je pense que je, ben oui, j'adore ça.
0: J'ai vécu ça, moi.
2: Une buanderie?
0: J'ai vécu ça pendant une année de temps. La première année que j'étais au cégep, moi, j'étais pas en résidence. J'étais dans une espèce de petit appart louche sur la rue de Bretagne et au coin de Bretagne et Saint-Hubert, où il y a le IGA là, dans ce coin-là. C'est un IGA, un métro, le gros épicerie qui est dans ce coin-là. Il y a un petit centre d'achat juste à côté et il y avait une buanderie club vidéo. C'était les deux en même temps.
1: Oh,
0: ouais. Il y avait
2: ton
0: même...
2: Ton linge, tu popcorn?
0: Genre, ouais.
1: Ouais, mais tu peux laver en même temps que tu vas choisir un film.
0: Oui, c'est ça, exactement. Puis il me semble qu'il y avait genre des arcades puis des cossins, là, pour passer le temps. Mais j'ai fait des travaux de session, là, en attendant que mon linge sèche, parce que c'était ça l'enjeu. Ça lavait très bien. Séchait moins efficacement, une petite affaire. C'était long. Mais je l'ai fait pendant un an de temps, puis je vous dirais que c'était quand même assez... J'avais un bon kilomètre et demi là, à traîner avec ma grosse poche de linge dans la neige. Oh. Des fois où c'était moins drôle un peu. Des fois, on sautait plus qu'une semaine. Hein. Ça arrivait. Là. Des fois qu'on faisait ça aux deux semaines.
2: Ouais.
0: C'était une longue sortie, moi puis Marco, mon coloc.
1: Mais c'est vrai que ça nous donne l'occasion de jaser avec les gens, de rencontrer du monde.
0: Ben
1: parce
0: oui,
1: que, tu vois,
0: ben oui.
1: Papa à sa résidence, il y a une buanderie commune.
0: Okay.
1: Puis quand je vais laver ses vêtements la fin de semaine, ben là, je m'installe tout le temps dans l'espace commun. Puis là, ben, on est en train de jaser avec le monde qui est là. C'est le fun, ça amène plein de discussions.
0: Est-ce que vous utilisez les services publics, tu sais, localement? Puis là, je parle de services publics, là, parce que, tu sais, on a tellement tendance à être chacun chez soi, là, tu sais. Genre, des plages, des piscines publiques, des parcs, des autobus. Est-ce que vous utilisez ça, vous autres, dans votre vie de tous les jours, ou comme la grande majorité d'entre nous, c'est chacun de son bord?
1: Quand je vais en voyage, j'utilise les transports en commun.
0: En voyage, plus.
1: Moi, tu me feras pas utiliser un taxi en voyage, c'est niaiseux, là.
0: Pour vrai?
1: Je trouve que c'est de la dépense inutile. Puis j'aime ça être à travers le monde dans le métro, même si ça pue.
2: Mm-hmm.
1: Métro, autobus, tout ce que je peux utiliser comme moyen que les gens
0: utilisent. C'est juste une question d'argent?
1: Ben moi, sérieusement, je trouve ça niaiseux de dire, hey, on va prendre le taxi pour aller à tel endroit. OK, on va reprendre le taxi. Non.
2: Non.
0: Moi, j'aime
1: nous,
0: ça.
1: Je le prends pratiquement pas.
0: En voyage, j'aime ça, particulièrement dans les grandes villes, pour voir le monde.
1: Parce que dans les
0: grandes villes, c'est tout le monde qui l'utilise. C'est pas juste certaines clientèles.
1: Ouais.
0: C'est tout le monde qui est dans les transports en commun.
1: Oui, c'est
0: là,
1: une
0: c'est
1: raison,
0: là que tu vois les gens.
1: Tu vis avec eux autres.
0: Ouais.
2: Mais je trouve ça dommage de pas plus les utiliser ici. Mais c'est vrai que c'est chacun de nos bars. Puis en voyage, on trouve ça tellement tellement cool prendre le bus. Puis,
0: exactement. Mais j'aime, tu sais, on va rarement dans nos parcs, on va rarement dans nos piscines publiques. On aime ça être chacun dans nos affaires. Voulez-vous savoir qui sont les meilleurs, les pays où il y a le plus de laveuses par habitant?
2: OK.
0: OK. C'est au Portugal et en Roumanie. Je sais pas. Il y a plus de laveuses dans ces pays-là par habitant. Et les sécheuses, c'est dans quel pays, à votre avis?
2: Dans un endroit où il y a de la neige. En Russie.
0: Exactement. Canada et États-Unis au prorata. Ah. Et au Québec, il y a 0,95 laveuses par ménage et 0,87 sécheuses par ménage. Ah. On est des champions du monde du laveuse-sécheuse au Québec. Fait, demandez-vous pas pourquoi il n'y en a plus beaucoup de buanderies publiques. Il y en a partout dans nos logements. Milky Chance et Niv avec Naked in the Live au 96.9 Rouge.

0: 6:54, on jase de sport à l'extérieur du cadre scolaire. Oui. Parce que souvent, c'est là que ça s'arrête. Si t'arrives en secondaire 5, c'est pas mal là que ça se termine pour bien du monde. Quand t'es chanceux ou très performant, ça va y aller un peu au cégep, mais après ça, c'est pas mal fini. Hein?
1: Il y a 4 ans, là, je vous explique qu'est-ce que c'est. C'est une gang de parents qui a décidé de partir une équipe féminine de basketball pour leur fille. Puis à ce moment-là, c'était la première initiative de basketball civil au Saguenay. Ça s'appelle l'Énergie Express. L'idée est partie d'un besoin vraiment simple. La saison scolaire se terminait tôt, puis là, les jeunes avaient encore envie de jouer.
0: Ah, okay.
1: Puis elles pouvaient passer 2 ou 3 mois sans basketball avant l'été. Puis là, les parents se sont dit, ben pourquoi on leur permettrait pas de continuer puis d'évoluer. 4 ans plus tard, les 2 papas qui étaient là au tout début sont toujours là au cœur de l'organisation. Puis là, avec la croissance du programme, ils se sont entourés aussi de gens passionnés, des coachs d'expérience pour offrir le meilleur encadrement possible à ces jeunes-là. L'objectif, c'est pas simplement de mettre un ballon dans les mains des jeunes, là. Ils veulent leur apprendre les bonnes bases, bien les encadrer puis surtout leur donner le goût de jouer au basketball.
2: Puis il y a une mission aussi derrière tout ça qui est juste de faire découvrir le basket au plus grand nombre de personnes dans la région.
1: Oui.
2: Développer le basket des joueurs puis des joueuses. Puis cette année, les garçons comme les filles de la première à la 6e année peuvent s'inscrire au Mini Énergie Express. Donc, les pratiques vont avoir lieu les dimanches matins. Il y aura quelques mini-tournois organisés aussi pendant l'année. Et tout ça, on le rappelle, se déroule hors du réseau scolaire. C'est au civil. C'est vraiment une gang qui veut rendre le basketball accessible puis offrir un encadrement aussi, mais tout en gardant les coûts abordables. Si vous voulez en savoir plus, vous pouvez visiter la page Facebook de Énergie Express Basketball Civil Saguenay.
1: Oui, vous aurez tous les détails là-dessus.
0: Très cool. On vous revient dans la prochaine heure avec notre ami Philippe Lapéry qui sera là pour nous présenter sa première sélection 20 de l'année. On va avoir aussi un 50$ à vous donner dans la question impossible. Et qu'est-ce qu'on fait dans le El Lalea aujourd'hui?
2: Oh, vous savez, à chaque fois qu'on mentionne le mot plan B, ça fait ding-ding dans ma tête. La chanson est versée. Hier, Marie nous a parlé de plan B.
0: Oui. Ça a fait ça. Oh, hein.
2: Je vais encore venir dans la vanne puis revenir en arrière.
0: Ça va être...
2: Bonjour, la chanson est versée.
0: Mais est-ce qu'il faut qu'on te pogne puis qu'on te tire dans le fond? Ou...
2: Vous pouvez y aller doucement.
0: Oui, OK, on va y aller doucement. Parfait, excellent.

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1: Bon jeudi tout le monde, la semaine passe comme ça, hein? Ça va vite, vite, vite cette semaine de rentrée pour bien des gens, rentrer au boulot, à l'école, on revient au travail, on se remet dedans tranquillement, pas vite, rentre au jeudi, ben t'as déjà hâte que la semaine finisse puis que ça soit la fin de semaine, hein? Même si on est rien que dans la première semaine, on a une très, très belle météo pour nous accompagner aujourd'hui.
2: Vraiment, là, ce sera une belle journée en grande majorité, on verra le soleil pas mal toute la journée, ce sera très chaud aussi, ressortez votre linge d'été aujourd'hui jusqu'à 32 en ressenti. C'est ce qui nous attend aujourd'hui. On aura le soleil, mais en fin de journée, bon, risque d'averse, risque d'orage également et cette pluie qui va, bon, se prolonger jusqu'à demain où c'est le scénario des averses avec des températures beaucoup plus fraîches. On parle d'un maximum de 17 degrés. Donc, on assiste à une première chute des températures qui nous indique que le mois de septembre est à nos portes.
1: Ouais, ça s'en vient vite, vite, vite. Promotion Saguenay va devenir le propriétaire officiellement de la Marina de Chicoutimi dans quelques jours. Là. C'est au début du mois de septembre. Sauf qu'on a commencé déjà à jaser des idées, des alignements qu'on veut donner. On dit que ça devrait se faire d'ici les fêtes, là, qu'on donne une véritable orientation précise. Mais ce qu'on veut faire, c'est redonner la marina de Chicoutimi à la population. Donc, permettre à tout le monde d'aller faire son tour là, de profiter de la belle vue, d'en faire une espèce de prolongation de la zone portuaire, justement. Tu sais, tu vas te promener au Vieux-Port, mais tu peux te rendre jusqu'à la marina, puis bon, voir ça, puis regarder les bateaux, puis tu sais, que ça soit comme un highlight du centre-ville de Chicoutimi. Donc, on va souhaiter que ça se passe bien. Là, justement, dans Saguenay, à Saguenay, ben on risque d'avoir une espèce de chevauchement de pancartes, là. On a encore des pancartes pour la partielle de lundi et on va avoir des nouvelles pancartes, Benoît.
3: Tout à fait, les pancartes politiques sont apparues partout au Québec cette nuit en ce jour de déclenchement officiel des élections. Donc, Christine Fréchette va tenir un dernier conseil des ministres à 10h ce matin avant de lancer la campagne électorale. Les cinq partis politiques auront 39 jours pour courtiser les électeurs en vue du scrutin du 5 octobre. C'est la durée maximum prévue par la loi. Maintenant, les allers-retours entre le public et le privé se poursuivent pour plusieurs médecins spécialistes du réseau de la santé. Santé Québec a accepté 121 demandes de retrait temporaire de la RAMQ à 71 spécialistes liste pour le mois de juillet, selon la presse. 36 d'entre eux sont des chirurgiens orthopédiques. Québec a pourtant resserré la loi en avril 2025 pour forcer les médecins à faire une demande d'autorisation pour se désaffilier de la RAMQ. La donne a par contre changé pour les omnipraticiens qui ont vu l'ensemble de leurs demandes être rejetées par Santé Québec. À l'international, les secouristes fouillent toujours les décombres au Népal pour retrouver des survivants du torrent dévastateur qui a emporté un village entier. Le dernier bilan fait état de 168 morts et 1300 disparus, dont au moins 24 Canadiens. L'opération est délicate puisqu'une nouvelle coulée pourrait arriver à tout moment. Et en terminant, l'influenceur masculiniste Andrew Tate et son frère Tristan seront de retour devant un tribunal fédéral des États-Unis aujourd'hui. Ils contestent leur extradition vers le Royaume-Uni où ils sont accusés de viol et de trafic humain à des fins d'exploitation sexuelle. Les deux hommes sont détenus depuis juillet dernier dans une prison de la Floride. Ils font face à un total de 59 accusations pour des gestes présumément commis entre 2010 et 2017. Voilà, c'est complet pour tous les détails et autres nouvelles, visitez le nouveau.info.
1: Oh, Marie-Ève, tu commences à avoir hâte, là.
4: Le lundi 7 septembre, c'est le retour de la quotidienne anti-gang. Maudit que j'aime ça. Rappelez-vous de la finale. En fait, le personnage de Caroline, qui est joué par Karine Gontier-Heinemann, assiste impuissante à l'explosion de son véhicule et son bébé était probablement à l'intérieur de la voiture. Moi, quand j'ai vu cette scène-là, premièrement, oui, ça m'a...
1: Ça saisit.
4: Mais j'ai tout de suite pensé à la comédienne qui, elle, venait juste d'accoucher quand la scène a été tournée. Hein. Est-ce que ça l'a rendue plus fragile? Est-ce que ça l'a sonnée parce qu'elle est nouvellement maman pour de vrai puis son personnage vit ce drame épouvantable? Le magazine 7 jours s'est entretenu avec elle et lui a demandé si c'était vraiment bouleversant de tourner ça. Est-ce qu'elle a répondu? Elle dit, même si je pouvais ancrer la détresse fictive de Caroline dans ma propre réalité, je me suis pas approprié ces émotions-là. Faut comprendre que quand tu joues quelque chose d'aussi intense sur un plateau de tournage, c'est facile de prendre une certaine distance parce qu'il y a toute une équipe technique autour, puis il y a des pompiers aussi pour surveiller l'explosion. Fait qu'elle dit, ça fait comme dédramatiser le tout. Elle dit, oui, tu vis la scène, mais en même temps, tu es capable de te détacher de ça. Elle dit, je pense toutefois que ça a été très, très éprouvant émotivement pour ma mère et mon chum de me voir complètement anéantie. Elle dit, c'était pas moi, c'était mon personnage, mais ça a été vraiment difficile pour ses proches à elle. Fait que j'ai bien hâte de voir la suite parce qu'on le sait pas en tout. Fabienne Larouche, elle l'a dit,
5: là,
4: que j'en vois pas un maudit. Il dit, ben c'est ça.
2: Mais c'est où? Oh, c'est 7 septembre.
4: Oh, c'est ça. Le 7 septembre, Fabienne Larouche, elle veut rien savoir de dire quoi que ce soit. Oh, on va essayer de la... Hey, ça serait le
5: ça fait longtemps qu'on n'a pas essayé de tirer les verres du nez à Fabienne. Ça, c'est un classique de la gang du matin.
4: Il a dit tout le temps oui à part de ça. Tout le temps oui, mais elle veut jamais nous en dire plus. Elle nous fait tout le temps bon show.
6: Mais des fois...
4: Incapable. Véronique, elle est fantastique. Hier après-midi, Anne-Élisabeth Bossé nous a révélé l'une des grandes joies de son été.
2: J'ai fait un tour au Sorel Tress Barbecue où on a droit à une deuxième sauce gratis. Puis toute la gang, on a pris deux sauces drette en partant.
6: Ça, c'est bon. Moi, je fais ça avec la salade de choux ou c'est à volonté. Tu fais deux salades de choux.
7: Moi, c'est la liqueur. Moi, quand le refill de liqueur est gratis, amène-en deux.
2: Amène-en deux.
7: Diète
2: Pepsi, diète Coke.
7: Coke zéro ou diète Pepsi zéro.
5: Ah, pas Pepsi.
7: Ben, des fois, les restaurants, c'est rien que ça.
2: On choisit.
7: Voyons, tu fais bien ta princesse.
5: C'est pas toujours bon.
7: Quand il offre Pepsi, il offre Pepsi.
5: Non, non, pas Pepsi, c'est Coke, pas Pepsi.
4: Vous autres, profitez-vous des gratuités ou ça vous gêne?
2: Non, faut le faire. Souvent, c'est que j'ai juste pas assez faim pour me rendre là, pour me rendre
4: au...
2: Mais genre, au casino, là, les boissons gazeuses à volonté, ça, faut le faire.
5: Ouais, c'est vrai.
2: Genre, pour rien que le monde se mette des couches.
5: Ouais.
2: C'est boissons gazeuses.
4: À cause de ça. C'est juste à cause de ça.
5: Clairement.
4: Toi, Vincent?
5: Hein?
2: Les refills?
5: Les gratuités?
4: Oui.
5: M'a relevé pour aller me remplir un deuxième Coke, c'est cool, ça.
4: Ouais.
5: C'est
4: oui,
5: fun,
4: hein?
5: Toi, Marie?
4: Moi, c'est le pain chez Pacini.
5: Ah, oh, le pain chez Pacini.
4: Je peux l'échapper. Les fantastiques invités de 15h56 cet après-midi, Guylaine Gay répond à la question. Puis, Guilou, ça a-tu été rentable, ta nouvelle piscine hors terre? Il y a Tammy Verge qui sera là et Mathieu Pepper également.
5: OK. Qu'est-ce qu'on fait dans le Hellalia?
2: Ah, ben, si vous n'avez pas nettoyé vos oreilles ce matin, c'est le temps de le faire. Parce qu'on joue à la chanson inversée. Vous devrez deviner le titre de la chanson qui sera complètement à l'envers. Et au 6-12-13, on va réclamer votre aide également parce qu'il y en a des pas faciles.
5: Matt Lang s'est fait voler son cœur. Mais bien pire que ça, s'est fait voler son troc.
2: Non.
5: Ça, tu survis pas. Tu t'en remets pas. 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
1: Petit défi pour nos cerveaux puis nos oreilles en ce beau jeudi matin, Léa.
2: Oui, bien sûr. Je pense qu'on aime ça jouer à ce jeu-là, Marie. C'est mieux que la traduction en anglais.
1: Avale ta bouchée, Marie.
2: Mais avale pas à l'envers. On joue à la chanson inversée ce matin. J'ai préparé 5 extraits de 5 chansons que vous connaissez. Okay. Je les ai complètement inversées et vous serez en compétition l'un contre l'autre. La première personne à dire le titre de la chanson a son point. Si jamais c'est pas le bon titre, il y a droit de réplique automatique à l'autre. Texto 6-12-13, je crois que de l'aide sera nécessaire.
3: Absolument.
2: Fait que, on commence avec le premier extrait inversé qui est, à mon avis, le plus difficile de tous.
1: OK, t'as commencé ça, Rof.

0: J'allais dire Sia au début, mais c'est pas Sia.
1: Ben, on dirait la voix de Sia, par exemple.
2: Moi, je trouve qu'on dirait la voix de Rihanna.
0: Ah oui, t'as raison, viral, ouais.
2: Avez-vous entendu la petite trompette à la fin? Non.
0: Non.
2: On a la bonne réponse au 6-12-13. C'était Mr. Saxo.
0: Il était bien
2: hot, Lily. Lily a eu la bonne réponse.
0: Wow! Wow. Un point pour Lily,
2: madame. Lily, t'es dans la course. Mr.
1: Saxo Beat. C'était la plus dure, là, ça a fait Fidouda. Là.
0: Hey, c'était rough.
1: Je savais pas du tout c'était qui.
2: Ben moi, je l'ai mis à l'envers, puis j'étais comme, je la reconnais même plus. Et ça sonnait comme Rihanna. Bravo à la vidéo 6-12-13, Colin.
3: À un moment donné, t'as-tu remarqué que ça disait comme ça sent le vomi?
1: Oui, j'ai remarqué. J'osais pas le dire.
3: Il y a une hallucination auditive à l'envers. Aux deux tiers, à peu près, de l'extrait.
2: On invente des affaires.
3: Ouais.
2: OK, deuxième extrait inversé pour le titre. C'est parti.

0: C'est bien dur.
1: Tu m'as fait un casque. Qu'est-ce que c'est, Gabrielle Frebet?
2: C'est Gabrielle Frebet, hein?
1: Avec tant qu'on est toi et moi.
0: Wow. Appelle-moi quand tu t'en fais. Sont rough, là. Ils sont durs.
1: À vous? Moi aussi, j'ai trouvé vraiment différente à l'envers.
0: Et d'habitude, moi, je trouve les petits référents d'accent de voix, là, j'entends rien.
1: OK, on est parti pour le 3. Est-ce que ça sera plus facile, 6 ou 13? Vous pouvez toujours participer. Lily, t'es toujours dans la course en passant. OK.
0: Bon, ça, c'est Bryan Adams.
1: Ah ouais?
0: Everything I do it for you.
1: Oui, Vincent, bravo! Ah, c'est bon! Ça s'en venait, moi, là. Oui, hein? Je l'ai vu. Je l'ai vu dans tes yeux. Quatrième. Quatrième.

0: C'est bien weird. T'as joué à l'envers et pareil comme à l'endroit.
1: C'est spécial.
2: Je sais pas c'est quoi l'instrument qu'on entend au début, là. Mais ça, il sonne pareil à l'envers, là.
0: L'harmonica?
2: Ouais.
0: Ouais, ouais. T'as raison.
2: Pareil.
0: Même
2: là.
0: Affaire.
1: OK. Hey, j'ai failli le dire.
2: Oui.
1: OK. Cinquième extrait. Oui, oui, ça s'en venait, là. Ça me prenait juste un petit peu plus de temps.
0: Oui.
2: Ça sera la dernière inversée.
1: Oui.
2: Marie.
1: Hein?
2: C'est tu c'est vas être capable, moi. C'est pour toi. Écoute.
1: Ah oui,

0: Ah, c'est la petite chanteuse de Boston, là.
1: Oui,
0: voyons,
1: c'est
0: comment
1: Boston.
0: Ça s'appelle?
1: C'est elle d'hier, c'est Stella Lefty.
0: C'est Stella Lefty.
1: Ah!
0: C'est vraiment tough.
2: Je pensais que c'était Tate McRae, aucun rapport.
0: Mais ça aurait pu.
3: Moi, j'aurais pensé elle en anglais.
0: Oui,
3: là, il était difficile aujourd'hui, je trouve. Mais Marie, j'espérais que tu prennes Boston là, parce que tu nous en as parlé hier dans
2: en
3: ton
2: plus,
3: Marie Varie.
2: Ben,
3: il
2: oui.
3: fallait l'écouter sur iHeart Radio dans le balado d'hier. Ben, bravo, Vincent.
0: C'est un maudit bon défi, c'est tough.
3: Il est Mr. Saxo Beat. Fait que deux pour Vincent, zéro pour Marie, un pour Lily.
2: J'ai dit Gabriel Frodet.
0: Ah oui, c'est vrai, tu nous
2: dis.
0: Un,
2: deux, un.
0: Bon.
3: Bon, ça va.
0: J'ai gagné pareil.
2: C'est juste que mon cerveau, il est pas fait pour les chansons retournées de bord.
3: Ben non! C'est correct!
0: Hey, on a une fierté québécoise qui s'en va s'installer dans un grand pays d'Europe. Puis sincèrement, ça arrive pas si souvent que ça dans notre histoire. Je veux savoir si vous autres, là, quand vous sortez de la région, ok, vous allez vous promener, je sais pas, ailleurs au Québec, ou vous allez dans un autre pays, puis vous croisez une marque de chez nous. Est-ce que vous êtes curieux d'aller voir de quoi ça a de l'air? Ou un mec qui vient de chez nous puis qui est cuisiné ailleurs, est-ce que vous prenez la chance d'y goûter, voir s'ils sont capables de faire la job? Clay and Friends, et bouge ton tang, on en parle dans quelques instants.

0: Hey, grosse nouvelle pour une fierté de chez nous, une fierté québécoise qui s'en va s'installer à Londres, les amis, dans une des plus grandes villes au monde. La Cage au sport s'en va s'installer à Londres.
1: Bah.
0: Ils vont, ça va être la première succursale à l'extérieur du Québec, si j'ai bien compris. Et ce sera en plein cœur de la capitale britannique. C'est gros en tabarouette. Ouais, ça va être la Cage Brasserie Sportive Montréal. Genre écrit dessus, puis toute la quête. En tout cas, quelque chose de même.
1: Non,
0: là.
1: Mais la Cage, tu sais, mettons, la Cage va rester en France.
0: Ça va s'appeler La Cage.
1: Cool.
0: Et ils font une espèce d'adaptation de la Cage, là, mais le même popcorn. Vous aimez le popcorn quand vous allez à la Cage? Popcorn va être là à Londres. Les ailes de poulet, même recette d'ailes de poulet. Mmh. On va faire des assiettes peut-être un petit peu plus élaborées, un peu plus spectaculaires, puis ils vont même faire des déjeuners. Ça n'existe pas, les déjeuners à la Cage ici, parce que les Britanniques regardent beaucoup le sport nord-américain qui est diffusé genre le matin. Fait que là, ça, tu vas pouvoir avoir, c'est ça, le gros package, la grosse affaire à longueur de journée à la Cage. Alors, moi, je trouve ça vraiment cool.
1: Ben oui.
0: Je trouve ça vraiment le fun. Puis ça m'a donné le coup de vous poser la question, texto 6-12-13. Quand vous êtes à l'extérieur du pays, vous êtes dans une autre province, même vous êtes au Québec, mais dans une autre région, et il y a un magasin originaire de la région. Est-ce que vous avez envie d'aller vous virer? Est-ce que vous voulez aller voir si c'est pareil, si c'est cool comme chez nous, si c'est pareil comme chez nous?
1: Ça pique la curiosité, hein? Moi, récemment, je viens de la Rive-Sud de Montréal,
0: ouais.
1: Et récemment, ils ont construit un jeune alors sur la 30, près du 10-30, près où j'habite. Mon Dieu, là, mais j'étais tellement fière, j'avais le goût d'aller voir, j'avais le goût d'aller fouiner, ça ressemble-tu au nôtre, ou vu qu'il est ben, ben neuf, y est-tu encore, où y ont-tu mis le parquet pour impressionner la galerie sur la rive sud de Montréal? Je suis pas allée, mais on dirait que ça m'a titillé en tabarouette.
0: Ben, ça me fait même affaire quand je passe devant celui à Robertval. Je me dis, y'est-tu comment je coutume?
1: Ou à Québec.
0: Oui, exactement. Toi, Marie, ça te fait-tu ça, cet effet-là?
2: Absolument.
0: Ouais.
2: Je suis curieuse de savoir, est-ce qu'il y a les mêmes affaires que chez nous?
0: Ouais.
2: Tu sais, à plus petite échelle, là, Twist Création, je sais qu'il avait fait une boutique à Baie-Saint-Paul. Je pense qu'elle est encore là, si je me trompe pas, à moins que ce soit plus là, mais c'était la même propriétaire. Puis quand j'allais à Baie-Saint-Paul, j'allais voir si on avait les mêmes affaires que chez nous. Puis des fois, il y avait des petites différences. Puis ça me donnait le goût de les acheter, ces petites différences.
0: Ah oui,
2: là.
0: Définitivement. Mais quand tu traverses puis que tu croises un mode choc, là, moi, je croise, on en croise des modes chocs là, maintenant. Il y en ouvre à chaque année des modes chocs ailleurs. À chaque fois, je me dis, oh my God, on va aller voir de quoi il y a de l'air. Il est probablement très semblable à celui de Chicoutimi ou de Jonquière ou d'Alma, là, on s'entend. Là, mais à chaque fois, je fais comme, on devrait aller voir.
1: C'est vrai?
0: Plus ou moins rapport de faire ça dans la vie, mais quand même, c'est intéressant. Bon, des plats de chez nous. Une poutine à Toronto. Est-ce que vous allez essayer la poutine à Toronto?
1: Non.
0: Non, même toi, Marie, grande consommatrice de poutine.
1: Non, j'en mange chez nous, moi.
0: Parce que tu le sais, là, que les Canadiens, ils disent maintenant que la poutine, c'est un mec canadien.
2: Wow, ils sont dans le déni. Ouais. Mais non, moi, je mange ça chez nous. J'en mange même pas à l'extérieur de la région.
0: T'es-tu sérieuse?
2: Non. Pas en tout. C'est chez nous que je mange ça.
0: Mais t'es pas essayeuse ben, là.
2: Pourtant, je suis essayeuse dans la vie, mais on dirait que j'ai le goût d'essayer d'autres choses quand je vais à l'extérieur.
0: OK.
2: Mm. Ouais, la poutine, moi, c'est chez nous que je mange ça. Okay. Parce que c'est la meilleure.
0: OK.
1: C'est vraiment québécois.
2: C'est été conçu.
0: Tabarnouche. Les gens de Drummondville et de Victo vont sortir les couteaux. Fais attention, Marie. Oh, c'est dangereux. Poutine à Toronto, Léa?
1: Non.
0: Non, hein?
1: Non. Ce qui est canadien, c'est le Tim Hortons. Toronto, ils peuvent garder leur beignet de Ryan Reynolds, là. Le super beignet glacé de... Non. Ils peuvent garder ça. Avec grand plaisir. Mais la poutine, c'est à nous autres. Non, je sais même pas, je sais que je vais être déçue.
2: Mais t'as des boutiques comme, par exemple, Lululemon, là. C'est canadien, si je me trompe pas, Lululemon.
0: Ouais.
2: Puis t'en retrouves... je pense que... C'est à quel endroit que j'avais vu ça? C'était-tu en Europe? En tout cas, j'avais retrouvé genre de boutique-là aussi.
0: Dans le monde,
2: mais je m'étais dit, je vais aller voir... Tu sais, en Europe, je vais aller voir s'ils ont les mêmes collections. Ils ont pas tout le temps les mêmes collections parce que c'est pas nécessairement les mêmes tendances que chez nous. Puis, sérieux, j'ai voulu me procurer un chandail. J'avais regardé sur le site Internet chez nous. Puis je me suis dit, OK, on l'a pas celui-là. Mais j'ai voulu, mais en même temps, notre argent vaut rien. Ça me coûtait tellement cher pour un chandail.
0: Je sais que notre argent vaut rien.
2: On a sorti 300 euros dernièrement. Ça a coûté 513 piastres. C'est quasiment le double. Ça n'a pas de sens.
0: Ouch! Quand même. Vous autres, là, vous allez ailleurs et vous croisez une bannière de chez nous. Est-ce que vous allez voir? Est-ce que vous rentrez voir si c'est pareil? Texto 6-12-13 pendant qu'on écoute Céline avec Pour que tu m'aimes encore un matin.
2: Alors, le

0: s'informe, puis on chante fort avec Vincent Desautels, Marie-Ève Jean et Léa Dumais. La gang du matin.
1: Hey, on vous demandait si vous allez voir des bannières de chez nous lorsque vous êtes ailleurs et si vous êtes curieux d'aller goûter à des affaires qui viennent du Québec quand vous êtes aussi à d'autres, dans d'autres endroits. Et on a eu beaucoup de réponses via le texto 6213 ce matin.
2: Des fois, ça rappelle la maison aussi, hein, c'est ça. Émilie qui a dit, mais ça, c'est pas à l'international, mais les Doloramas à travers le Québec.
1: Non, mais ça, c'est dans la même ville.
2: Oui, mais le stock est jamais
3: c'est
2: pareil.
3: C'est vrai.
2: Oui. Gabrielle qui nous dit la tournée des Costco. Bien sûr, quand tu vas aux États-Unis, là, ouh, là, tu fais le tour en tabarouette.
3: Vanessa de Saint-Félicien qui dit, moi, j'ai pas pu m'empêcher d'aller goûter à la poutine à Varadero. Juste ça, pour le trip drôle, de dire que je mange la poutine à Cuba. Évidemment, c'était pas super, mais c'était trippant.
1: Poutine sale, ça piquante. Quelque chose dans ce genre-là. Kim dit, j'ai mangé du PFK en Jamaïque. Elle dit, c'est épouvantable. Il n'y a pas de frites, pas de sauce, puis des patates pilées.
2: Ah ouais.
1: Pas une belle expérience, visiblement.
2: Un peu décevant.
1: J'adore ça.
2: Et Lily qui dit, ben, le McDo, l'essayer quand on va en voyage. Mais oui, le McDo à travers le monde, là, ils ont des affaires sur le menu, des affaires qui s'apparentent à des mails locaux. Très, très le fun. Celui en Italie, beaucoup aimé le McDo italien.
1: Ouais.
3: Mais il faut payer la mayonnaise, puis le ketchup, puis les sauces. Il faut tout payer.
2: Je prends pas de sauce.
1: Bon, ça y est, Marie est bien insultée. Ouais.
2: Elle paye 3 500 $ pour le voyage, mais fais-y pas payer 50
1: non.
2: sous parce que
1: non. Non.
3: Choc chez lui, c'est donné.
1: Frustré.
2: Mais oui, bon.
1: Météo pour aujourd'hui.
2: Oui, aujourd'hui, très, très belle journée ensoleillée qui nous attend. Ça sera chaud. 28 degrés au thermomètre jusqu'à 32 en ressenti. Bon, vers la fin de la journée, ça va se couvrir. Risque d'averse, risque d'orage qui vont s'échelonner jusqu'à demain où on prévoit une journée beaucoup plus fraîche, 17 degrés en maximum avec de la pluie.
1: Faut pas se chicaner pour des niaiseries. Faut vraiment pas faire ça dans la vie. À la baie, hier, la police est arrivée en grand nombre parce que il y avait une chicane sur un espace de parking. Il y a des gens qui se chicanaient une place de parking et ça s'est insulté assez pour se rendre aux menaces violentes. Il y a un homme dans la trentaine qui a été arrêté pour avoir proféré des menaces et probablement aussi qu'il y avait une arme à feu ou du moins la présence d'une arme à feu a été menacée, impliquée dans les fameuses menaces. Là, je sais pas exactement comment vous l'articulez comme il faut, mais vous comprenez que le gars, il a dit qu'il avait un gun. Il a comparu et avec promesse de comparaître, là, il a été remis en liberté, mais c'est pour une place de parking.
3: Il avait pas pris ses pelules dans l'ordre.
1: On va se calmer, là. La région de Québec et le 450, ça va être les endroits forts de l'élection qui est lancée aujourd'hui.
4: Voilà, la bataille du 450 devrait décider du gagnant de la prochaine élection selon un nouveau sondage Léger Québécois auprès de 11 000 électeurs. Le PQ part favori dans les couronnes, tandis que le Parti libéral est toujours bien en selle à Montréal et en Outaouais. Le PQ mène aussi dans plusieurs comtés de l'Est du Québec, dont la Mauricie, où se présente la première ministre sortante, Christine Fréchette. Ce sera par ailleurs très chaud dans la grande région de Québec entre le PQ et le Parti conservateur, toujours selon ce même sondage. Une percée d'Éric Duhaime pourrait faire perdre la majorité au prochain gouvernement. Maintenant, Mark Carney livrera un discours important devant le Parlement européen le 16 septembre à Strasbourg. Il a accepté l'invitation de la présidente de la Commission européenne, Ursula von der Leyen, à prendre la parole en contexte de guerre commerciale. Le premier ministre du Canada est devenu le premier dirigeant de l'Occident à rompre les négociations avec Donald Trump malgré la menace tarifaire. Les experts pensent que son discours pourra être aussi porteur que celui de Davos. Mark Carney avait lancé un appel à l'unité des puissances moyennes contre les tactiques d'intimidation des États-Unis. Plus près de nous, Vincent Marie Marissal est forcé de retirer sa candidature avec le PQ 2 jours seulement après l'annonce. Paul Saint-Pierre Plamondon l'a écarté en raison de possibles manquements à l'éthique. L'ancien député solidaire aurait prêté son appartement de fonction de Québec à des touristes en échange d'un pied à terre à l'étranger. Le parachutage du Montréalais à Québec était fortement critiqué par les péquistes de la capitale nationale. Enfin, Meta versera 17 milliards de dollars US en compensation pour mettre fin à un procès civil intenté par des dizaines d'États américains. La compagnie propriétaire de Facebook et Instagram était accusé d'avoir volontairement rendu les jeunes accros à ces applications. Le règlement fera place à d'importants moyens de protection pour les mineurs, comme une limite d'utilisation de 2 heures par jour. Ça s'applique par contre seulement aux États-Unis. Voilà, c'est complet pour tous les détails et autres nouvelles. Visitez lenouveau.info.
1: On va jaser d'une télé-réalité dont on parle depuis quelques jours. On a même eu une entrevue par rapport à ça hier. Mais là, ils se sont retrouvés dans un balado, puis ça fait jaser. Ça,
3: oui,
1: ça.
3: En fait, sur iHeartRadio et sur Crave, vous pouvez découvrir maintenant le balado au confessionnal. C'est notre collègue Marc-Antoine Berthiaume qui s'intéresse cette fois-ci à la nouvelle télé-réalité La Maison des vilains. Ça, c'est une émission qui installe dans une maison les 10 vilains les plus redoutables de nos télé-réalités québécoises. Et ces vilains-là doivent relever des défis qui sont pas toujours reluisants, disons-le. Et d'ailleurs, nous autres, on a parlé avec Laurie Doucette hier, qui est native d'ici, qui était une vilaine occupation double à l'époque. Si vous avez manqué son entretien, c'est dans le balado de la gang du matin, édition d'hier, 26 août. Elle était vraiment super intéressante. Tu vois que cette fille-là a cheminé énormément. Hein? Je reviens au balado au confessionnal. Marc-Antoine a reçu l'animatrice de la Maison des vilains, qui est Marie-Pierre Morin. Et il était curieux de connaître l'implication de la production dans cette télé-réalité-là. Est-ce que c'est déjà scripté d'avance?
5: Je te dirais que la production a pas beaucoup de pouvoir sur une fois que le show décolle. Il y a pas d'ingérence dans les défis.
6: C'est pas puis de même, la lutte, on scripte une chicane.
5: Non, puis comment même, c'est que je te dirais là, mais on perd, à mon sens, les deux candidats les plus forts dans les deux premiers épisodes. Mm-hmm. Puis moi, ça, là, je m'arrachais un peu les cheveux de sa tête parce que je me disais, Christy, ils sont de tous les revirements. Ils sont de toutes les situations. Puis là, on va les perdre parce que ils n'ont pas gagné au challenge. Et nos challenges, bon, là, il y en a qui ont dit que ça faisait un peu de leur amas. Je suis pas totalement contre cet énoncé-là. Mais la télé, dans ce qu'elle est, hein, on fait avec le budget.
6: Ben non, mais hey, c'est déjà fait, que c'était dans une belle
5: oui,
6: maison.
5: Ben non, mais même la maison est en carton.
6: Oui.
5: Là,
6: c'est...
2: En tout cas, ils se prennent pas au sérieux, hein?
1: Non.
2: Ça s'appelle La Maison des vilains, c'est sur Crave. Puis si vous voulez entendre l'entretien complet avec Marie-Pierre Morin et Marc-Antoine Berthiaume, c'est sur iHeartRadio et sur Crave également. C'est le balado au confessionnal.
1: 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Pas cher et toujours très beau. 50$ à vous donner dans la question impossible. C'est parti, Marielle.
2: 45% des gens font ceci lorsqu'ils sont stressés.
7: On a reçu des réponses. On dirait que ça vient de témoignages personnels. Se tourner la couette de cheveux.
2: Oui. Oui, c'est vrai.
7: Oui.
1: Tu fais ça, toi? Parce
7: oui.
1: Que oui.
7: Ben
1: hein?
7: Oui. Ben, ben oui.
1: Tu tournes la couette de cheveux, mais c'est-tu parce que t'es stressé?
7: Non.
1: OK.
7: Non. C'est le TDAH. Se ranger les ongles, la réponse qu'on a le plus reçue, mais c'est pas ça qu'on cherche.
2: C'est peut-être plus que 45% des gens.
1: Oh, ouais. Je pense que oui. Ouais.
7: Se shaker la patte, shaker une jambe. Ça aussi, je fais ça. C'est pas le stress.
2: Ouais.
7: C'est encore une fois...
1: C'est juste le TDAH.
7: C'est rien que ça.
1: Tout le temps.
7: Tout le temps.
1: Sans arrêt.
7: Manger un peu plus. Ouais. Ouais. Aller aux toilettes. Oh, ça se peut aussi.
1: Ça, faut manger.
7: C'est ça, ça vient avec.
1: Et voilà.
7: Parler plus vite.
2: Oui.
7: En effet. Je pense qu'il n'y a personne qui parle plus lentement.
1: Chevrotter.
7: Ça veut dire quoi, ça?
1: Tu viens comme nerveux, tu chevrottes de la voix. Là.
7: Oui.
1: Arc. Quel feeling.
7: Tu veux pas que ça t'arrive.
1: M'excuse, mais quel feeling dégueulasse quand tu vis ça.
7: Où
1: tu te sens tellement nul. Je suis incapable de me contrôler. Ouais. Je chevrotte de la voix. Yark.
2: Ouais, ça nous arrive tous.
7: Aucun souffle. Tu sais,
1: Ça m'insulte, là,
7: j'ai du cardio, la gang.
1: Je me sens tellement poche dans ce temps-là.
7: Vraiment. Ça ou de l'insomnie, toutes les réponses qu'on a reçues, mais c'est pas ça qu'on recherche.
2: Moi, quand je suis stressée, là, je joue avec ma salive. C'est dégueulasse ce que je vais vous dire. Mon chum, il me dit tout le temps, arrête. Il se passe de quoi dans ma bouche? Baisse le son, va. Ça va. Entendez-vous?
7: SOS.
2: C'est ça. Je joue beaucoup avec ma salive. Quand je suis stressée, vous n'avez jamais remarqué?
1: Non.
2: C'est épouvantable.
1: Non, tu chantes des drôles de tonnes.
2: Oui,
1: mais
2: ça, je chante aussi. Oui.
7: La vie en rose.
2: Oui, la vie en rose d'Edith Piaf.
1: Je vais savoir si Marie affile le matin. La vie en rose. Du tabarnouche.
2: Faudrait que tu aies l'air, Fabien.
1: Faudrait. Elle n'est jamais revenue. Hein.
2: Je vous répète.
1: Attends un peu, je vais te la chevrotter.
2: 45% des gens font ceci lorsqu'ils sont stressés.
1: Bon, vous nous textez au 6-12-13. Arc.
2: Un grand défaut.
1: Non, mais David, il a raison. Arrête. OK? Textez-nous votre réponse au 6-12-13. Vous pouvez nous appeler 690-2349-1800-463-7919. 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Aussi pour répondre, on a 50$ à vous donner chez nos amis de Mud Shock pendant qu'on écoute Sean Paul. Fait beau aujourd'hui? Il annonce 32 avec le mercure. Il me semble qu'une petite musique ensoleillée, ça va faire la job. Give it up to me, à Rouge!

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1: 45% des gens font ceci lorsqu'ils sont stressés.
2: Hmm, on a reçu des tentatives de réponse via le micro iHeartRadio.
3: Allô, moi je pense que la question c'est de se faire craquer les doigts. C'est Marie-Ève, je vous souhaite une belle journée. Bye.
0: Ah, c'est bon.
4: Allô, moi c'est Isabelle. Moi, je m'arrache toutes les cuticules et je me grince les dents terriblement. Salut! Bonne journée!
1: Et ça réveille mal ça quand t'as grincé des dents. Ça fait de la peine. Taper du pied, faire les 100 pas, se gratter, parler beaucoup. C'est pas les réponses recherchées. On va aller parler ce matin avec Audrey d'Alma. Salut Audrey!
5: Salut!
1: Ça va bien?
5: Ben oui, toi?
1: Ben oui, ça va super bien. Je te repose la question. 45% des gens font ceci lorsqu'ils sont stressés.
5: Marcher.
1: Mais marcher, ça. Ils vont se promener. Ils
0: mais c'est gros, t'es sûr, le gros nerf, tu vas marcher.
1: Ben oui. Ça vide la tête.
5: Ouais.
0: Tu fais de ça, Audrey, toi?
5: Moi, j'arrête pas de marcher.
0: Ah oui?
1: Moi, moi, j'arrête.
2: Elle est pas stressée. Comme Roxane Bruno, je suis pas stressée.
0: Pas stressée.
2: Mais bon.
0: Hey, Audrey, c'est 50$ chez Mudshock qu'on t'offre pour te souhaiter une super journée.
5: Yes, merci beaucoup.
0: Salut.
5: Merci.
0: Faites-vous ça, vous autres, allez prendre une marche quand la steam commence à monter, là?
1: Oui. Je sais pas. Mais ça fonctionne.
0: Ouais.
1: Une belle grande marche avec des bonnes grandes respirations. Tu peux crier aussi si dans un boisé.
2: Ah.
1: Ça fait du bien.
0: Fait que si vous allez au sentier huché, vous êtes dans le milieu de la montagne, vous entendez violer, c'est Marie qui filait pas.
1: Ouais. J'ai craché mon venin. Ah.
2: Ça salive avec quoi? Avec laquelle elle a joué?
0: Oh, sac!
2: Alex.
0: Arrête avec ça. Parle-en plus. Non. Garque. Arrête avec ton ASMR de bave. Tu m'écoeures. Ça suffit.
2: J'aimerais bien un ASMR de nous qui dégustons du vin.
1: Oh,
0: ah,
1: oui,
0: ben là, ça,
2: ça
0: sent bien, ça.
2: Ah,
0: pourquoi j'ai pas ramassé la... Pourquoi j'ai pas ramassé la bouteille puis je me suis évité... Ah, ben, je vais aller prendre une marche. Je suis sur le gros nerf.
1: Oui, va chercher la bouteille au frigo.
0: Va aller chercher ça. Phil Lapéry s'en vient dans quelques instants. Il y a pas de vino dans cette chanson-là. Il y a du scotch à la place. Et c'est aussi mon nouveau jeu favori, mesdames, messieurs. Tout le week-end, nous avons joué au cornhole, les poches, les grosses poches avec le gros trou.
1: C'est fun, hein?
0: Oh, t'as eu un kiss, petit fun. Tout le monde avait l'épaule scrap, mais on a vraiment eu du plaisir.

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0: c'est le plus glouglou des sommeliers. Et comme pour les grandes cuvées, on le garde avec nous depuis des années. Voici Philippe Lapéry.
1: Salut Phil, comment ça va?
2: Bonjour Vincent, salut les jeunes dames, ça va très bien vous autres?
3: Oui.
1: Ça va très très bien Philippe, on est très heureux de te retrouver encore une fois pour une combienième saison?
2: C'est la 24e. Mais tu sais, j'étais jeune à l'époque, hein, 7 ans et demi, j'avais commencé, donc tu sais...
1: Ben oui, c'est ça, exactement. Hey, on commence ça très fort, Philippe, avec un superbe blanc qui vient d'une région qu'il faut qu'on découvre de plus en plus au Québec, la région du Portugal.
2: Absolument, t'as raison. C'est un pays qui est merveilleux. Puis dans le nord du Portugal, il y a cette petite région qui s'appelle le Vinho Verde, où on fait des vins verts, des vins tendus, des vins droits, purs. Puis c'est exactement ce que je voulais montrer ce matin, vous présenter, parce que l'été est loin d'être fini. On a encore un gros mois. Tu sais, les mois de septembre, depuis 3, 4, 5 ans au Québec, sont merveilleux. Il y a encore beaucoup de gens qui font du camping, qui vont au chalet, qui vont sur des plans d'eau, puis qui s'amusent. Ben ça, c'est le gaillard parfait pour l'apéro sur le bord de la terrasse, sur le bord de la piscine, ou le 5 à 7... en mode terrasse. Donc, Vinho Verde, retenez pas ça. Retenez qu'on est dans le nord du Portugal. Rappelez-vous que le cépage, vous allez faire un changement là, des chardonnays puis des méléens sauvignons qu'il y a sur les tablettes du Monopole. Là. La variété de raisin là-bas, c'est un cépage autochtone. Hein. C'est un cépage indigène qu'on trouve pratiquement que là-bas. Ça s'appelle du Arinto. A-R-I-N-T-O. C'est un cépage qui est, portugais qui offre une acidité qui est très vive, très désaltérante, avec une... Ça a du punch, tu sais, je veux dire, c'est quelque chose que, on dirait que tu croques un citron. T'as de l'acidité, t'as de la fraîcheur, c'est mûr, et c'est ça que tu veux, là. Si regardez la journée encore aujourd'hui, là, on frôle le ressenti de 30 degrés, donc on veut quelque chose de frais. On veut pas un chardonnay pâteux, là, puis vieillir pendant 24 mois en barrique neuve, loin de là. Donc, la cuvée, ceux qui veulent pas retenir Arinto, rappelez-vous du nom de la cuvée qui s'appelle Monologo. Rien à voir avec un monologue, même si certaines personnes, quand ils boivent trop de vin, parlent souvent sur un monologue
1: et ils disent que c'est ça. Ça peut arriver!
2: Oui. On en connaît. Tu visée, ou...
3: Hein? Ben, ouais. Aïe, bon.
2: Non, ça s'appelle monologo dans le sens où c'est monocépage. Oubliez pas, quand il y a plein de variétés de raisins dans le vin, on va appeler ça un assemblage parce qu'on assemble des cépages. Et quand il y a une seule, comme un chardonnay de Bourgogne, un pinot noir de Bourgogne, on appelle ça monocépage. Le lien, il est là. Donc, une seule variété de raisin, c'est le Arinto. C'est fait par un domaine qui s'appelle A et D. Une fois de plus, ça va être facile. Pensez à IW. Vous allez être capable de le mettre facilement dans votre panier. A et D, pourquoi? Parce que ça a été fondé par Alexandre Gomez et son amoureuse Diana Gomez. Donc, A et D, Alexandre et Diana. C'est un jeune couple, là, qui ont fait fortune dans l'informatique puis qui ont fondé ce domaine-là. Ils ont 45 hectares de vignes. Ils travaillent beaucoup sur des cépages, justement, moins connus, des cépages autochtones qu'on peut trouver là-bas. Donc, au nez, là, c'est ça que j'aime. C'est le côté de la lime, le citron, le zeste de citron, la pomme verte, c'est très nerveux, c'est vif, c'est tonifiant, beaucoup d'énergie en bouche, c'est vibrant, tout sauf pâteux.

0: puis plate à boire. Oui. Mm-hmm. Genre de bouteille, tu prends un verre, tu remets ça dans la porte du frigo, 7 à 10 jours, il y a tellement d'acidité. Puis c'est ça qui fait que, est-ce qu'on est capable de garder une bouteille longtemps une fois qu'elle est ouverte? Ben c'est l'acidité, c'est la colonne vertébrale, comme disent les Anglais, le backbone. Mm-hmm. Et ça, ben une fois au frigo, c'est comme un sauvignon blanc, ça peut traîner 7 à 10 jours, voire jusqu'à 2 semaines.
1: Il va être encore bien. Froid.
0: Oui, puis exact, il sera pas essoufflé à son ouverture. Donc on s'en sert à 9-10 degrés, on boit ça dans les deux prochaines années, en solo à l'apéro, sinon des fruits de mer en coquillage, que ce soit des huîtres, des moules, des crevettes en écaille, ça peut être vraiment, vraiment bien, ou un gros assiette de crudité sur le bord de la piscine. Tu mets un verre de Monologo à tout le monde, ils vont triper. À moins d'adorer les chardonnays bien beurrés, bien boisés, puis sucrés, là.
2: Ouais,
0: vous n'appliquez pas un gramme de sucre là, c'est... Tout est en culture bio depuis plusieurs années. C'est un super domaine, un petit 12% d'alcool. Donc, Monologo, c'est même pas 20$, 19,65. Il y en a au Saguenay. Il y a 150 succursales qui en ont, plus 250 bouteilles en ligne. Les stocks sont là et le vin, il est tout simplement impeccable.
1: Phil, souvent ma blonde, elle m'agace parce que je dis tout le temps, « Ah, il est bon l'apéro, mais il est bien meilleur en mangeant. » Pourquoi ça me fait ça, la grande majorité du temps? Celui-là, je dirais qu'il est bon à l'apéro tout de suite, mais pourquoi ça me fait souvent ça?
0: Moi, ça me fait souvent ça d'un vin rouge. Okay. La matière tannique qu'on peut retrouver, la puissance des cabernets, des syrahs, souvent, on les va les goûter en solo comme ça. Puis à table, on dirait que ça va calmer quelque peu notre palais, que ce soit sur une viande saignante, sur des viandes qui sont épicées, sur des produits de longue cuisson. On dirait que ça calme un peu la fougue. Certains Beaujolais vont couper un petit peu le gras qu'on peut retrouver dans des saucissons ou des saucisses grillées également. Et là, on dirait que les deux se magnifient hein, quand ils sont en parallèle. Le vin, le plat, puis souvent, c'est ce qu'on appelle une harmonisation mets et vin réussie. Le contraire entre un mariage mets et vin et un divorce mets et vin. Donc, dans le cas présent, là, c'est pas le temps de sortir des grosses viandes, ça reste un blanc. Ça que je vous parle de fruits de mer en coquillage et compagnie, de légumes croquants, mais aussi des poissons, des types de poissons à chair blanche, ça va être vraiment génial. Donc, Monologo, il y a une dame dedans, là, sur l'étiquette avec un bouquet de fleurs, c'est Santa Teresa. Donc, super vin, vive le Portugal. À petit prix comme ça, on adore ça.
1: Oui, vraiment. Merci. Bon. Merci beaucoup, Philippe. Oui. On se reparle la semaine prochaine pour d'autres excellentes suggestions de ta part.
0: Salut, bonne rentrée à vous autres, la gang.
2: Merci.
1: Salut, là.
2: Salut.
0: Bye bye.
1: Hey, moi, je suis vraiment content parce que la chanson qu'on va vous jouer, hey, pour vrai, je me souviens pas d'avoir joué ce groupe-là qui a connu un succès extraordinaire fin des années 1990. Ils sont encore actifs. Tears for Fears.
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13: Un excellent début de journée, Saguenay-Lac-Saint-Jean. Il y a des petits nuages ici et là, mais en gros, Léa, on est parti pour en avoir une très belle, puis peut-être une des dernières très chaudes de l'été.
14: Oui, parce qu'à partir de demain, là, ça va se refroidir quand même de manière assez significative. Aujourd'hui, 28 degrés sont prévus avec l'humidex jusqu'à 32 de ressenti. Le soleil qui sera avec nous toute la journée ou presque, sauf en fin de journée où, bon, il y a un risque d'averse et un risque d'orage également. D'ailleurs, c'est cette pluie-là qui va se poursuivre au courant de la journée de demain qui, je l'ai mentionné, sera vraiment fraîche, 17 degrés en maximum, mais on retrouve le soleil ce samedi avec une température confortable.
13: OK, c'est quand même pas si mal, ça. Il y a toutes sortes de petites choses qui sont arrivées dans les dernières heures au Saguenay-Lac-Saint-Jean, mais on a été très, très gâtés. Et là, vous allez peut-être voir où vous en avez vu des images sur vos réseaux sociaux de gens qui étaient sur la baie hier ou sur le bord de la baie pour voir un des derniers passages, ou en tout cas le dernier passage des snowbirds dans la région pour un méchant bout. Parce qu'ils vont prendre une pause. On met au rencard les CT-114 Tutor, leurs avions. On va attendre les nouveaux, puis ça va quand même prendre un bon bout avant qu'ils arrivent et qu'on recommence donc l'entraînement puis de travailler les snowbirds pour faire les démonstrations aériennes de nos meilleurs pilotes au Canada. Alors hier, c'était tout un show, hein, Marie?
8: Oui, puis c'était, je vous remercie, je l'ai dit un peu plus tôt, mais je remercie les gens de la région d'encourager ces événements-là. C'était plein à la baie. Hein?
13: Oui, mais il fallait participer.
8: Sur la rue Victoria, les restaurants, les bars, les terrasses, les gens se sont préparés des pique-niques pour venir pique-niquer au Parc Mars. Il y en avait au Sentier Huché qui regardait ça d'en haut ou la Croix. Bravo, c'était vraiment le fun.
13: C'est vraiment le fun. Et le Québec tombe en élection aujourd'hui, Benoît.
15: Tout à fait, les pancartes politiques qui sont apparues partout au Québec cette nuit en ce jour de déclenchement officiel des élections. Donc, Christine Fréchette va tenir un dernier conseil des ministres à 10h ce matin avant de lancer la campagne électorale. Les 5 partis politiques auront 39 jours pour courtiser les électeurs en vue du scrutin du 5 octobre. C'est la durée maximum prévue par la loi. Maintenant, les allers-retours entre le public et le privé se poursuivent pour plusieurs médecins spécialistes du réseau de la santé. Santé Québec a accepté 121 demandes de retrait temporaire de la RAMQ à 71 spécialistes pour le mois de juillet, selon la presse. 36 d'entre eux sont des chirurgiens orthopédiques. Québec a pourtant resserré la loi en avril 2025 pour forcer les médecins à faire une demande d'autorisation pour se désaffilier de la RAMQ. La donne a par contre changé pour les omnipraticiens qui ont vu l'ensemble de leurs demandes être rejetées par Santé Québec. À l'international, les secouristes fouillent toujours les décombres au Népal pour retrouver des survivants du torrent dévastateur qui a emporté un village entier. Le dernier bilan fait état de 168 morts et 1300 disparus, dont au moins 24 Canadiens. L'opération est délicate puisqu'une nouvelle coulée pourrait arriver à tout moment. Et en terminant, l'influenceur masculiniste Andrew Tate et son frère Tristan seront de retour devant un tribunal fédéral des États-Unis aujourd'hui. Ils contestent leur extradition vers le Royaume-Uni où ils sont accusés de viol et de trafic humain à des fins d'exploitation sexuelle. Les deux hommes sont détenus depuis juillet dernier dans une prison de la Floride. Ils font face à un total de 59 accusations pour des gestes présumément commis entre 2010 et 2017. Voilà, c'est complet pour tous les détails. Et autre nouvelle, visitez le nouveau.info.
13: Les frères Tate, de beaux humains. Il y a une nouvelle chanson pour une fille qu'on aime beaucoup chez nous.
8: Ouais, je sais que c'est pas une nouvelle chanson pour celles et ceux qui la suivent de près comme moi parce que son album est sorti en février dernier et cette chanson-là était dessus. Mais c'est une nouveauté qui entrera bientôt sur nos ondes et vous allez vraiment, vraiment l'aimer. Vous entendrez sur nos ondes la chanson idéale pour vous accompagner en cette fin de saison chaude. Le titre, c'est L'insouciance des derniers jours d'été de la chanteuse Alex.

0: trouvez que la chanson, elle est horrible. Et lorsqu'elle a écrit cette chanson-là, à l'époque, elle pensait à son chum actuel, qui n'était pas son copain à ce moment-là. Et elle s'imaginait qu'est-ce que ce serait d'être avec lui. Et je pense qu'en écrivant, elle avait des images très sensuelles en tête, et ça se ressent. C'est un single nostalgique aussi. Moi, ça me rappelle tous mes amours d'été qui ne duraient pas. Mais quel privilège d'avoir vécu ça. Voilà. Alors, l'insouciance des derniers jours d'été.
1: Plein de belles images dans ta tête. Hein?
0: Plein. Hey, Pierre Hébert et Christine Morancy sont en feu le midi sur nos ondes dans Complètement Midi. D'ailleurs, Pierre vous demande aujourd'hui à quoi vous êtes dépendant, les amours d'été.
2: Ah, oui, c'est ça.
1: Carrément. Des beaux souvenirs.
0: Oui.
1: Hey, comment ça se passe votre rentrée? Est-ce que ça se passe bien votre rentrée? Est-ce que vous jonglez avec tout ce casse-tête-là? On va jaser stress de rentrée dans quelques instants à Rouge après Tears for Fears. Hey, ça fait longtemps qu'on n'a pas joué ça.

0: Légendaire groupe, c'est-tu des Britanniques ou des Australiens, eux autres? Je me rappelle plus.
1: Je vais aller vérifier, OK?
0: J'ai comme un blanc, mais il me semble qu'ils viennent pas, c'est pas des Américains.
1: Sur certaines, ça se dit Tears for Fears.
0: Tears for Fears.
1: Britannique.
0: C'est britannique, hein, c'est en plein ça. Ah oui, c'est l'autre gang qui est en même temps qu'eux autres, Crowded House, qui viennent de ce coin-là. OK, c'est ça. Ça fait longtemps. Les souvenirs se sont emmêlés dans ma mémoire. On va jaser rentrer, les amis. Je veux savoir comment ça se passe, votre rentrée de ce temps-ci. Est-ce que ça se passe bien à la maison? Est-ce que les enfants, ça s'est bien passé? Est-ce que le casse-tête de la rentrée progressive ou de la rentrée, un centre de service scolaire commence à une telle date, le cégep à l'autre date, l'autre cégep à l'autre date, l'université pas en même temps? Ça, est-ce que vous trouvez ça aussi un peu mélangeant et un peu intense? Il y a beaucoup d'études qui sont faites là-dessus. Il y avait un article dans la presse sur la pression que ça met sur les parents, la rentrée progressive, particulièrement quand les enfants sont petits, et aussi sur le fait que ça commence pas partout en même temps. Puis on dit que le gros de la charge retombe sur les mamans. C'est les mamans qui vont gérer ça un peu plus, qui vont prendre peut-être le congé parce que là, le plus jeune faisait une journée à maternelle, puis l'autre journée est pas à maternelle, ça va recommencer la semaine prochaine, ce genre de choses-là. Je ne sais pas si c'est encore parce qu'on a des rôles plus traditionnels d'établis dans certaines familles. Je ne sais pas non plus si c'est pas parce que des fois, au boulot, ça passe moins bien quand papa demande de prendre un congé pour la rentrée scolaire ou pour donner un coup de pouce. Des fois, on dirait que les gars, on dirait qu'on se fait comme un peu juger quand on fait ça. Et alors que des fois, c'est les filles qui vont demander un congé pour une raison X puis qui vont comme ça va comme passer moins bien que c'est bizarre un peu ça. Je trouve ça bizarre que ça reste.
1: Encore,
0: ça va probablement changer avec la nouvelle génération puisque de plus en plus les papas on essaye de s'impliquer puis d'y participer. Mais c'est vrai, même moi j'avais comme de la misère à demander un congé pour ce genre de choses-là. Je le faisais, là, puis je le fais, tu sais, les pédagogues, puis tout ça, des fois, je suis pas là les lundis puis les vendredis parce que je veux en profiter avec eux autres. Mais c'est ça, c'était comme un peu plus embêtant. Vous autres, est-ce que vous avez vécu ça à la maison, tu sais, d'être obligé que vos parents prennent un congé pour gérer votre rentrée puis tout ça?
1: Ouais, c'est un casse-tête. Oh, heureusement, j'avais un papa prof, mais lui, l'affaire, tu sais, c'est les profs rentrent quelques jours avant à l'école. Là, on le sait ici, je pense qu'on avait tous des parents profs. Fait que, tu sais, cette semaine-là où on était comme laissés à nous-mêmes, bon, là, fallait trouver une gardienne. Mais moi, je pense présentement à la tante de mon copain. Son gars commence l'université, se fait déménager à Laval, mais elle-même est enseignante, donc doit commencer l'école. Ça, c'est un casse-tête aussi quand on passe au niveau universitaire.
0: C'est sûr.
1: A même pas pu aller reconduire son fils à l'université à Québec parce que elle, fallait qu'elle rentre à l'école en tant qu'enseignante, puis rendue, quand il y a 19 ans, tu prends plus congé pour ça, on sent.
0: Ben, non, c'est
1: tu pourrais, là, tu pourrais. Mm-hmm. Mais ça aussi, c'est un casse-tête avec la job d'enseignant aussi.
2: Oui. Mes parents n'ont jamais pris congé. Ma mère était enseignante, puis dans ce temps-là, il y avait le droit d'amener les enfants, tu sais, semaine avant, là, tu sais. Fait que, puis moi, je m'installais dans sa classe, je faisais semblant d'enseigner, je dessinais. J'étais vraiment pas tannante, fait que je pouvais passer la journée-là. J'adorais ça, aller à l'école quand il n'y avait pas d'autres élèves.
0: Tu m'as lavé du tableau.
2: Oh, que j'aimais ça, puis j'allais aider d'autres profs aussi. Fait que non, nous autres, on n'a pas vécu cette angoisse-là. Mais les mamans qui sont autour de moi actuellement, là, ils ont la broue dans le
0: pied,
2: ils sont
0: tôt,
2: déjà
0: hein?
2: brûlés.
0: Ben oui. Puis ça amène aussi bien de la nostalgie, la rentrée de nos enfants. Notre collègue Geneviève, son plus vieux, rentrait hier au secondaire pour la première fois, puis elle dit, ça m'a tellement brassé, elle dit, j'ai retrouvé mon agenda de secondaire.
1: Oui.
0: Puis elle fouillait dans ses affaires pour se rappeler des souvenirs. Fait que je veux savoir, je vous pose une question, vous me dites si vous préférez un ou l'autre, OK? Est-ce que vous êtes content de retrouver la routine quand la rentrée arrive ou si vous êtes déjà nostalgique de l'été et vous avez hâte aux prochaines vacances?
1: Non, moi j'aime retrouver la routine. Ouais. Quand j'étais en vacances d'été, j'attendais que l'école recommence. J'avais hâte. <Je sais.
2: rire> J'aime retrouver la routine, mais j'ai une petite angoisse qui me pogne. La semaine passée, savais que là, tout le monde était de retour à la normale. Ben, pas tout le monde, mais en tout cas, plusieurs personnes étaient de retour à la normale. Puis ça, j'ai une petite angoisse. Ça me dure quelques jours, puis après ça, c'est correct. Là. Dès que le premier pas dans la rentrée est fait, je suis correct.
0: Vous avez vu ma face lundi?
1: Hein?
0: Ah, t'as pas de
1: t'as pas.
0: Ouais, aujourd'hui, je suis correct. Là.
2: Oui, c'est ça.
0: Je suis rembarqué. La fin de la journée, par exemple, là, on dirait que, c'est comme là, à soir, là, moi, j'ai juste le goût d'embarquer paddle dans le char puis d'aller sur le bord de la rivière puis d'aller se promener un peu. Là. Je suis comme encore...
2: Tu peux le faire, plus tôt.
0: Ouais. C'est ça. C'est ça l'affaire. Magasiner les fournitures scolaires ou même les vêtements pour la rentrée, pour au boulot, là, vous autres, est-ce que c'était le fun, ça, ou si c'était un calvaire?
1: C'était le fun, on faisait ça, genre, le 24 juin. On recevait la liste des faits scolaires. Moi, ma soeur, on virait sur le top, puis on allait magasiner.
2: Ça sent bon.
1: Ben
2: ça
1: oui.
2: sent bon, la rentrée scolaire. En tout cas, pour celles et ceux qui aiment l'école, tu sais.
1: C'est un privilège. C'est, oui. Chanceuse d'avoir aimé l'école.
2: D'avoir un nouvel agenda, c'est neuf. Tu commences à t'écrire super bien. Deux jours après, tu recommences à barbouiller. Tout ça. Mais c'est le fun, ces accessoires-là.
0: Oui. OK, je veux savoir si pour vous autres, là, la journée de la rentrée, c'était la meilleure journée ou la dernière journée du calendrier scolaire, c'était la meilleure journée?
2: Dernière journée du calendrier
0: scolaire. Oui.
2: Même si j'aimais l'école, là, quand les vacances arrivaient, j'étais bien contente.
1: Non, Léa, moi, c'était la rentrée.
0: T'es tellement bonne élève.
1: J'aimais pas ça, aller en vacances. Je trouve ça plat.
0: C'est moi, bon.
1: Je sais pas, j'aimais mieux être à l'école.
0: T'allais passer tout l'été à Sandbanks. Voyons donc, toi.
1: Je sais.
0: T'avais le choix entre un banc l'air puis un bureau pas confortable, gribouillé ou Sandbanks.
1: Qu'est-ce que tu veux? J'ai un défaut de fabrication. On l'a pas encore trouvé.
0: Est-ce que ça vous tente de jouer avec nous à la playlist du jeudi? Parce qu'on poursuit la tradition. Fait que si ça vous tente de jouer avec nous autres, textez-nous playlist au 6-12-13. Vous devez deviner ou décider lequel de nous trois est le meilleur DJ. On a des catégories choisies pour chacune. On a des catégories et on choisit des tunes pour chacun.
2: C'est ça.
0: On vous réexplique tantôt.
1: C'est ça, mais c'est chose certaine, Vincent.
0: Oui.
1: Vous allez être chanceux, vous allez être gâtés.
0: Ah ouais?
1: Si vous jouez avec nous à la playlist, on a des petits cadeaux.
0: Ah oui. On a des petits cadeaux pour la personne qui joue avec nous. Donc, textez-nous playlist au 6-12-13 et il y aura Whitney Houston.
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2: Alors ce matin, on joue à la playlist du jeudi en compagnie de Sébastien. Salut Sébastien.
3: Salut.
2: Comment ça va?
3: Ça va très bien, vous autres?
2: Ben oui, oui, ça va très bien. Sébastien, on a choisi 3 catégories et pour chaque catégorie, on a choisi chacun une chanson. On va jouer des extraits et tu choisis la chanson que tu préfères et au bout des 3 catégories, on détermine qui est le DJ de la semaine. Ça marche?
3: Oui, pas de problème.
2: OK, Léa, première question, c'est?
4: Oui, première catégorie, je ne peux m'empêcher de dire c'est ma toune quand j'entends cette chanson-là.
2: Ouais, moi, ça me fait ça avec Weezer et The Sweater Song.

0: Sébastien, qui est-ce qui a choisi la meilleure chanson pour cette catégorie-là?
1: Il y en a une qui dit « Ella, Ella ».
0: Excellent, Léa. Premier point pour toi. Deuxième catégorie.
2: Oui, chanson qui parle d'argent, parce qu'aujourd'hui, c'est la journée de la loterie. On est thématique. Pour ma part, souvenir de Jessie J avec Price Tag. 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

0: Sébastien, quel est ton choix pour la deuxième catégorie?
1: Money, mais j'en aurais eu une autre, moi, mais je m'en souviens plus du titre, mais il y en a une qui passait quand pour le, l'Auto-Québec m'a emmené millionnaire.
2: Love Generation, c'est ça.
0: C'est vrai que ça aurait été bon. Fait que t'as choisi laquelle, là?
1: Money.
0: Ah, oh, Money for Nothing.
1: Money, excuse-moi.
0: La dernière, la mienne. Oh, yeah. OK, c'est beau.
3: Alors, Léa et Vincent, vous êtes à égalité.
2: Oh là là, bon, dernière catégorie. Ben, aussi, elle est décédée cette semaine à l'âge de 80 ans. C'est très, très triste. On fait un petit hommage à Dolly Parton, votre chanson favorite de Dolly Parton.
3: J'ai toujours aimé I Will Always Love You, la version de Whitney Houston. Mm-hmm. Et c'est une chanson écrite par Dolly Parton. Puis lorsqu'elle a chanté avec sa filleule, Miley Cyrus, j'ai vraiment trouvé ça bon.

quand elle est décédée, on a joué des extraits de plein de chansons et il y avait celle-là, moi, qui m'a vraiment beaucoup touché. C'est une chanson très autobiographique. Il y avait pas d'argent, Dolly Parton, quand il était petite. Mais elle a dit, moi, j'étais riche quand même parce que ma mère, elle m'avait cousu un manteau avec plein de couleurs.

0: Ça, c'est le country à l'époque de ABBA, les amis.
1: C'est beau.
0: Sébastien, qui est-ce qui a le meilleur choix pour Dolly Parton?
2: Hey, ça va être égalité pour tout le monde aujourd'hui, je pense, parce que ça va être la première qui va être la meilleure.
1: J'aime ça, génial, super.
0: Hey Sébastien, on t'offre un laissez-passer familial pour l'Odyssée des bâtisseurs. Profites-en d'ici la fin de la saison. Puis on te remercie beaucoup d'avoir joué avec nous à la playlist.
2: Ben merci à vous autres.
0: Salut, bonne journée. Kygo et Whitney Houston, c'est Higher Love à Rouge.

0: On s'informe, puis on chante fort avec Vincent Desautels, Marie-Ève Jean et Léa Dumais.
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2: Bon jeudi matin, Saguenay, Lac-Saint-Jean. On est content de vous avoir dans la gang du matin par une journée qui sera chaude, les amis, puis relativement humide, là.
3: Oui, très humide avec l'humidex à certains endroits avant atteindre 32 degrés, ce qui est quand même assez surprenant de ressenti. On aura le soleil avec nous toute la journée. Quelques averses en fin de journée qui sont prévues. Risque d'orage également. Et demain également, le risque d'averses dans la région avec des températures beaucoup plus fraîches. On parle de maximum entre 18 et 17.
2: On va aller rejoindre Sarah Léa de Nouveau Info. Sarah Léa, on parle de quoi ce matin?
4: Oui, ben on aura l'occasion de faire un bilan en vue des prochaines élections générales du 5 octobre prochain. Donc, un bilan des candidatures à prévoir lors de ces élections-là pour la région. Mm-hmm. Également, on fera le tour, en fait, d'un rapport qui est sorti concernant l'eau qui serait potentiellement contaminée au nitrate à Métabetchouan, la Calacroix, en raison notamment, bon, des pesticides qui peuvent se retrouver dans les champs. Donc, okay. Ça aurait des conséquences sur l'eau. On en saura plus, bien entendu. Et les services psychosociaux du côté de l'Université du Québec à Chicoutimi serait en demande. Donc, est-ce que c'est parce que, bon, est-ce que ça se démocratise? Est-ce qu'au contraire, il y a plus de besoins en ce sens-là? Donc, on en saura plus également ce soir. Du côté de Nouveau Info à 17h.
2: On surveille ça avec intérêt. Voici ce qu'il faut savoir dans le showbiz aujourd'hui.
5: On l'a appris hier et ça fera jaser encore beaucoup à la machine à café. Si vous étiez des fans, entre autres, de Maman, j'ai raté l'avion, l'acteur Tim Curry est décédé à l'âge de 80 ans. C'est lui qui jouait notamment le concierge suspicieux à l'hôtel Plaza de New York. Il était vraiment bon là-dedans.
2: Il a joué le clown dans ça, la première version des années 90. Ah. Il a joué dans La famille Adams. Il a joué dans plein d'affaires.
5: Dans Annie aussi, que tu
2: dans
5: me disais.
2: Annie.
5: Allez voir son visage, vous allez le reconnaître.
2: Oui, définitivement.
5: Gros Menet, groupe originaire de chez nous avec Fred Fortin, fera la première partie d'Angine de poitrine en Europe, les
2: yes.
5: amis.
2: Tous les shows sont sold out en passant. Hein?
5: C'est vrai. Véronique, elle est fantastique cet après-midi. Guylaine Gay, Mathieu Pepper et Tammy Verge vont nous parler d'un désir qu'elle a enfoui au fond d'elle, mais qu'elle veut révéler au grand jour. Dès 15h55 aujourd'hui.
2: Ah, c'était vraiment le fun de la retrouver hier, oui. Tammy. D'ailleurs, vous pouvez écouter ça dans le balado de la gang du matin. Disponible sur iHeart Radio pour la journée d'hier. Aujourd'hui, les amis, c'est la journée de quoi? C'est la journée du hamburger. Mm. Et c'est pas tout le monde qui mange son hamburger de la même façon. On a tous notre condiment préféré. Puis on a celui aussi sur lequel on lève le nez. Fait que c'est ça qu'on veut savoir aujourd'hui. Quel est votre condiment préféré à mettre dans un burger? Et celui que... Non, tasse ça de là. Enlève-nous ça de là. Texto 6-12-13, on en parle après. Mike DeMero à Rouge, c'est parti! Je vais juste...

0: C'est la journée d'un de mes top mais aujourd'hui. Le hamburger, moi j'adore ça. Je sais pas pour vous autres, là. Je sais pas si ça fait partie de la liste des affaires que vous mangeriez tous les jours.
1: Non.
0: Moi, ça en fait partie. C'est définitivement dans le top 3. Même, je dirais, numéro 2 à l'arrière de la pizza. Oh, ouais, ouais. Ah, moi, si je pouvais me permettre ça tous les jours, on mangerait tous les jours. Très bien heureux. Je mettrais pas tout le temps la même affaire dedans. Puis il y a des affaires que je mettrais jamais dedans non plus. Puis vous autres aussi, c'est la même affaire. Alors, quel est votre condiment préféré à mettre dans un burger et lequel vous ne pouvez pas penser que ça peut aller là-dedans?
1: Le préf, le meilleur, c'est les cornichons. Plus il y en a, meilleur c'est. Le moins bon, pour vrai, je suis pas difficile, mais j'ai eu longtemps de la difficulté avec la moutarde. Baseball, là. La moutarde jaune.
0: Okay.
1: Ça m'a pris du temps avant de l'apprécier. Maintenant, j'en mets un petit splouche.
0: Un petit splouche?
1: Tout à fait.
0: T'en mettrais-tu plus dans ton hot dog que dans ton hamburger, la moutarde?
1: Non, je préfère dans le hamburger.
0: Okay.
1: J'ai l'impression que ça se marie bien avec les cornichons.
0: Ah, ouais. Okay. Ah, ouais, avec les cornichons. T'as raison. Ah, by the way, on a une mouche à fruits, là, dans le studio. Je sais pas ce qu'elle a. Je sais pas ce qu'elle trouve ici.
1: C'est le vin?
0: Là, à part les restants de gruau à Marie, il y a rien à manger, là. Le studio! J'ai failli l'avaler deux fois depuis le début de l'émission. J'ai peur.
2: Ah, mon préféré, moi, c'est l'oignon rouge ou encore un confit d'oignon dans le burger.
0: Ah oui, t'as raison.
2: C'est bon, puis du fromage. Et puis, ce que je mettrais jamais dans un burger et jamais nulle part, c'est des olives. J'aime pas les olives.
0: Ah oui, pour vrai?
2: Je déteste les olives.
0: Ben, je mettrais pas des olives dans un burger, mais c'est bon, les olives.
1: Moi, j'adore les olives, mais pas dans
0: un nachos.
2: On peut en mettre, mais je vais les tasser. Parce que je sais que le goût, ça peut être, le petit mélange, ça peut être bien, mais je vais les tasser.
0: Moi, là, je vais juste imaginer.
2: Faire le ménage dans ma bouche.
0: Le ménage dans ta bouffe.
2: Pas dans ma bouche.
0: La tête qui recule, l'œil croche, puis oh,
2: je tasse. Hey, puis la relish, là,
0: ouais.
2: Ça m'a pris du temps avant d'apprécier. Mais maintenant, ça me dérange pas dans les burgers, oui, mais surtout dans les hot dogs, ouais. Maintenant, avec du chou. Si chou relish moutarde, là, ça me dérange pas.
0: Mais la relish, c'est vraiment... C'est comme le condiment controversé.
2: Ouais, t'aimes ou t'aimes pas.
0: Moi, j'aime bien ça. Puis je le mélange même avec d'autres cornichons, là. Moi, je vais prendre la relish, puis je vais prendre les cornichons, juste les cornichons de ma belle-mère, par exemple. Les cornichons à la nette de ma belle-mère. Les cornichons à la nette de l'épicerie, oubliez ça. Je suis pas capable. À qui on jase ce matin?
1: On jase à Myriam, qui semble tenir la même opinion que bien du monde sur le Facebook. Bonjour, Myriam.
3: Salut.
0: Ça va bien?
3: Ben oui, vous autres aussi.
0: Yes. Oui. Ton condiment préféré à mettre dans un burger sec.
3: Moi, c'est le ketchup. Le classique, c'est partout, frites, partout.
0: Ah ouais.
3: Ben oui.
0: Plus que mayo, mettons, avec tes frites.
3: Oui, mais le mayo, ça a pris du temps avant que j'aime ça. Jusqu'à ce qu'une fois à la cafétéria, sans faire exprès, ils en ont mis dans mon club déjeuner, puis j'ai trouvé ça excellent. Puis comme, qu'est-ce qu'ils ont mis? Là, c'est de la mayo. Puis comme, oh mon Dieu, c'est délicieux.
0: Changer ta perspective à jamais.
2: C'est une petite erreur qui a fait que ça a changé.
0: Qu'est-ce que tu mettrais jamais?
3: Ben, c'était non à la relish, parce que je trouve... C'est mental, on dirait que c'est de la confiture de cornichons, genre, de la marmelade de cornichons, je trouve ça dégueulasse à penser.
0: Le petit bout de piment rouge, hein. Le petit bout de piment rouge, même si j'aime la relish, je la regarde tout le temps de travers. Je fais comme, qu'est-ce que tu fais, là, toi?
3: J'ai pas de passion.
0: C'est sûr que la couleur est louche.
3: Il y a pas grand joie associé. Faut pas mettre sans faire exprès. Je le vois pas.
0: Mais genre, là, tu sais, comme mettons un fromage weirdo, là, genre fromage bleu, là, dans ton hamburger, ça t'embarque-tu là-dedans, toi, ou?
3: Je suis pas contre, j'aime juste pas ça, mais je trouve, tu sais, mettons un beau suisse ou un fromage un peu plus classique, moins funky, peut-être, mais. Mais c'est sûr qu'un bon un cheese meunier avec un fromage jaune, c'est très gagnant.
0: Bien fondu, bien dégoulinant.
3: Au bébé.
2: Burger au bébé.
3: Moi, je suis pareil à Vincent. Là. Pizza puis hamburger, c'est les top.
0: Tous les jours, hein? Hey, on se tape dans le mythe. OK. Hey, je te souhaite une belle journée.
1: Merci, Myriam.
2: Salut.
0: Audrey est outrée des cornichons. Elle dit brrr,
1: qu'elle aime ça. Je comprends pas la haine.
0: Non.
1: Arrêtez de détester les cornichons, forcez-vous.
0: Oui, mais les épiceries sont pas bons. Faites-vous-en vous autres même. Nous autres, on a fait une grosse batch là, durant les vacances. Là, j'attends juste qu'elles vieillissent.
2: Oui.
0: Je les laisse vieillir un peu. Là.
2: Les cornichons de ma belle-mère, Madame Gagnon, on en a plus.
0: Tu les as pas eus. Ils sont pas faites.
2: On en a plus.
0: Hey, c'est le temps, là. On est quasiment en retard. Là. Le bacon, Mélanie choisit le bacon.
2: Oh,
0: très bon choix.
2: Ouais.
0: Guylaine, elle aime les olives vertes farcies. Dans son hamburger, avec des amandes, s'il vous plaît. Donc, elle va chez Costco.
2: Hein, le hamburger. Et
0: elle dit qu'elle aime pas moutarde baseball, par exemple, sauf dans son hot chicken.
2: Hein? Ça se parle dans le hot chicken. Ben, c'est un mix.
0: Oui, Guylaine, il faut qu'on se parle.
2: C'est un mix.
0: Je pense qu'il faut jaser. Il y a intervention à faire. Là. Restez là. Katia s'en vient dans quelques instants avec vos hits au travail à Rouge.
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0: tu?
1: Oui, en l'honneur de Marie. Les amours d'été.
0: Ah oh, oui, les amours d'été. Marie, arrête pas.
1: Torride. Je vais rajouter torride, OK?
0: Pas penser à ça. Oui, rajoute torride.
1: Torride.
0: Ouais.
1: C'est avec, ça le vrai.
0: Tu pourrais aussi écrire coulisses de bave.
2: Voyons.
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0: Tu voyais comment elle vient pétillante quand elle parle de ça, là.
2: Mais c'est important, les amours d'été.
0: Pétillant, pétillant, pétillant.
2: Ça nous amène ailleurs. On le sait que ça ne durera pas. On sait que c'est des rebelles. On sait que c'est des caves. Mais c'est pas
0: vous voyez le genre de choix qu'elle faisait pour les étés. Hein?
2: On est jeudi déjà, ça passe donc bien vite. Ça passe donc bien vite. Je vous parle de soirée de filles. On va prendre des personnes encore aujourd'hui. Oui. Deux gagnantes ce matin, cet après-midi. Allez vous inscrire, lâchez pas. C'est le rougefm.ca section concours. Ça va être une belle soirée le 16 septembre prochain. Il y a une pétition qui circule pour renommer l'aéroport de Nashville, aéroport international Dolly Parton.
0: Ben, d'aplomb.
2: C'est une pétition qui est partie par Sheryl Crow. Déjà 100 000 signatures.
1: Wow.
2: Déjà.
1: Wow.
2: Il disait que ce serait quelque chose qui est accueillant de voir ça, l'aéroport.
0: Mais
2: c'est vrai que c'est une bonne idée. Là,
0: c'est 100% collé sur Music City. Ça prend ça.
2: Exactement.
1: Ça devrait déjà être nommé. Ça. Je ne comprends pas comment ça fait que ce n'est pas fait.
2: Et je ne sais pas si vous avez vu ça. Harry et Meghan sont de retour au Royaume-Uni.
1: Ouais.
2: Ils ont pris un jet privé, 10 000 euros de l'heure pour un 120 000 $ pour s'en venir avec la famille.
0: Ils ont laissé rentrer.
2: Ils ont laissé rentrer.
1: Mais ils ne veulent pas retourner habiter là-bas?
2: Oui, oui, ils s'en viennent habiter là.
1: C'est ça, ils déménagent. Oh.
2: Ils savent pas où exactement, mais ils s'en viennent avec la famille royale.
0: Ils vont revenir, ils sont réintégrés
2: oui,
0: dans la famille royale.
2: Ils sont réintégrés. Royale. Ils sont réintégrés. Alors, c'est pour ça, là, le monde disait ils y reviennent parce qu'ils n'ont plus une scène.
1: Non.
2: Parce que le monde disait ça, ils reviennent.
0: Il y avait le moyen de payer le jet.
2: Mais il y avait le moyen de payer le jet, tu sais. Fait que je ne sais pas si c'est la vraie raison. Avec tout ce qui s'est passé, ça fait un peu bizarre, mais bon.
0: Eh ben.
2: Ça a l'air que le roi Charles a accepté le tout.
0: Il a décidé de se défâcher avec son gars.
2: C'est ça. Wow. Ah, nouveaux enfants, des fois.
0: C'est une bonne affaire.
2: Ça donne des affaires.
0: Ben oui, hein.
2: C'est vrai, okay.
0: On arrête pas d'en pardonner. Hein. Hey, bon show,
2: Katia.
0: Merci. Bien, nous autres, on se retrouve pour une dernière de la semaine. C'est demain, sur le coup de 5h30 dans la gang du matin. J'arrête pas de vouloir dire la gang de l'été.
1: Je sais
0: que c'est gossant. J'ai hâte que ça parte. Ben,
1: on est
0: j'ai hâte que l'été parte, par exemple.
2: La gagne de l'hiver.
0: Ouais.
2: Ah!
1: Imagine, il change le nom. Imagine.
0: Léon Rimes et Dua Lipa avec Training Season. À demain, tout le monde.
1: Salut.
0: Salut.

C'est encore une très belle journée qu'on va avoir aujourd'hui, jeudi. Là, c'est un petit peu nuageux. On va avoir du soleil, des nuages et un peu de pluie, mais je vous dirais que la pluie, ça va être un peu plus tard, plus en soirée. Donc, de la belle chaleur aujourd'hui. Si vous êtes en congé, profitez-en. On poursuit en musique avec Girl on Fire, Alicia Keys au 96.9 Rouge.

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entendu Miley Cyrus tout à l'heure. Elle a mentionné, elle a évidemment commenté le décès de sa marraine Dolly Parton. Elle dit « J'ai un ange maintenant à mes côtés » et elle aimerait composer une chanson pour sa marraine. Moi, je pensais que c'était sa tante, mais c'est sa marraine, c'est la grande amie de son père, dans le fond. Dolly, c'était l'amie de son père. Moi, je pensais qu'il y avait un lien de parenté, mais non. C'est sa marraine, mais il n'y avait pas le lien de parenté, mais elle dit qu'elle va composer une chanson pour sa marraine. Certainement que ça va être bon parce qu'elle a énormément de talent. On écoute Lumière au 96.9 Rouge. Bonne journée!

vous voulez souhaiter bonne fête à quelqu'un, saluer des gens, vous m'envoyez un petit SMS au 6-12-13. Ça va me faire plaisir de faire ça pour vous. On écoute Lady Gaga et Bradley à Rouge.

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en après-midi aussi. Je nomme deux filles. La première qui me rappelle au 690-2349, si je vous nomme, gagne sa place avec la personne de son choix. Et là, j'ai bloqué la ligne. On attend toujours. J'attends toujours de nommer les deux noms avant de débloquer la ligne. Et comme je vous dis, la première qui nous rappelle gagne sa place. Alors, il s'agit ce matin de Caroline Michaud de la Baie et de Suzanne Ouellette de Saint-Honoré. Caroline Michaud de l'Abbé, Suzanne Ouellette de Saint-Honoré, 690-2349. 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
1: Elle a été rapide comme l'éclair. Caroline Michaud, salut Caro!
2: Allô!
1: Comment tu vas?
2: Ça va bien.
1: T'étais à l'écoute certain parce que ça n'a pas pris de temps.
2: Oui, je suis en train de faire ma vaisselle et j'écoutais la radio.
1: Bon, ben écoute Caro, félicitations, t'as gagné ta place pour la soirée de filles du Club Beauté. Dis-moi Caro, toi, as-tu une compagnie de produits beauté que tu préfères ou tu changes souvent ou tu préfères une telle ou une telle compagnie?
2: J'aime beaucoup Marcel. Ils ont beaucoup parlé de la compagnie Marcel.
1: Oui.
2: Les produits Marcel, ça, j'ai utilisé souvent. Non, en particulier, non.
1: Non, ben de toute façon, Marcel est là. Lancôme, Clarence, Biotherme, Moitié, La Roche-Posay. On va avoir plein de stations conseils avec des petits cadeaux, des petits échantillons, des beaux paniers cadeaux à gagner, un beau cocktail, 25% sur... Ah non, ça va être c'est une vraie soirée de filles, là, tu comprends? Et après ça, on s'en va à l'opéra pour un beau spectacle. Alors, dis-moi, Caro, est-ce que tu sais qui va venir avec toi ou tu sais pas encore?
2: J'en doute un petit peu.
1: Tu n'oses pas nommer encore là pour pas faire de jalouse là. Ben Caro, on se voit le 16 septembre parce que c'est le 16 septembre prochain, puis on va t'appeler quelques jours avant là pour te donner les détails, les derniers détails.
2: Parfait.
1: C'est bon, bonne journée Caro.
2: Merci beaucoup.
1: Salut, bye.

Il y a Julie qui m'écrit tantôt, veut souhaiter bonne fête à Stéphanie Dion. Un beau 39 ans pour elle aujourd'hui. Profite bien de ta journée, fais-toi plaisir. C'est de la part de ton amie Julie qui m'a écrit tantôt. D'ailleurs, continue à le faire. SMS 6 12 13.

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Sabrina Carpenter a mis plusieurs photos sur ses réseaux sociaux, elle et Dolly Parton, parce que pour le tournage du clip Please, Please, Please, Dolly s'était joint à elle. Les deux avaient tourné ça en 2025, donc ça fait pas si longtemps, l'année passée, sous le thème inspiré de Thelma et Louise. Et évidemment, elle lui a rendu hommage sur ses réseaux sociaux. On écoute Sabrina Carpenter avec

dire que pour notre soirée de filles, ça se poursuit aussi la semaine prochaine. Alors, désespérez pas. Si on vous a nommé et que vous n'avez pas rappelé à temps, sachez qu'on peut vous renommer. On garde votre nom quand même. Et cet après-midi, je vais faire encore une personne gagnante. Si vous n'êtes pas inscrite encore pour notre soirée de filles, qui va avoir lieu le 16 septembre prochain au Jean Coutu, Saint-Dominique-Jonquière et à l'Opéra, ben allez-y vous inscrire, ça vaut la peine, ça va être vraiment une belle, belle soirée. Vous allez sur le rougefm.ca dans la section concours. Ed Sheeran s'amène et Morgan Wallen. Yeah.

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1: Bonne fin d'avant-midi, ici Benoît Chevalier. Le Québec est officiellement en élection pour un vote qui se tiendra le 5 octobre prochain, ce qui donnera 39 jours de campagne. La première ministre sortante, Christine Fréchette, rencontrera les journalistes ces prochaines minutes avant de partir en tournée.
2: Il faut rencontrer le plus grand nombre de Québécois possible. Alors, 39 jours, je pense que ça nous permet de faire une très grande tournée.
1: Le chef libéral Charles Millière a lancé sa campagne électorale à Québec, où il s'est engagé à poursuivre les démarches sur le troisième lien.
3: Je veux qu'on se rassemble autour de ce projet-là, entre autres avec les chercheurs, les experts. Je sais qu'il y a des points d'achoppement. Je suis favorable à ce projet-là et qu'on doit l'activer, mais on doit changer de promoteur. Okay.
1: À l'international, le bilan des victimes du torrent dévastateur au Népal s'alourdit malheureusement d'heure en heure. Le plus récent fait état de 353 morts et 1300 disparus, dont au moins 25 Canadiens. Enfin, Environnement Canada a émis une veille d'orage violent pour plusieurs régions du Québec, incluant la Montérégie, la Mauricie, l'Estrie et le centre du Québec. Les conditions sont propices à la formation d'orages cet après-midi et ce soir. On prévoit possiblement de la forte pluie, de la grêle, de fortes rafales ainsi que des tornades.
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numéro 6. Il y a Marianne qui trippe fort sur cette chanson-là. Elle me l'a demandé un peu plus tôt. Alors, la voici, Boston, au 96.9 Rouge.

0: la chanson de Taylor Swift, de la chanson de Toy Story, reste en tête du classement des meilleures chansons de films. I Knew It, I Knew You, c'est en tête des ventes pour le deuxième mois consécutif. Faut dire que le succès, le film connaît beaucoup de succès également. Donc, 82,5 millions d'écoutes en streaming, 16 000 téléchargements aux États-Unis seulement, en juillet seulement. Donc, c'est vrai que c'est bon, cette chanson-là. On va entendre Taylor Swift dans la prochaine, dans le prochain 40 minutes, on va dire ça de même. Mais ce qui s'en vient, Jabouzi avec A Bar Song et également Favorite Dream.
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Dans quelques instants, c'est complètement midi avec Pierre et Christine. Ne manquez pas ça. Nous, on se reparle tantôt à 13h. 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On se laisse avec Marc Dupré. À tantôt. Bon appétit.

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2: Jeudi midi, tout le monde, on est le 27 août et il est 11h55. J'espère que vous allez bien, que vous êtes en forme, que vous avez passé une belle semaine. Ça achève cette semaine-là. Textez-nous pour nous dire un petit coucou le temps que je jase à Pierre Hébert.
3: Salut ton co-animateur.
2: Ben, c'est important que je te nomme au complet parce que visiblement, il y en a qui te connaissent pas.
3: Exactement.
2: Pierre Hébert, comment tu te portes?
3: Je vais super bien. Puis aujourd'hui, j'ai la chance d'avoir mes deux enfants avec moi en studio. Puis je salue tous les parents qui sont comme en train de jongler avec ça commence, mais ça commence pas encore. Mm-hmm. Tu sais, moi, je suis chanceux, là, ils ont 9 et 11 ans, là, sont assez autonomes, c'est pas un problème. Mais des fois, quand ils sont plus jeunes, c'est plus de stock. Fait que, on vous salue.
2: On vous salue parce qu'il y avait plein de bébés à station aujourd'hui, hein.
3: Oui.
2: Fait que c'était plein de parents qui, les petits bébés ici, ça traîne.
3: Ah oui.
2: Mais c'était le fun, j'ai jasé avec tout le monde.
3: Je dirais pas que ça traîne, là, mais.
2: Ça traîne ses divans.
3: Ah, ça traîne ses divans, OK.
2: Mais, en même temps, c'est Ming, là.
3: Ah oui, absolument.
2: J'ai jasé, pis tout. Sinon, très bonne nouvelle, Pierre.
3: Quoi?
2: C'est la journée nationale des pêches.
3: Ben, voyons donc.
2: C'est le temps des pêches de l'Ontario, en plus, et ça, c'est un moment que j'attends.
3: Ouais, mais.
2: Les pêches de l'Ontario, Pierre Hébert,
3: je
2: miam.
3: Je sais, mais je trouve ça cochonnant.
2: Mais oui, je comprends, maman.
3: T'sais, puis maintenant, on dirait, là, il y en a, là, ils attendent juste ça d'éclater partout,
2: oui,
3: ça m'écœure.
2: Mais voyons pis... donc, ça t'écœure. Oh. T'as accès à de l'eau, là.
3: Ben oui, j'ai accès
2: non,
3: à de l'eau.
2: Non, ben, t'es
3: mais...
2: chanceux, lave-toi, rince-toi, mange-en, boude pas ton plaisir.
3: Non. Non.
2: Oh, France.
3: Toi, je m'imagine que ta pêche, t'as roule dans le beurre. Je viens de me rendre compte que c'est wrong à plusieurs niveaux, mais
2: ben,
3: je,
2: oui.
3: je parlais de la pêche que tu manges parce qu'on a... Hey, on va arrêter ça.
2: Non, continue.
3: Non, parce qu'on a parlé que t'aimais beaucoup le beurre avec des épis de blé d'Inde, pis là. Mais en le disant, je me suis rendu compte, toi, ta pêche, elle roule dans le beurre, c'est peut-être pas ce qu'on pensait.
2: Non, c'est ça.
3: Fait que, parlons de l'Ontario, là, ça va nous revenir.
2: Ben oui, parlons de l'Ontario.
3: L'Ontario.
2: L'Ontario, c'est assez beau, cette région-là. Oh, c'est oui. Entre l'Antarctique puis l'Ontario, c'est l'Ontario. C'est beau, on est bien. Fait frais d'un bord, fait chaud de l'autre.
3: Je vais aller rejoindre mes enfants sur le divan.
2: T'as la pêche juteuse, tout est bien.
3: Parfait.
2: Pierre, dans 3 minutes, là.
3: Oui.
2: Tu vas nous avouer une nouvelle dépendance que t'as découvert cet été. Serait-ce les pêches?
3: Non, une affaire que donc je me rendais pas compte, puis je pense qu'on est une méchante belle gang à l'avoir. Je vous en parle après. Don't stop the music de Rihanna.

0: Je vais lire un texto, OK? On va passer à autre chose.
1: Oui.
0: Il y a quelqu'un qui dit « Allô, pipi, cri-cri, je suis encore dans mes dernières semaines de vacances. Ça me tente tellement pas de retourner au travail lundi prochain. Je vous adore. J'aime tellement vous écouter les midis. Ariane de la Beauce! »
2: Mais Ariane, profite des derniers instants.
0: Ben elle travaille. Elle va pas mourir, là.
2: Non, mais de congé. Oui, excusez. Non, mais oui, de congé.
0: Tu vas nous manquer, Ariane.
2: Mais tu nous manques.
0: Il y a Julie qui dit « Oh my God, je vous adore. Vous m'avez manqué. » Merci, Julie, d'être là. Christine.
2: Bien.
0: Je veux parler d'une dépendance dont je me suis rendu compte dernièrement. Moi, la nuit, j'aime ça dormir mon téléphone avec le mode avion. On dirait que j'ai besoin de vraiment d'être coupé puis de rien avoir. Puis tu sais, tout le monde me dit « Ouais, mais s'il y a une urgence, je vais le savoir le matin quand même. » Fait que moi, j'aime vraiment mettre le mode avion. Fait qu'à un moment donné, je me réveille, je reçois un texto. Tu sais, automatiquement un texto genre, fait que je comprends qu'il est rentré pendant la nuit.
2: J'ai une question.
0: Vas-y.
2: Excuse-moi, je reste accroché au mode avion.
0: Vas-y.
2: Pourquoi tu mets pas juste le mode de ne pas déranger?
0: Ça me gosse. J'ai besoin.
2: C'est la même affaire. C'est juste que si jamais ton père, mettons, il y a une urgence, il t'appelle deux fois puis là, ça sonne.
0: Il appellera mon frère. Non, mais je sais, je pense souvent, mettons, à cette affaire-là d'urgence, mais je me dis, j'ai vraiment besoin de savoir que ma nuit est déconnectée et d'avoir un mode avion, surtout quand tout le monde est à la maison, mes enfants proches, ma famille proche. Je me dis, quoi que ce soit. Mais non, mais Rosalie a un chum, je fais confiance. À un moment donné, je trouve qu'il ne faut pas non plus paranoïer. Mais bref, c'est pas de ça que je veux parler.
2: OK.
0: Parfait.
2: Bon, on dirait que j'ai le goût de m'étendre là-dessus.
0: Ben, tu t'étendras ailleurs. Bon. Alors, Christine,
2: Pierre.
0: Le matin, je reçois un texto. Moi, ma banque, quand elle a, mettons, des transactions qu'elle juge un peu douteuses sur ma carte de crédit, elle m'envoie un texto pour me dire « Est-ce que c'est vous qui avez fait cet achat-là, oui ou non? » Tout de suite après. Tu sais, mettons, quand je préparais mes affaires pour mon voyage en Europe, des fois, je me préparais des trucs que j'achète d'avance. Puis là, vu que c'est rare que j'achète des trucs en Europe, il me disait « Est-ce que c'est vous, mettons, qui avez réservé ce Airbnb-là? » Puis là, tu textes « Oui ou non? »
2: Ouais.
0: Fait que si c'est oui, il n'y a pas de problème, ça passe, c'est non. Et là, je reçois un texto qui me dit « Est-ce que vous avez acheté pour 475 $ de souliers chez Browns? » Puis là, je fais « Non. » C'est pas moi. Puis souvent, ils le font la nuit, justement, parce que les gens sont moins devant leur ordinateur, sont moins devant
2: le truc. Ils se mettent en mode avion.
0: Ils se mettent en mode avion. Eux autres, ils devaient le savoir.
2: Mais oui.
0: Ils font Pistol Pete, ils se mettent en mode avion.
2: Oui.
0: Tout ça pour dire que...
2: Ils savent que ta carte de crédit, elle a du fond. Fait que ça doit faire une petite batch de souliers, ça, là.
0: Mais ils ont quand même été wise, ma banque. T'sais, ils ont fait, hey, c'est un peu suspicieux qu'ils achètent de quoi à cette heure-là. Puis c'est souvent le cas des fraudeurs. Ils vont le faire pendant la nuit parce que les gens sont moins à l'affût. Bref. Fait que là, je réponds non, c'est pas moi. Puis automatiquement, quand tu dis que c'est non, il bloque ta carte.
2: Puis il te la remplace.
0: Fait que là, j'appelle pour dire oui, blabla, c'est pas moi, parfait, monsieur Hébert, on comprend. Puis là, on regarde toutes les transactions qui ont été faites. Fait que je me suis fait frauder ma carte, mais ça n'a pas fonctionné. Ils n'ont rien réussi à prendre, heureusement. Parce que je me rappelle des gens, je m'étais fait frauder ma carte de débit, puis ça, c'est compliqué. Ils te sortent du cash. Faut que tu prouves que c'est pas toi. C'est vraiment, vraiment compliqué. Fait que bref, j'arrête ma carte de crédit. Puis là, ils me disent, monsieur Hébert, on va vous en envoyer une autre. Et ça se passe un vendredi. Fait que tu sais, j'ai comme la fin de semaine, qui est un peu pas le buffer, mais tu sais qu'il se passera absolument rien. Fait que bref, ça m'a pris une semaine d'avoir ma nouvelle carte de crédit. Et je me suis rendu compte à quel point on est dépendant de la carte de crédit.
2: Oui.
0: Je m'en sers presque tous les jours. Là. Oui. Ça n'a pas de sens. Là. J'avais le réflexe de « OK, je vais m'acheter de nouveaux souliers. » Je fais « Ben non, je peux pas. » Tu sais, 95% maintenant...
2: Ben, tu peux quand même.
0: Oui, je peux, mais 95% de ce que j'achète maintenant, c'est en ligne.
2: Ah,
0: tu comprends?
2: Je comprends.
0: Je trouve ça tellement plus facile. Tu sais, avec les enfants, puis en plus, on est peut-être dans la rentrée, check des affaires. Mm-hmm. Puis là, des fois, mettons, il y a des affaires que je veux, puis là, ben, je me mets dans le panier pour quelque chose. Et là, j'ai vraiment... pas trouvé ça tough, mais je me suis rendu compte à quel point on est dépendant de la carte de crédit.
2: Absolument.
0: Puis je sais pas si c'est la même chose pour toi, mais moi, j'ai beaucoup de factures où je fais paiement préautorisé automatique. Oui. Parce que ça, à un moment donné, ça m'énervait. Parce que tu sais, tu tiens la facture de téléphone, la facture de Vidéotron, de belles affaires. Tu sais, t'as plein de factures, puis là, tu fais, c'est-tu quoi? Directement, carte de crédit, j'ai plus à m'en occuper.
2: C'est ça, sauf que là, quand faut tout, tu repasses, faut que tu changes les modes de paiement.
0: Ben, exactement. Puis là, tu peux pas payer ça, puis là, tu fais des virements Interac où tu payes tes factures, puis ça, c'est un peu gossant. Et je me suis rendu compte le nombre d'applications que j'ai ma carte de crédit. Tu sais, mettons, Uber. Tu sais, mettons que ce soit Amazon, mais Mobilité Montréal pour le stationnement. Il y a tout plein d'affaires. J'ai trouvé ça, là. C'était pas si tough, là, mais j'ai fait, on est vraiment dépendant de la carte de crédit. Puis après ça, finalement, je reçois. Je suis super content. Puis là, je viens pour l'activer. Je peux pas l'activer en ligne.
2: Non, faut t'acheter quelque chose en personne.
0: Faut j'aille acheter quelque chose. Fait que là, j'étais comme fuck. Fait que là, je suis parti au dépanneur. J'ai acheté genre deux Red Bull, puis un gagné en vie. Puis là, je suis revenu chez nous. Puis là, j'ai passé pour vrai une heure à remettre ma carte de crédit partout.
2: Moi, je mettrais une musique triste là-dessus.
3: Ouais.
2: C'est là, pas facile.
0: J'étais chez nous, OK.
2: Ouais.
0: Puis là, moi, je voulais m'acheter mes souliers.
2: Ah.
0: Là, je rentre les chiffres. Tic-tic-tic-tic-tic-tic. Ça marche pas. Fait que là, moi, en bon père de famille, je prends mon char. Je m'en vais au Petro-Canada. Il y avait deux Red Bull pour 7 piastres. Puis un gagné à vie.
2: Ah, ben voyons. Celui à 4 piastres ou celui à 10?
0: Ils sont rendus à 5.
2: 5 piastres.
0: 5 piastres. Puis là, c'est pas tout. Là, je peux pas faire le tap.
2: Non, faut que tu l'insères.
0: Faut que j'insère.
2: Oh.
0: J'insère. Bip, bip, bip, bip. Est activé.
2: Ton code est à 4 chiffres?
0: Mon code est à 4 chiffres.
2: Ouf, une chance. Parce que moi, il est à 6, j'aurais été brûlé.
0: Ah oui?
2: Non, non, mais
0: tiens. Puis là, je suis revenu chez nous. Puis là, j'ai tout changé. Je sais même pas comment je suis debout devant
2: toi aujourd'hui. La musique triste est finie.
0: Ah, parfait. Non, mais on rit, mais je me suis vraiment rendu compte à quel point il y a des affaires de même qu'on ignore, mais qu'on se sert tous les jours.
2: Ben oui.
0: Et je suis sûr que je suis pas le seul dans ma situation. Partagez-nous la fois où vous êtes déjà fait avoir solide, là, oui. Une fraude, une arnaque que vous avez pas vu venir. Textez-nous au 61213 ou appelez-nous au 514-790-1073 ou le 1855-768-4336. Puis merci de votre pitié, gang.

0: bien.
1: Vous écoutez complètement midi. Je parlais que je m'étais fait frauder ma carte de crédit.
2: On vient de finir de pleurer.
1: Oui, mais on faisait des farces, mais c'est fou à quel point on l'utilise souvent. Puis il y a des affaires comme ça. Puis on vous demandait, vous, est-ce que vous avez déjà été victime de fraude? On a beaucoup d'appels. Je pense qu'on est une méchante gang. On va aller parler à Manon de Drummondville. Salut, Manon.
3: Bonjour, la gang.
1: Comment
2: salut,
1: tu vas?
2: Manon.
3: Ben, je vais bien. Ben, sauf cette fois-là, mais ça, là, on va bien.
2: Bon, tu vas mieux, tu t'en es remise.
3: Hey, on était 4 couples partis. On partait en croisière. On a couché la veille à l'hôtel. Mm. Tout est payé, mais tu sais, ça fera toujours une carte en garantie, là.
1: Oui.
3: Mais toutes nos cartes de crédit de chaque couple ont été fraudées là.
2: Ah! Non!
3: Toute la gang, c'était des achats chez Target de au-dessus de 500-600 sur chaque carte. Mais tout a été
1: Target,
3: bloqué.
2: Ah, oh, non!
3: Bloqué, on part en croisière le lendemain matin.
2: Ben
3: bloqué.
2: Non.
3: Pas de carte de crédit.
1: Qu'est-ce que t'as fait, Manon?
3: Par chance, on en avait une deuxième.
2: Bon.
3: C'est là que je me suis dit, plus jamais je vais partir sans deux cartes
2: de crédit. Ben, absolument.
1: Hey, t'étais chanceuse parce que c'est ce que je me suis dit, moi, Manon. J'ai quand même été chanceux que ça m'arrive ici puis pas pendant que j'étais en Europe.
3: On était en Louisiane, nous autres, quand c'est arrivé.
2: Aïe, aïe, aïe.
1: Ça, c'est un bel état, par contre.
3: Mais, tu sais, on s'en est bien sortis. On a pris un coup pareil. Puis on s'est bien amusés. Mais aujourd'hui, on dit, faites bien attention quand vous laissez vos cartes en garantie. Soyez des prépayés avec 0$ dessus, c'est la meilleure affaire.
2: Ah, c'est une bonne idée, ça. Oui.
1: Ben, merci, Manon, de ton appel.
3: Ben, bonne journée. Bye bye, la gars.
2: Bye, bye, Manon.
1: On va aller parler à Marie-Pierre. Salut, Marie-Pierre.
4: Allô?
1: Comment ça va?
4: Ah, ça va bien, là. Et vous autres?
1: Ben, écoute, on va super bien. Est-ce que tu as déjà été victime de fraude?
4: Ça fait 6 fois depuis ce printemps.
2: Pas vrai?
4: Pardon? Ah, ben, je sais même pas si c'est plus que 6 fois.
1: Ben, c'est quelqu'un dans ta famille,
2: ben,
1: là, Marie-Pierre.
2: Voyons, mais Marie-Pierre, qu'est-ce que
4: t'achètes? Non, vraiment pas. La première fois, c'était, je n'aimerais pas les compagnies, mais c'est une grosse compagnie à Blainville. Il avait engagé un jeune. Le jeune, histoire coûte. Un de ses amis, dans le fond, avait réussi à acheter mes informations.
1: Non.
4: En tout cas, on a réussi à le retracer. Son boss était tellement insulté que le jeune est obligé de me rembourser à 100%, plus moi, la carte de crédit m'a remboursé.
2: Ah, ben,
1: Ça, c'est bien, Marie-Pierre, parce que souvent, mettons, là, quand tu parles à tes institutions financières, là, ils vont pas te dire où ils pensent que ça a été fraudé. Ils te le diront jamais.
4: Ah, ben, mais c'est moi qui ai tout trouvé, là, en faisant mes recherches et tout, mais... Parce que le gars, il
1: te
4: faisait livrer à sa job.
2: Ah, ben,
1: OK.
2: Fait
1: qu'il
2: était
1: un peu
2: calme. C'est un bon épais. Ben oui. Ben, en base, pour frauder, faut que tu sois niaiseux.
4: Mais ma plus belle, c'est, voilà, 2 semaines. Pendant que je fais des sushis avec ma fille, le téléphone, le gars m'appelle, il dit, salut, je me présente. Je peux pas lui dire son nom, même si c'était pas ça. Il dit, je me présente Olivier Gauthier, je travaille pour Desjardins et tout. Puis, je dis, ouais, mais ton numéro, c'est là, j'ai un numéro privé. Puis, ben, c'est parfait, je vous rappelle. Il me rappelle, puis là, sur l'afficheur, c'est le petit numéro 1-800 qu'il y a derrière la carte des
1: armes. C'est ça, le problème. Ils sont capables maintenant de s'arranger pour que les vrais numéros apparaissent sur l'afficheur. Il faut faire attention.
2: Faut toujours que ce soit toi qui rappelle.
4: Ben, c'est ça. Mais là, pendant qu'il me parle, puis que j'ai dit plusieurs fois, c'est louche ton affaire, mais tu sais, il me pose des questions, puis il veut pas. Fait 6 fois, je me fais frauder. Fait que j'y connais les questions, hein.
2: Ouais, ouais.
4: Mais il posait même Moses des questions. Fait que. Et pendant ça, le monsieur était sur Accédé et il venait de faire changer mon mot de passe sur Accédé puis il est en train de se faire des virements Interac.
2: Aïe. Mais là, t'as-tu été remboursé puis tout ça?
4: Ah non, dès que ça a raccroché, j'ai tout de suite appelé Desjardins. J'ai dit, sérieux, je trouve ça louche. Puis dans le fond, il s'est pris 1 000$ puis 1 000$, 10 minutes plus tard, je le rêvais dans mon compte.
2: Bon, OK.
1: On est content pour toi. Merci de ton appel,
2: Marie-Pierre. Mais oui, puis Marie-Pierre, arrête de donner tes informations aux Olivier qui t'appellent.
4: Hey, sérieusement, à cette heure, ils m'ont dit raccroche puis rappelle-nous tout.
2: C'est ça, exactement. Absolument. Bisous!
1: Bye! On a beaucoup de textos, là. Il y a Marie-Claude qui dit, en m'inscrivant pour espérer avoir des billets pour Céline Dion, je me suis fait frauder.
2: Oh non!
1: Un comique a fait 2 petites transactions puis après, dont des billets d'avion. Hey! Mm. Ça, c'est fâchant. Ouais. Yannick qui dit, il y a quelques années, il y avait quelqu'un à Laval qui s'entraînait sur notre dos. Je me paie même pas de gym pour moi. Okay. C'est pour ça qu'il y a des gros mots, fait que j'ai
2: bien,
1: dit pas.
2: Oui, t'as bien lu ça.
1: Il y a quelques années, il y avait quelqu'un à Laval qui s'entraînait sur notre dos. Je me paie même pas de gym pour moi-même, Chris. Je l'ai eu.
2: Bon, fallait que t'ailles au bout de la phrase.
1: Et Gabriel qui dit, j'ai échappé mon portefeuille dans un parking du Costco à Boucherville le temps que je revienne chez nous. 50 minutes environ, quelqu'un avait fait une transaction de 84$ avec le PayPass dans un sex shop.
2: Oh mon Dieu.
1: Bon, ça se peut que ce soit Christine. Alors, au retour, on parle d'un sujet qui a fait beaucoup jaser hier au Fantastique. Ça passe dans 5 minutes. Restez là.
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2: 45 % des gens font ceci lorsqu'ils sont stressés.
3: On a reçu des réponses. Se tourner la couette de cheveux.
2: Oui.
4: Mmh. Oui, c'est vrai.
3: Oui.
5: Tu fais ça, toi?
3: Parce oui. Que oui. Ben hein? Oui. Ben,
5: ben
3: oui.
5: Tu tournes la, toi, la couette de cheveux, mais c'est-tu parce que t'es stressé?
3: Non.
5: OK.
3: Non. C'est le TDAH. Mais c'est pas ça qu'on recherche.
2: Moi, quand je suis stressée, là, je joue avec ma salive. C'est dégueulasse ce que je vais vous dire. Mon chum, il me dit tout le temps, arrête. Il se passe de quoi dans ma bouche? Ben, c'est ça, on va. Ça va. Ah! Entendez-vous?
3: SOS.
2: C'est dégueulasse. Je joue beaucoup avec ma salive. Quand je suis stressée, vous n'avez jamais remarqué?
5: Non.
2: C'est épouvantable. Un grand défaut.
5: Non, mais David, il a raison.
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6: Hier, dans Véronique et les Fantastiques, Pierre, Anne-Élisabeth Bossé nous a partagé le highlight de son été.
17: On est... J'ai fait un tour au Sorel Tresse Barbecue où, je le souligne, on a droit à une deuxième sauce gratis. Puis toute la gang, on a pris deux sauces drette en partant. Pas de fête.
18: Ça, c'est bon.
29: Moi, je fais ça avec la salade de choux ou c'est à volonté. Tout de suite, deux salades de choux.
18: Ah, moi, c'est la liqueur. Moi, quand le refill de liqueur est gratis, amène-en deux. Amène-en
17: deux. Diète Pepsi, diète Coke.
18: Coke Zéro ou diète Pepsi Zéro.
29: Ah, pas Pepsi.
18: Ben, des fois, les restaurants, c'est rien que ça.
17: On
18: choisit ça.
29: Pas toujours
18: quand
29: bon.
18: Il offre Pepsi.
6: C'est sûr que moi aussi, c'est une passion, là, le refil de liqueur.
29: Ah oui, hein? Ah, ah oui, je le sais.
6: L'autre fois, je suis allée en Ontario, justement, avec ma chum Christine. On est allé magasiner, puis après ça, on est allé dans un Red Lobster parce qu'il y en a plus de ça ici. Et le refill, tu sais, aux États-Unis, mettons, là, les chaînes...
29: Ils niaisent pas. Ils te le demandent même pas.
6: T'es même pas à moitié de ton verre qui t'amène un nouveau verre.
29: Ça devrait être exagéré, mais j'aime ça pas avoir à le demander.
6: Même un moment donné, Christine était rendue avec genre 6 breuvages. Parce que moi, je les finissais, fait qu'elle les ramenait au coup de 2, là.
29: Ah oui,
6: là,
29: hein?
6: Était là, là, un moment donné, c'est parce que calmez-vous, là.
29: Oui.
6: Hey, c'était beaucoup.
29: Mais j'aime ça, moi aussi, tout ce qui est à volonté. Il y a un restaurant à Désigner, t'as des milkshakes à volonté.
6: Oh.
29: Ça, je trouve ça un peu intense.
6: Mais comment tu peux t'en prendre un deuxième?
29: Ben, je pense que c'est ça le but, là. Peut-être deux, là, mais tu sais.
6: Non, mais parce que c'est beau, la volonté, mais c'est impossible.
29: Mais moi, j'aime ça quand, genre, il me reste, mettons, on parle de liqueur, là, il me reste le tiers. Puis il y en apporte un autre.
6: Et te la refresh.
29: Ça, j'aime ça. Ah. Oui, puis j'aime les restaurants aussi. Ça n'a pas rapport, là, mais que, tu sais, mettons, des fois, moi, j'aime ça avoir juste de l'eau. Puis il y a des restaurants de service rapide qu'il y a un truc pour te remplir toi-même ton verre d'eau. J'aime ça. Il y a ça dans les poutines Victoria. Tu sais, mettons, tu veux juste un verre d'eau, ils te donnent un verre, puis il y a une fontaine où l'eau est froide. Fait que tu peux tout de suite aller te servir de l'eau comme tu veux. Parce que ce qui me fâche, là, c'est les restaurants qui te servent de l'eau dans des petits maudits verres.
6: Ben oui.
29: Puis là, tu fais, mais je vais être obligé de te le demander 20 fois.
6: Mais en même temps, si elle vient souvent, moi, c'est bon pour boire.
29: Ouais, je sais, mais je trouve ça gossant de demander tout le temps. Puis là, moi, j'adore ça. Puis quand il apporte un pichet d'eau. M'a servi tout le reste de la famille, ça me fait plaisir. Parce que quand il y a des petits verres, moi, je m'en automatiquement un pichet d'eau.
6: Oui.
29: Puis des fois, ça arrive des restaurants qui disent, on peut pas offrir de pichet d'eau.
6: Hey, moi, ça, quand ils me disent, c'est impossible.
29: Mais pour, moi,
6: ils ont des pichets, puis là, ils disent, c'est impossible, je te laisse un pichet.
29: Mais oui, c'est possible. Physiquement possible.
6: C'est physiquement possible.
29: Ça s'est déjà vu.
6: On peut s'organiser.
29: Oui, ça se peut, là.
6: Oui. Mais fauche-toi pas après.
29: Mais non, mais ça. Moi, dans un restaurant, quand tu me dis que c'est impossible, ça me fauche.
6: Oui. Ouais. Ben, j'ai déjà vu ça, moi. J'ai été témoin de Pierre qui se fâche parce que la madame, elle voulait pas changer ses oeufs, saucisses.
29: Non, mais je prendrais pas mes oeufs, je prendrais les saucisses, puis elle fait c'est impossible, puis je fais, ben, Diane. Je suis pas mathématicien, mais je pense que c'est possible. Je pense que c'est faisable. Ça se peut que ce soit un extra, moi le prendre.
6: Ouais, mais toi, c'est comme si je venais pour que ça soit gratuit. Là.
29: C'est comme si je venais demander de prouver, mettons, une affaire scientifique compliquée. Genre, Diane, comment qu'on peut aller en vélo, mettons, dans l'espace? Là, j'aurais compris qu'elle me dit c'est impossible.
6: Je trouve qu'on fait beaucoup de temps sur peu d'affaires, là, mais manquez pas Véronique
29: et les fantastiques.
6: 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Guy Lenguet, Mathieu Pepper et Tammy Verge qui nous parlent d'un désir qu'elle a enfoui au fond d'elle, mais qu'elle veut finalement révéler au grand jour. C'est excitant. Dans 3 minutes, moi, je vous partage mon gros coup de cœur que j'ai eu cet été. Juste avant, on écoute Choosing Texas. Je l'aime, ce tune-là, moi. 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

0: Pierre, chaque jeudi, on va vous partager un coup de cœur, OK? Mm-hmm. Parce qu'avant, on avait où on partageait une chanson là, à chaque jeudi, mais là, on a eu le goût d'ouvrir ça à tout ce qui est culturel et même ailleurs. Là. Ça peut être un restaurant dans lequel on a été, ça peut être une chanson, un livre, n'importe quoi. OK? Fait que cette semaine, je voulais vous parler de mon coup de cœur, qui est une pièce de théâtre, et j'ai été voir, juste avant qu'on revienne à la radio, j'ai été voir la pièce qui tourne mal.
1: Hey, je sais, je l'ai entendu parler presque tout l'été.
0: J'ai tellement ri, là. C'est bon, là. C'est du bonbon. En fait, c'est une pièce originalement qui vient de Londres. Okay? Ça a été écrit par trois gars, Henry Lewis, Jonathan Sayer puis Henry Shields, okay, en 2012. Et c'est The Play That Goes Wrong et c'est hilarant.
1: Et puis une distribution quand même. Solide, là.
0: Ici, oui. Ici, c'est Fabien Cloutier, Louis Courchaine, Pierre-François Legendre, Olivia Palacci, Rémi-Pierre Paquin, Julie Ringuette, Jonathan Roberge et Stéphane Breton.
1: Quand même.
0: C'est de l'acteur, là. Ça y va, là. C'est tellement bon. Le synopsis de la pièce, c'est un meurtre qui a lieu dans un manoir. Puis là, il y a un inspecteur qui est chargé de l'affaire pour trouver le coupable. Mais les comédiens sont maladroits. Il y a tout chie, là, ça n'a pas de bon. Le décor, tout décroche, tout tombe, ils oublient leur ligne. C'est hilarant. C'est comme si c'était une petite compagnie de théâtre qui essayait, là, tu sais, de donner un bon show, puis ça se passe tout croche.
1: Je voulais y aller avec mes enfants. Je me suis dit, c'est le genre de truc que mes enfants vont adorer. Là.
0: 100% un show familial.
1: Là, c'est terminé, hilarant. Hein?
0: C'est terminé, mais je pense qu'ils vont écoute, ça a tellement un grand succès. Moi, je suis allé un dimanche après-midi, c'était plein. Mm-hmm. Sold out au bouchon. Toutes les dates que j'essayais de choisir, c'était plein tout le temps.
1: Ben, tant mieux.
0: Tant mieux pour une fois que, tu sais, du théâtre, ça va bien, puis c'est en santé, je trouve ça le fun. Puis c'est vraiment un show pour tout le monde. Là. Ma mère était avec moi, je suis allée avec ma mère à Laurie, puis à côté de nous, il y avait un ado qui criait de rire aussi.
1: Mais ça, là, ce genre d'affaire-là, moi, c'est super important. Je trouve ça beau quand j'arrive, mettons, à trouver de quoi qui nous relie mes enfants puis moi.
0: Mm-hmm.
1: Quand on est capable de rire, d'avoir du fun en même temps, ça, là, je trouve ça précieux pour une famille. Là.
0: Ça m'a rappelé aussi quand moi, j'étais ado, j'avais découvert la comédie au théâtre. Pour la première fois, je l'avais vu avec le mystère d'Irma Vep.
1: Oui!
0: J'étais tellement impressionné des changements de costume, du jeu de Serge Postigot puis Éric Bernier là-dedans qui faisait toutes sortes de personnages. Ça allait vite, c'était hilarant. J'ai été le voir souvent ce show-là parce que j'en revenais pas de rire autant.
1: Ça faisait
0: vraiment. Puis c'est ça, je pense que là ils ont terminé là, la tournée, mais il me semble que ça revient comme en hiver 2027.
1: OK.
0: J'espère.
1: Parce que moi, c'est la même affaire que toi. Je voulais aller voir. Ça fonctionnait pas avec mes dates. Puis à chaque fois que je regardais une date, c'était complet.
0: Soyez à l'affût. En tout cas, si ça revient, je vous le dis, c'est un show que vous voulez pas manquer. C'est vraiment un bon moment. Ça vaut la peine d'y aller. Dans 3 minutes, Pierre, toi, tu veux nous parler des retardataires en spectacle, dis-moi?
1: Non, parce qu'il y en a qui exagèrent. Là, je parle pas d'arriver un peu en retard au travail ou à un souper. C'est pire que ça. Il y a un nouveau record mondial de retard, toutes catégories confondues. Je vous donne tous les détails après. Point de mire d'Ariane Moffat. Merci d'écouter Complètement Midi. On est avec vous jusqu'à 13h.

0: Vous écoutez complètement midi. On salue Nancy qui dit moi aussi, j'ai vu le mystère dire mauvais plusieurs fois et j'ai adoré.
1: Moi, ça m'a tellement fait rire.
0: Christine.
1: Pierre.
0: Est-ce que t'aimes ça prêter tes trucs aux autres, genre des livres, des DVD?
1: Est-ce que t'es une grande prêteuse? Oui, j'adore ça, mais maintenant, je note.
0: OK, t'as un petit cahier dans ton téléphone.
1: Quoi? Parce que souvent, ça revient pas.
0: Puis après combien de temps, mettons, tu t'attends à ce que ça revienne?
1: Des quelques mois.
0: OK, donc quand même, t'es lousse.
1: Oui, oui.
0: Ben, il y a une madame en France qui a un retard de 43 ans pour un livre à la bibliothèque.
1: Oups.
0: C'est une grande lectrice.
1: Ben,
0: là.
1: C'est sûr que ça y prend du temps.
0: Ben non, mais des fois, là, il y a 200 pages.
1: Non, c'est long.
0: Faut lui laisser un petit peu de temps, pauvre madame.
1: C'est quelqu'un qui peut faire 200 pages divisé par 43 ans.
0: On parle quasiment de 5 pages
1: par
0: année.
1: Non, j'aimerais mieux qu'on calcule.
0: On va calculer ici dans l'équipe. Bon, à sa défense, elle n'avait jamais reçu de lettre là, d'avertissement du retard. Elle vient de recevoir la lettre en question après 43 ans.
1: Okay.
0: Moi, c'est ça qui me passionne. Comment une lettre peut prendre 43 ans à se rendre quelque part? Le courrier avait été posté en 1983.
1: As-tu le temps de l'aller?
0: Oui.
1: OK.
0: Alors, le courrier a été posté en 1983, puis c'était adressé à ses parents. Bon, d'après moi, ses parents l'ont pas lu. C'est ce que je pense, là. Mais il y a beaucoup de questions sans réponse. La nouvelle du poste, la femme avait encore le livre en question. À combien s'élèvent les frais de retard et pourquoi la lettre s'était perdue pendant 43 ans?
1: Puis elle a-tu ramené le livre? C'est ça qu'on veut savoir?
0: On ne sait même pas. C'est ça qui est fâchant.
1: C'est ça, on sait rien. Tu nous dis ça, toi, ben on n'a pas de réponse.
0: Mais non, mais j'ai pas toutes les réponses, mais je vais t'en parler parce que je sais à quel point, toi, t'es une fille qui est toujours à la bibliothèque.
1: Ben.
0: Des fois, je veux te FaceTimer.
1: Je peux pas, je suis à la bibliothèque. Je sais.
0: Viendrais-tu faire une activité?
1: Je peux pas, je suis à la bibliothèque.
0: Ah, mon Dieu. Hey, j'aurais quelqu'un à te présenter.
1: Je peux pas, je suis à la bibliothèque.
0: Ah, toi, t'aimes ça, la bibliothèque?
1: Moi, j'adore ça.
0: Tu y vas combien de fois par semaine?
1: Plusieurs fois.
0: Ah, oui. Hein?
1: Ah.
0: Ça se compte pas.
1: Non, mais c'est ça. Des fois, j'ai pas assez de doigts. Il manque de doigts pour aller à la bibliothèque.
0: Mettons, là, est-ce que toi, tu ramenais toujours, est-ce que tu rapportais toujours tes livres au bon moment?
1: Non.
0: Non?
1: Ah, moi, j'étais lousse sur le retard.
0: Ah oui?
1: Oui.
0: Est-ce que tu payais tes frais de retard?
1: Oui.
0: Oh, quand même.
1: Ben, ma mère payait mes frais de retard.
0: OK. Mais c'est fâchant, par exemple, quand tu as un livre que tu réserves. Puis que l'autre personne l'a
1: porté
0: en
1: retard. Ça, je m'excuse. Là, j'ai souvent fait ça. Mais j'allais aussi louer des films à la bibliothèque. C'était gratuit.
0: Oh!
1: J'adorais ça.
0: Il y a beaucoup de bibliothèques maintenant qui n'ont plus de frais de retard.
1: Oui?
0: C'est ça, Candiac. Je trouve ça chouette.
1: C'est très bien.
0: Mais parce qu'à un moment donné, tu viens à gosser quelqu'un pour 67 cents.
1: Oui, mais sauf qu'à un moment donné, c'est aussi que, tu sais, si quelqu'un l'attend le livre puis que là, il n'y a pas de pénalité pour celui qui ne le ramène pas,
0: ouais.
1: C'est fauchant.
0: Mais c'est pour ça que de plus en plus, c'est le fun, les livres numériques. Ma blonde est là-dessus. Agnès aussi, ils ont une liseuse. Je comprends. Moi aussi, j'aime mieux le feeling papier.
1: Oui.
0: J'aime mieux ça. Mais ce qui est le fun, mettons, avec l'empreinte numérique, c'est que
1: t'as pas besoin d'attendre l'autre.
0: T'as pas besoin d'attendre l'autre. Puis si, mettons, toi, il est dû pour le 30 août, mais le 30 août, c'est fini et puis là.
1: Oui, je comprends, mais j'aime pas ça manger. C'est comme un livre que tu touches, là, tu sais.
0: Oui.
1: Un livre physique, là, pour moi, ça, c'est mon mode d'avion.
0: Je suis d'accord avec toi. Je comprends.
1: Tu comprends, c'est ça. Oui, je me coupe de tout. T'sais, si je suis sur mon téléphone, à un moment donné, je vais me désintéresser. Là, je vais aller, j'ai une notification qui rentre. Je suis facilement distraite. Mais un livre, c'est puis l'odeur, puis tout.
0: Moi, je comprends pas ceux qui ont des bibliothèques chez eux. Dans le sens que je comprends pas pourquoi tu gardes tes livres.
1: Ben.
0: Moi, il y a deux livres que j'ai lus deux fois dans ma vie. Mais une fois que je lis le livre, mettons, je le donne, je comprends pas, je peux pas croire, je comprends que c'est beau une bibliothèque, là. Les enfants un peu plus avec les livres jeunesse, ils vont les regarder encore et encore, mais
1: c'est ça, moi c'est que je lis beaucoup de la BD. Puis ça,
0: je peux comprendre que tu le
1: gardes. C'est fun de retourner voir les dessins, des fois je m'ennuie d'une BD, j'ai le goût de la relire, de la revoir, c'est comme un film là, tu sais, mais lire un film.
0: Mais ça, je peux comprendre. Mm-hmm. Je comprends le côté graphique, mais des romans.
1: Mais des fois, c'est parce que ça lance une conversation. Tu sais, quand ta bibliothèque est apparente, à un moment donné, au lieu de parler de météo, tu fais « Ah, t'as lu ce livre-là, t'as-tu aimé ça? » Puis là, ça part.
0: Faire un mousse poussière. Oh. Alors, textez-nous si vous avez déjà subi un retard beaucoup, beaucoup trop long pour un emprunt. On vous lit au 6-12-13 après Stargazing de Miles Smith à complètement midi.

0: 6h43 avant la toune, je vous demandais de nous écrire si vous avez déjà eu un retard beaucoup trop long pour un emprunt, puis hey, les textos qu'on a reçus se comptent sur un seul doigt. Oh non, on en a deux!
1: Ah, très bien!
0: Le premier qui dit quelqu'un, un huissier est déjà venu me porter une lettre pour 3,43 pour un an de retard à la bibliothèque.
2: Un huissier pour 3,43?
0: D'après moi, ils sont pas rentrés dans leur argent. Mais je pense que c'est une des raisons pourquoi ils ont fait, hey, là, les frais, ça compte plus en part.
2: Ouais, c'est ça.
0: Et quelqu'un dit, moi, j'avais un livre en retard à ma bibliothèque d'école secondaire que j'avais ignoré. Aujourd'hui, j'y travaille. Et quand ils ont créé mon compte enseignant avec mes coordonnées, donc nom et date de naissance, ils ont retracé mon retard depuis toutes ces années. J'ai donc remboursé le livre, car après 10 ans, aucune idée où était ce livre.
2: C'est bon.
0: Payback.
1: Mais en même temps, gars, le payer.
0: On parle de retard. Okay? Je te nomme les retards, en fait, les excuses les plus courantes quand quelqu'un est en retard. Dis-moi, t'en penses quoi?
1: Okay.
0: Est-ce que t'as déjà été en retard à cause de la météo?
2: Ben oui, c'est une tempête de neige, c'est compliqué. Là.
0: Ça, on comprend.
2: Ouais,
0: on est dans la compréhension.
2: Oui.
0: OK, parce que tu t'es fait arrêter par la police.
2: Oui. Ben, Véronique Cloutier a déjà été en retard à radio parce qu'elle se faisait arrêter.
0: Oui, bon, on l'entendait live, là.
2: Mais tu sais.
0: Mais toi, ça t'est déjà arrivé?
2: Non, ça m'est pas arrivé.
0: Parce qu'il y avait une longue file à la commande à l'auto.
2: Oui, puis ça, t'es pris.
0: Mais c'est ça,
2: tu peux pas reculer.
0: Ça, c'est une très bonne excuse.
2: Ouais.
0: Ça.
2: Moi, ça pourrait être la prochaine.
0: Parfait, mais c'est juste que si ça arrive avec rien, c'est un peu plus louche.
2: Faudrait, oui, c'est sûr.
0: Parce que ton cadran a pas sonné.
2: Ah, ben oui. Hey, ça, ouf. Oh, ça, j'ai été bien en retard, ça.
0: Mais ça, là, souvent, c'était pratique dans le temps qu'il y avait des tempêtes ou, mettons, tu manquais d'électricité. Tu sais, je sais pas si vous arrivez, là, moi j'ai connu ça, là, de me réveiller puis de regarder le cadran qui clignote, puis je fais comme oh,
2: il est quelle heure?
0: Il est quelle heure, exactement.
2: Mais moi, j'ouvrais le club vidéo pour lequel je travaillais, puis c'était la journée des sorties des nouveautés.
0: C'était le mercredi?
2: C'était le mardi.
0: Le mardi.
2: Puis il fallait être là une heure avant l'ouverture pour préparer toutes les réservations, puis il y avait un line-up devant la porte du magasin pour ceux qui venaient chercher leur réservation. Puis le magasin ouvrait à 11h, fallait que je sois là à 10h, me suis réveillé, il était 12h30.
0: Oh.
2: J'avais beaucoup d'appels manqués.
0: Oh oui, je comprends.
2: J'avais beaucoup d'appels manqués.
0: La prochaine raison, là, je pense que ça va te parler, là, parce que tu t'es laissé absorber par une lecture passionnante.
2: Oui, ça m'arrive tout le temps quand je suis à la bibliothèque.
0: Combien de fois semaine?
2: Ben, ça se compte plus, ses doigts d'une main.
0: Oh mon Dieu. Une amie avait besoin de jaser.
2: Oui, ben ça, oui.
0: OK, ton chien était trop long à faire ses besoins.
2: Ben ça, non, il faut caca dans la maison. Puis je ramasserai même que je revienne, là. Pas le temps, Bertrand.
0: Donc, non besoin pour le caca, mais oui pour les livres.
2: Oui.
0: Je comprends.
2: Mais tu sais, à un moment donné, priorité, hein, aux bonnes pages.
0: C'est déjà la fin de l'émission, mais juste avant, c'est le moment des coulisses.
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0: À chaque show, le micro reste ouvert et continue de nous enregistrer pendant les tournes. Et aujourd'hui, Christine, on a demandé de l'aide à Benoît, notre technicien, et ça finit complètement félin.
2: Benoît! Ben, faut avouer que mon bruit de chat est quand même on point. Là.
0: Ah, oui. T'es un chat, là, accurate.
2: Ben, accurate. Comment
0: accurate.
2: Ça? Ah, oui.
0: Accurate.
2: Ben, merci à toute l'équipe.
0: Oui, merci à Olivier, le scripteur, qui a nos réseaux sociaux, Fred et Christine à la production, Phil à la mise en onde, tous ces gens-là. So accurate.
2: OK, à demain, la gang. Merci d'avoir été là et j'aimerais donner un beau bisou au frondeur. J'aimerais donner un beau bisou au fraudeur qui se faisait livrer de la bouffe à sa job, mais surtout bisou sur tous mes doigts dans la bibliothèque. Oh, n'est pas chatte qui veut. Hein?
0: Ça m'étonne.
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la belle journée. C'est incroyable. On a 26 degrés actuellement sur le Saguenay-Lac-Saint-Jean. On est jeudi. D'après moi, il va y avoir des petites terrasses en fin de journée, un petit drink sur une terrasse. On profite des derniers moments, je dis dernier parce que quand même, on est à fin août. Il va y avoir quand même des belles journées. D'habitude, en septembre, c'est encore beau. Mais quand même, on a plus d'été de fait qu'il nous en reste. Alors, profitons de cette belle journée. On a plein de bonne musique pour vous. On aura encore une autre personne qui va être, en fait, deux, qui vont être mentionnées pour notre soirée de filles. La personne qui rappelle en premier gagne sa place. Si vous n'êtes pas inscrite, allez-y, rougefm.ca, section concours.

qu'un beau jeudi ensoleillé. Est-ce que vous avez des petits projets en fin de journée? Souper dehors, certains, fait tellement beau, fait tellement chaud. Pour ce qui est de soirée de filles, on va avoir deux autres personnes qui vont être nommées tantôt. Juste pour vous donner un petit indice, ça va se faire entre 14 et 15 heures. Si vous vous êtes inscrite, soyez plus attentive un peu dans ce bout-là parce que je nomme deux personnes. La première qui me rappelle gagne sa place. Et je vous dis le numéro de téléphone encore. Si jamais je vous nomme, vous l'avez, vous l'aurez sur un petit papier à côté, 690-2349. Je vais vous le redire. De toute façon, on est reparti en musique à Rouge.

The Weeknd, ça va bien son affaire. The Weeknd figure pour la 15e fois au classement mensuel des meilleures tournées de Billboard depuis le lancement de sa tournée After Hours en 2022. C'est la 13e apparition dans le top 10, sa 9e dans le top 5, sa 7e dans le top 3. Mais c'est la toute première fois qu'il a atteint la première place à la tournée la plus lucrative et la plus vendue du mois. Ça a été vraiment... En fait, on parle de 120 millions de dollars de recettes et vendu près de 900 000 billets en juillet. C'est énorme! On va l'entendre tantôt de week-end, mais ce qui s'en vient, Taylor Swift et également celle-ci.

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Salut, c'est Vincent de la gang du matin avec Marie-Ève et Léa. On vous donne une chance de gagner 50$ dans la question impossible chez Mod Choc pendant la semaine de la rentrée. Ça tombe très, très bien. On aura notre ami Étienne de Nouveau Info qui vient nous faire sa toune d'actualité. Et c'est vendredi, on va patiner un peu.

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1: Et ça va être tellement une belle soirée de filles le 16 septembre, je vous le rappelle. 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Ça dure cette semaine. On a encore la semaine prochaine. Alors, vous avez encore du temps là pour participer sur le rougefm.ca dans la section concours. 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Des fois que ce serait votre nom. 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Sabrina Bolduc de Chicoutimi. 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Bonne chance!

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1: En tout cas, je vais vous dire quelque chose. Je suis vraiment fière de vous autres parce que c'est pas évident d'être à l'écoute puis surveiller. Puis si jamais on nous nomme, faut rappeler. Ben Sabrina nous a rappelé. Salut Sabrina! Comment ça va?
2: Ça va bien.
1: Hey Sabrina, imagine-toi donc que c'est toi qui gagne cet après-midi. T'as ta place le 16 septembre pour notre soirée de filles du Club Beauté. Est-ce que tu sais qui va t'accompagner ce soir-là?
2: Oui, je vais demander à une de mes grandes amies, à Cathy Boivin, qui ne le sait pas. Peut-être qu'elle est en train d'entendre
1: son nom. Elle va être super contente, je sais pas. Parce que c'est comme la première, c'est pas comme un souper de filles, c'est vraiment une soirée de filles pour nos 20 ans du Club Beauté. Alors évidemment, que chez Jean Coutu Saint-Dominique Jonquière, ça va être axé beaucoup sur la beauté avec Karine Jonca qui va être avec nous pour une mini-conférence. Il va y avoir des stations conseils où on va avoir des conseils sur les produits, des échantillons qui vont nous être donnés, des paniers cadeaux à gagner, un petit cocktail. Après ça, on s'en va à l'opéra. C'est une belle soirée de filles, on va aimer ça. Alors écoute, Sabrina, ta place est réservée avec Cathy Tatchum. Ça va nous faire plaisir de vous accueillir et de vous voir surtout le 16 septembre prochain. C'est juste une belle journée.
2: Ben merci, à
1: salut, bye bye. On poursuit en musique avec Zaz.

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1: Il est 14h17. Je veux juste vous dire que les gens qui ont gagné, là, qui ont assuré leur place pour le 16 septembre, on va vous rappeler quelques jours avant pour vous dire les autres détails, l'heure, tout ça, comment ça va se passer. Vous en faites pas. Et si on vous a nommé et que vous n'avez pas rappelé à temps, ben sachez qu'on peut vous renommer parce qu'on garde votre nom. Alors, faut pas désespérer, faut s'inscrire si c'est pas fait, par exemple, pour pas rater cette soirée-là. RougeFM.ca dans la section concours. 2 tirages par jour, le prochain demain matin. Demain matin, c'est toujours en 10 et 11 heures que je le fais environ. En musique, qu'est-ce qui s'en vient?
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4: Quand je vous ai dit hier, je suis sûr, moi, que Dracula va rester dans le top 6. Non seulement est resté dans le top 6, elle est montée de

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0: Je salue Alicia qui va profiter de sa soirée pour aller faire un petit 5 à 7 à l'extérieur avec sa chum. Ben, c'est parfait. Il fait tellement beau. Oui, les terrasses aujourd'hui vont en profiter. On a 26 actuellement sur le Saguenay-Lac-Saint-Jean.
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0: Le magazine Billboard a donné comme un homme, je dirais, les meilleurs hommages musicaux faits pour Dolly Parton, interprétés par des vedettes, Harry Styles, Katy Perry, John Mayer, Jack White. Moi, je suis allée voir celui de Chris Templeton parce que je l'aime, sa voix est écœurante. Et je sais pas s'il a composé un bout de chanson, je pense que oui. On voit plein de photos de Dolly Parton passer, puis il chante « Dear Dolly, we miss you ». Mais c'est bon, là. Ça se peut même pas. On dirait qu'il a composé cette chanson-là en une journée ou deux jours. Il y a Harry Styles aussi qui est en spectacle, qui a fait un moment d'arrêt pour qu'on entende la chanson « I will always love you ». Deux fois le refrain là de la chanson de Dolly Parton. Il a arrêté tout. On a entendu ça. Les gens ont entendu ça pendant le show pour lui rendre hommage. C'était bon aussi. Il y a vraiment des artistes qui ont fait de très, très beaux hommages pour Dolly Parton. En musique, ben il y a une nouvelle info qui s'en vient. En musique, Kylie Minogue et celle-ci.
1: Vous allez monter le son pour celle-là, hein?
2: Ça s'en vient.
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4: Bon après-midi, c'est Jean-Luc Legendre. D'abord, Donald Trump a signé un décret présidentiel pour renommer le lac Ontario immédiatement. Le décret le change pour le nom Lac America. Les menaces de Trump font partie du message lancé par Christine Fréchette dans son premier discours électoral ce matin. Elle s'est toutefois défendue de mener une campagne de peur.
5: C'est certainement pas que moi qui la cultive. J'en connais un qui aime bien la cultiver et ça fait en sorte qu'on est attaqué. Il va falloir se défendre, puis il va falloir ressortir plus fort de cette tempête-là.
4: De son côté, le chef du PQ, Paul Saint-Pierre Plamondon, ne demandera pas au candidat François Gariépy de se retirer, malgré une appellation sensible au sujet des femmes autochtones, prononcée dans un balado il y a 4 ans.
6: Il a témoigné de quelque chose dans les années 80 en faisant référence à sa mère. Vous m'avez jamais entendu utiliser des mots comme ceux-là. Ils seront jamais tolérés au Parti québécois.
4: Les libéraux ont de leur côté montré la porte au candidat de Rimouski, Étienne Pinault-Saint-Don, qui sera au cœur d'allégations de comportement inacceptable.
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Ce spectacle, ça approche le 12 septembre. Et là, on dit qu'elle propose de nouveau quelques places. Il existe seulement 5 billetteries officielles parce que tous les autres sites de revente sont l'œuvre d'escrocs et disent aux gens, parce qu'il y a beaucoup de gens, évidemment, des millions de personnes là, qui n'ont pas encore de billets, qui espèrent désespérément avoir des billets. Puis on dit que ça devient des proies faciles pour les arnaqueurs. Alors faites attention quand vous achetez des billets comme ça à la dernière minute, parce que souvent vous pouvez avoir des surprises. Alors c'est pour ça que les gens disent que s'il y a 5 billetteries officielles sur le Figaro qui est sorti ça tantôt. On a écouté tantôt Céline Dion justement, et là on y va avec Lady Gaga au 96.9 Rouge.

0: avant.
1: Ah, si je me fie à ce que je vois passer sur les réseaux sociaux, il y a des chanceux qui sont en bateau sur le lac Kenogami ou encore sur le lac Saint-Jean. C'est sûr que si vous avez une embarcation, c'est le... Faut profiter de ces dernières journées-là, hein? J'espère que vous en profitez si vous le pouvez. 26 actuellement sur le Saguenay-Lac-Saint-Jean. Si vous êtes au travail, ben, comme moi, vous allez pouvoir en profiter en fin de journée. Pour ce qui est de l'inscription de la soirée de filles, c'est vraiment sur lerougefm.ca dans la section concours. Je vous le dis souvent parce que des fois, je reçois ça par SMS et pas par là. Il faut passer pour aller s'inscrire. C'est vraiment rougefm.ca dans la section concours. Ah, j'adore la prochaine chanson!

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20: Ben, moyen. J'ai rencontré plein de nouvelles personnes, puis je me suis fait inviter à aucun party. Oublie ça, maman. C'est super correct, finalement. Bisous!
3: Oh, super. Je suis contente pour toi, Léa. Léa?
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Ça commence dans quelques instants avec aujourd'hui comme fantastique invité Guylaine Gay qui répond à la question « Est-ce que Guilou a rentabilisé sa nouvelle piscine hors terre? » Tammy Verge qui sera là également ainsi que Mathieu Pepper.

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0: après-midi, ici Jean-Luc Legendre. Donald Trump a signé un décret présidentiel pour renommer le lac Ontario. Il devient le lac America. Trump avait évoqué ce scénario mardi au lendemain d'un échange d'insultes avec le premier ministre ontarien lors de sa signature du décret dans le bureau ovale aux côtés d'une carte géographique rudimentaire. Trump a dit qu'après avoir changé le nom du golfe du Mexique et du lac Ontario, il pourrait aussi changer le nom des océans.
1: We have a gulf and we have a lake. Now all we need is an ocean. So maybe we'll have to change the name of the Atlantic and or the Pacific. Maybe we'll change them both.
0: Et les menaces de Trump font partie du message lancé par Christine Fréchette dans son premier discours électoral ce matin. Elle l'a ciblé comme son adversaire dans cette campagne électorale.
2: Mon adversaire, il s'appelle Donald Trump. C'est lui qui menace véritablement le Québec, les Québécois. Puis c'est contre lui qu'il faut se battre. Pour ça, il faut avoir l'équipe de talent que l'on a ici.
0: En ce premier jour de campagne, trois partis sont aux prises avec des histoires délicates entourant des candidats. Le Parti libéral a viré son candidat d'Henri Mouski pour des comportements jugés inacceptables. Le chef péquiste Paul Saint-Pierre Plamondon garde dans ses rangs le controversé François Gariépy, l'ancien de Radio X, qui est rattrapé par plusieurs anciens propos. Les propos pro-américains et complotistes de deux anciens candidats conservateurs sont aussi ressortis, mais le chef conservateur Éric Duhaime n'a pas voulu commenter ces dossiers.
3: On n'est pas les seuls. Je pense que toutes les parties ont goûté à cette médecine-là au cours des dernières heures, des derniers jours, là. Puis j'espère que c'est une distraction qui va être passagère. J'espère que c'est une campagne qui va être positive et qu'on va présenter nos solutions aux problèmes actuels et réels du Québec, là.
0: Par ailleurs, on remarque depuis qu'elles sont apparues que les pancartes des candidats de la coalition Avenir Québec ne portent aucune mention de la CAQ, ce qui est inhabituel. La CAQ qui est au pouvoir depuis 2018. On peut y lire le nom du candidat et en plus petit, équipe Christine Fréchette. Là-dessus, place à l'équipe Véronique Cloutier, celle de Véronique. Elle est fantastique.
4: Yes!

0: Bienvenue dans Véronique et les Fantastiques du jeudi 27 août. On est toujours dans la première semaine de notre 9e saison. C'est Véro qui vous parle. Très heureuse de vous accueillir pour 2 heures en compagnie des Fantastiques Guylaine Gay, Tammy Burch et Mathieu Pepper.
1: Salut ma belle Véro. Salut.
0: C'est le Père Noël. Comment ça va la gang? Ça va bien, je suis contente. Presque une semaine déjà de compléter. Et puis, ben c'est le premier jeudi, premier soirée, quoi.
1: Es-tu vrai?
0: Ah oui, yeah! Premier soirée à Marc-Antoine Bertillon.
1: Il sait-tu encore que c'est une période test ou vous l'avez pas averti parce que.
0: Il est en probe.
1: Exact. Il est en probe.
0: Celui qu'on appelle maintenant l'ami Adam.
1: C'est-tu vrai?

0: Tu peux toi.
1: Oui, oui. Ah oui. Quand même occupé, mais je suis tellement content d'être ici.
0: Oui.
1: Ça m'avait manqué.
0: Oh.
1: J'ai trouvé ça long.
0: Ça, moment, ça a touché.
1: Non,
0: ça,
1: mais j'aime vraiment regarde, ça. J'étais super.
0: Touche ça.
1: Ah oui, à le cœur. Oh, t'avais un cheveu sur le cœur, par contre.
0: Bien contente. Que
1: oui, c'est
0: ça.
1: Pour vrai, ça m'a vraiment manqué. J'étais super excitée en m'en venant en char tantôt.
0: Moi aussi, je suis bien contente de tout vous retrouver. Puis toi aussi, oui. Mon beau Pep. Oui. Je t'ai croisé cet été. Moi,
1: deux
0: je
1: fois.
0: Hey, je l'ai vu en, parce que monsieur est metteur en scène, script éditeur, puis tout.
1: Ouais,
0: je l'ai vu dans sa job de metteur en scène avec son petit cahier de notes. J'étais allée au rodage de Stéphane Rousseau. Oui!
2: Oh!
0: J'étais allée au rodage de P.O. Forget.
1: Exact.
2: Oh!
0: T'es sur tes deux shows-là?
1: Oui! Aimé.
0: OK! Hey,
1: oui. Aimé. C'est drôle parce que c'était dans la même salle, puis on se voyait comme dans le même setup.
0: Oui.
1: Fait que j'étais dans la loge, elle arrivait, mais tu sais, comme on se voit
2: à
1: pas.
2: À même place, habillé pareil.
1: Exactement.
0: C'était comme plan B.
1: Oui.
0: C'est vrai, c'est exactement.
1: C'est vrai, on a changé des affaires.
0: C'est ça. Oui, alors, ben c'est ça, je vais faire le tour de table, je reviendrai à tout ça,
1: ben,
0: parce
1: oui.
0: que tu as fait cet été. Tammy, je vais commencer avec toi.
2: Oui.
0: On fait le tour de vos réseaux sociaux. Bon, toi, évidemment, il y a. Rien.
2: Oh.
0: Par contre, on a réussi à avoir de l'info sur le genre d'été que t'as passé.
2: Okay.
0: T'es allé voir la pièce qui tourne mal.
2: Oui.
0: Cette pièce qui tourne vraiment mal. Ça oui, oui.
1: Honnêtement, ça n'arrête plus de tourner mal.
0: Ça finit plus.
1: Ça n'a pas de sens.
0: Ça n'a pas de bon sens.
2: Allez, oui. Bidou, il était bon. Il était très bon.
0: Oui, Bidou. Ah, j'ai hâte de voir Bidou aussi.
2: Bon.
0: T'as fait le podcast Mes Amis Connus, justement, avec Rémi Pierre, avec David Savard, Pierre-François Lejeune.
2: J'ai fait que des affaires en lien avec Bidou.
1: Oui, c'est
0: comme toujours, t'as jamais décroché, dans le fond, toi, après avoir couché avec.
1: Ah, ouais, c'est ça. Je savais pas si c'était en belle, je me rappelle
0: oh,
1: pas.
0: Ça a été dit en onde.
1: C'est ça, je me rappelle pas si c'était en onde ou hors d'onde.
2: Oui, oui, oui.
1: En tout cas, elle a baisé avec Bidou.
2: Tout dédouané, mon père.
0: Wow,
2: 2003, ça fait 23 ans.
0: Ah, moi, quand les fantasmes dédouanent des choses, j'aime
1: tu
0: assez
1: vas,
0: ça.
1: Hein?
2: Pauline!
3: Ah oui, ben oui.
0: T'as-tu quelque chose à dédouaner?
2: Moi, je donne ma fête, je me sens, là. Je me sens quand vous me dites parle-en, là.
0: Ouais. Donc, oui, on a le droit de dire que t'as mis un coucher avec Bidou.
2: Ben bon, oui.
0: J'allais dire avec Pepper.
2: Non.
0: Non. Non. Par contre,
2: non.
0: On a un dossier en suspens. Ça a l'air que t'as peut-être couché avec Mona cet été.
2: Hein?
0: Mona, ça a été dit en onde ici cette semaine.
2: De Grenoble.
0: Elle a dit qu'elle avait taquiné la moule avec toi.
2: Hein?
0: Puis,
2: comment ça qu'elle a parlé de ça?
0: Oh, pas dédouané.
1: Non,
0: oh,
1: pas dédouané.
2: Non, mais c'est parce que je me suis proposée comme volontaire. Comme il y a des femmes qui donnent son utérus pour.
0: Ouais.
2: Moi, je me suis dit, il n'a jamais vécu ça avec une femme.
0: Ben
2: j'ai
0: non.
2: proposé.
0: Ben oui.
2: Puis
1: c'était un don de vagin, genre. Ah. C'était comme un don.
2: Ben, c'est pas de la vulve.
0: Parce que moi, il appelle ça comment? Gold, quoi, non? Quand t'as jamais touché Golden
2: Gate.
0: Gate? Gay. Ah, oh, Golden Gay.
2: Donc,
0: ah, ben oui, un Golden Gay. Oui, parce que Mona n'a jamais touché à une vulve ou un vagin.
2: Plus maintenant.
0: Même à travers la naissance. Quand t'es née par césarienne,
2: tu touches pas.
0: T'es un Golden Gay.
1: Ah, c'est ça que ça veut dire pour vrai. Je pensais que tu niaisais.
0: Non, okay. C'est vrai.
1: Ça veut dire que jamais t'es en contact.
0: Parce que non seulement toi, t'as pas eu de contact physique avec une femme, mais t'es même pas passé par un organe féminin.
2: Et donc, là, ce n'est plus le cas. Il n'est plus Golden Gay.
0: Grâce à toi.
2: Oui.
0: Merci, Tammy.
2: Puis je trouve ça bien. J'ai trouvé ça le fun. Mais c'est okay.
0: Jane qui en parle. Les auditeurs, tout ça, c'est un délire. Là.
1: Mais c'était bon, c'était le fun.
0: Tout ça n'a jamais existé.
2: Il n'est pas super habile, mais c'est une joyeuse maladresse.
1: Ouais.
0: Tammy, t'as aussi participé au coup de 16h20. Ça, c'est les sketchs que la gang d'énergie fait où ils prankent du monde au téléphone.
2: Oui.
0: On peut regarder ça sur Crave, notamment.
2: Oui.
0: Et tu t'es fait passer pour une madame de chez Creuset qui répond à une cliente qui se plaint d'avoir le chaudron lousse.
2: Oui.
0: OK, on peut voir ça, j'imagine, sur Crave. Oui c'est ça.
2: Ah, c'est Mona qui a le chaudron lousse?
0: T'as célébré ton anniversaire.
2: Ah,
0: oui. Le 23 juin, t'as eu 49 ans.
2: Oui, exact.
0: Qu'est-ce que t'as fait pour fêter ça?
2: Ben rien de spécial parce que c'est pas 50.
0: Ouais, mais c'était comme la Saint-Jean. T'as-tu chanté du Diane Dufresne en buvant de la Bleue Drap?
2: Non. Okay. Finalement, non. Ça a été en famille.
0: Puis le grand tour des festivals puis des campings,
2: oui,
0: là, comment
2: là,
0: t'as fait ça?
2: Tadoussac, c'était extraordinaire. J'ai vécu le festif pour la première fois puis j'ai croisé Paul Ami à Dom, mais Dom elle-même, qui était là. Ensuite, j'étais allée.
0: Non, c'était la noce. C'était pas le festif.
2: Ah, c'est la noce que je voulais dire.
0: Oui, c'est au Saguenay.
2: J'ai-tu dit le festif?
1: Oui.
2: Ben, je suis donc, ben, conne.
0: Ah, tu mélanges tes régions administratives.
2: Oui, c'est ça. Non, le premier noce que j'ai vécu.
0: Oui.
2: Non, je suis déjà allée, mais pas cette année.
0: Fait que t'as tout
2: fait
0: ça,
2: là. Le fuck. À fond les ballons.
0: Fuck.
2: Le fuck.
1: André, un français.
2: Le fuck.
1: Le fuck.
2: F-E-Q. Été.
4: Le slogan, fake.
1: Le slogan, ouais, ça marche pas plus, là, ton fuck, là.
2: Mais non, mais j'ai dit, on prend pas les accents. J'ai dit fuck.
0: Le fuck.
2: Comment t'appelles ça? Ah, il y a
0: le fuck. Voyons.

0: Tout le monde dit le fake. On dit pas « eh » alors que c'est un « eh ». On dit un.
1: Ben mais on y va pour la meilleure sonorité.
2: C'est ça, même, le fake, là, on dirait que tu niaises.
0: Ben, fake you.
2: Hey,
0: Tammy, il manque de profs pour la rentrée. Vas-tu aller faire de la suppléance?
3: Eh ben, hier, j'étais sur la plateforme. Aujourd'hui, il y avait des disponibilités, mais il fallait s'engager plusieurs jours.
1: OK. Hey,
3: crime, j'aurais pu.
0: Ça se peut que tu le fasses.
3: Ben oui, c'est sûr. Là. Bon. Je vais checker tantôt à 16h55.
1: Ah. Évidemment, si votre enfant se retrouve dans la classe de Tammy Verge, 6-12-13, ça prend.
2: Oui.
3: Hey, j'aimerais
1: ben
3: ça.
1: Oui, j'aimerais ça. Que quelqu'un nous raconte l'expérience de son enfant avec toi.
3: C'est arrivé, j'ai croisé du monde. T'es venu dans la classe à ma fille. Ça se peut-tu? Puis, c'est drôle ça.
1: C'est drôle. Fait que merci d'être là, Martin. Ça, c'est drôle.
2: Ça, c'est drôle. Mais là, elle a dit, ça, c'est drôle, ça. Moi, c'est tout à répéter, c'est drôle, ça.
1: Quand je faisais Les enfants de la télé, mon running gag avec Antoine Bertrand, c'est quand l'invité racontait une anecdote, tu sais, rien contre l'invité, mais mettons l'anecdote, on le sait qu'elle restera pas au montage. Ouais. Tu sais, mettons, c'était moins pertinent, puis il y a du meilleur stock dans le show. Ben, fallait que je laisse finir l'invité, quand même, mon travail, c'est ça, par politesse. Puis d'un coup, on pogne de quoi, puis qu'on est capable. Mais quand il n'y avait rien à faire, je disais toujours, ben, c'est super. C'était juste pour que. C'était comme un cue que, OK, là, je vais enchaîner. Puis ça donnait le cue à Antoine Bertrand aussi. Tu comprends?
2: Oui, oui.
1: Genre, on relance plus là-dessus parce qu'on va s'en aller ailleurs. Ouais. C'était comme le code qu'on avait développé.
3: C'est super.
1: Guilou,
4: oui.
1: Beaucoup d'action de ton côté.
4: Oui.
1: Tu as déverni ton exposition Régal.
4: Oui, c'est terminé.
1: Oui,
4: c'est terminé. Je pense à autre chose. J'ai d'autres projets, toujours des nouveaux projets.
2: Toujours.
1: T'es allée au retrouvailles de ton école secondaire 40 ans plus tard.
4: Oui, l'école La Dauversière, à Nouveau-Bordeaux, près
1: de. Ça, c'est un gros conventum, 40 ans.
2: 40 ans
4: on était vraiment. Non,
2: ben,
4: c'est une très petite école secondaire, mais on était quand même nombreux de mon année. J'ai pas entendu.
2: Non, mais revenez-en. 40 ans, c'est de la chance. Mais là, m'emmener, là.
4: Non,
2: c'est juste avec les quatre préférés.
4: C'est pas si jeune encore.
3: T'es-tu la plus connue, mettons? Hey, c'est moi qui ai réussi.
4: C'est pas ça de même exactement.
3: Non, non, c'est des blagues.
4: Mais... ben, c'est sûr qu'ils me voient à télévision. Pis ouais. Ça, pis...
3: Mais t'es la seule de toute la cohorte?
4: Je pense que oui. Okay. Peut-être. Ben, il y a une fille. Peut-être. Je sais pas. Okay. Mais c'était le fun. C'était le fun de revoir tout le monde. Puis là, je m'étais dit qu'est-ce que je mets. J'avais pas de look. Puis là, j'ai trouvé des pantalons argent, un t-shirt. J'ai coupé le col. En tout cas, c'était moi la plus.
1: C'est sûr que t'étais complètement guilou. Wow,
4: j'ai tout aimé. Les rouleaux chauffants. J'avais une grosse tête. J'avais un gros.
2: Là, tu commences déjà à préparer ton kit pour votre 60 ans?
4: Ben, il y a 50 avant.
2: Ah, oh, vous le faites?
4: Ben oui.
2: C'est aux 10 ans,
4: ben oui,
2: automatique. Ben oui.
4: Ce qui est fun, c'est que quand on se connaît à l'adolescence, c'est qu'on se connaît dans un moment... c'est le fun. Moi, j'ai adoré mon expérience au secondaire. Je faisais de l'impro, du théâtre, puis tout ça. Fait que, tu sais, c'est sûr que j'étais assez populaire, entre guillemets. Mm-hmm. Puis de les revoir, puis c'était émouvant.
1: Ben, il y a des gens aussi.
4: Ben oui, puis il y en a qui nous ont quittés, puis c'est malheureusement. Fait qu'on s'est rappelé ces gens-là. Il y avait de l'émotion aussi.
1: Ben, c'est super.
4: C'est le fun.
2: Ça a l'air d'une belle soirée.
4: Mais les
2: saluts. Ouais. Hey,
4: les saluts.
2: Ben non, génial. Mais tu le dis quand même plus souvent que tu
1: penses. Guilou, t'as fait un road trip d'un canton de l'Est.
4: Oui.
1: Le 14 juillet, t'as eu 57 ans.
4: J'ai eu 57 ans.
1: Comment t'as fêté ça?
4: Rien pantoute, comme j'aime ça.
1: C'est super.
4: J'ai tout aimé de
1: ça. C'est un vrai super.
4: Ouais.
1: T'as reçu un nouveau brushing pour un projet télé cet automne?
4: Oui.
1: Qu'est-ce que tu peux nous dire là-dessus? T'as tourné quelque chose? T'es fait faire un beau brushing? T'as mis ça sur Instagram?
4: Oui, c'est Andrew Gilbert.
1: Oui, le coiffeur. Non, Andrew Gilbert.
4: Moi, j'ai Gilbert.
1: Oui, non, il vient du Saguenay. On va revenir.
4: Il est tellement bon. Il est si patient avec mes cheveux.
1: Il est formidable.
4: Il frise ça, là, une coiffe à la fois merveilleux. Qu'est-ce que j'ai fait, donc?
1: Ben, c'est pas important.
4: Ouais,
1: ça devait être un secret si tu l'as pas dit.
4: Oui.
1: Ton livre, Corps gras, est disponible en audio. Et c'est Maud Guérin qui en a fait la lecture. C'est fun. C'est tout un honneur.
4: J'ai lu par Maud Guérin. Je capotais.
1: Tu l'as-tu écouté?
4: Je ne l'ai pas encore écouté, mais je reçois beaucoup de messages qui disent « Oh mon Dieu, c'est incroyable. » Tu sais, Maude, sa voix, oui, puis je l'adore, puis une comédienne d'expérience.
1: Grande interprète,
4: Je suis vraiment honorée que Maude ait accepté de lire Corps gras.
1: Avec raison.
4: Oui, disponible sur Audible.
1: Puis Guidou, Guidou.
4: Oui, Guidou.
1: T'as surtout passé l'été dans ta piscine neuve.
4: Oui.
1: Je t'ai vu t'entraîner en prévision de ton opération pour le lipodème.
4: Oui.
1: C'est bientôt.
4: Je quitte le 26, je quitte pas ce monde, là, clairement. Je quitte pour l'Europe. Ben non, mais je suis stressée. Ben, ouais, c'est ben, je pars le 26 septembre.
1: En septembre.
4: Je me fais opérer le 1er octobre.
1: Oh, c'est bientôt.
4: Je penserai à moi. Là, je vais vous faire. Peut-être que je vais vous appeler en me réveillant.
1: Tout nous raconter ça.
4: Tout vous raconter ça.
1: Dieu, oui. Ben, de toute façon, on a le temps de s'en reparler.
4: Ben oui.
1: D'ici, là.
4: Ben
1: merci
4: oui.
1: d'être là, Maggie Loon.
4: Je suis tellement contente de vous retrouver.
2: Yes! Merci, Guy.
1: Pepper,
2: salut.
1: Toi, t'as joué au golf.
2: J'ai joué au golf pas mal.
1: T'as fait du barbecue.
2: J'ai fait du barbecue pas mal.
1: T'as fait du rodage, des shows.
2: J'ai fait du rodage pas mal.
1: T'as fait, je l'ai dit tantôt, metteur en scène, script éditeur avec tes artistes.
0: T'as changé de voix aussi un peu.
1: T'as changé de personnage. Je t'ai vu au mariage de Stéphane Rousseau.
2: Absolument.
1: T'as raconté dans le podcast des coulisses des Fantastiques que tu étais extrêmement nerveux avant parce que t'étais célébrant, pour ceux qui s'en souviennent pas.
2: La chose la plus énervante que j'ai faite de ma vie jusqu'à présent.
1: Ouais. Écoutez ça dans le podcast des coulisses. Raconte tout comment ça s'est passé.
2: C'est vrai?
1: Oui.
2: Mon Dieu, je me suis déguisé la langue.
1: Ben oui, mais tu sais, t'es allé chercher des drinks pis tout, là.
2: Ah oui, bon
1: ben
2: Dieu.
1: Oui.
2: Mais
1: c'était pas ça, là. Il y avait un bar à Hugo Spritz.
2: Oui.
1: Pis là, tu m'as demandé deux comme des films.
2: J'ai dit keep them coming.
1: Oui, ah, c'est ça.
2: Oui. J'ai demandé au barman, j'ai dit keep them coming. Ben, pis ce gars-là, là, il était sans tâche en esti, comme on dit.
1: T'as travaillé fort aussi sur l'ouverture du fameux Bagel Club. C'est ton sujet aujourd'hui. Tu vas nous faire le journal d'un entrepreneur.
2: Oui.
1: Là, ça va-tu ouvrir? Ou c'est un grand sketch qui a duré un an?
2: Non, ça va ouvrir.
1: OK.
2: Ça va ouvrir, mais je comprends l'impatience des gens, mais on a eu vraiment beaucoup, beaucoup, beaucoup de...
1: D'adversité.
2: Ah, ouais. De malchance.
1: Dans le podcast des coulisses, vous dites aussi que vous devriez ouvrir à la fin de semaine de la fête du travail. C'est bientôt, là.
2: Et c'est déjà reporté.
1: Ah! Déjà moi, plus à jour.
4: Moi, j'ai un scoop. On fête notre 50e de secondaire au bagel.
1: Ah, oh, ça va être super, Guilou. Tu vas te mettre un bagel sur chaque snill.
4: Oh, je suis déjà sur le
2: couche. J'aimerais ça. Ça. Oui, des brassières de bagel.
1: Elle va te faire un gros bagel à papier mâché.
2: Ouais, adorerais ça.
1: Des boules au sésame.
4: Ah, tout ça.
1: Fait que Pep, on va suivre toutes ces sagas-là avec beaucoup d'attention.
2: Oui.
1: Merci d'être là, ma pépéronne.
2: Merci à vous de m'accueillir encore cette année.
1: Oh, mon main contente. On a beaucoup de textos. Bonjour à Maxime qui dit « Tammy m'a déjà remplacée dans ma classe et je n'ai jamais eu une aussi bonne suppléante.
4: Ah. »
1: Oh.
4: Ça me fait plaisir, je me sens valorisée.
2: Nous ça veut dire que je fais jouer un film, par contre. Parce que les bonnes suppléantes, ils font leur gueule et ils font jouer des films.
1: Oh, oui, c'est ça.
4: Ah, il est en anglais.
1: Dans un instant, je vous parle d'une nouvelle sorte de fraude qui s'attaque aux artistes maintenant. Oui, oui, à Hollywood puis tout. Après la musique de Jean-François Posé, voici Emmêlé dans ses cheveux. Vous êtes à Rouge?

0: On est avec vous jusqu'à 18h dans Véronique et les Fantastiques, 16h14 avec Guylaine, Tammy et Mathieu aujourd'hui.
1: Salut tout le monde.
0: Salut. Bonjour à Marie-Christine qui dit, pouvez-vous souhaiter bonne fête à ma fille Léa qui va avoir 9 ans demain?
1: Mais non, vendredi, on n'est pas en nombre. On peut pas, c'est impossible pour nous de le faire.
0: Bonne fête Léa, écoute pas le monsieur méchant.
1: Malheureusement. Faudrait rappeler demain. Qui est là demain? Peut-être qu'ils pourront souhaiter bonne fête.
0: Demain, à cette heure, en fin de journée, c'est qui? C'est
1: l'ami Adam.
0: L'ami Adam va te souhaiter bonne fête.
1: J'aimerais ça que son show s'appelle l'ami Adam. La compile de l'ami Adam.
0: Hey, sujet d'actualité. Okay. On pense toujours que c'est les personnes âgées qui se font avoir sur Internet puis par les fraudes et tout ça, mais non, les fraudeurs ont une nouvelle cible, les vedettes d'Hollywood.
1: Enfin.
0: Le piège, c'est une invitation à un podcast. Ok, je vous raconte ce qui se passe.
1: Ça m'est arrivé.
0: Non.
1: Je te le jure.
0: Raconte.
1: C'est quoi le podcast?
0: Je m'entorche de cette Rudetsky.
1: Oh mon Dieu. Non, le gros podcast là, d'une femme qui fait des choses de motivation.
2: Marie-Claude Barrette?
1: Non, aux États-Unis, américain.
0: Mel Robbins.
1: À un moment donné, je reçois une invitation au podcast de Mel Robbins avec une description de mon parcours.
0: Let them. C'est elle.
1: C'est ça le nom du podcast?
0: En fait, c'est son mouvement Let them, c'est-à-dire laisser les gens faire comme.
1: Faire ce qu'ils veulent. On reçoit une demande officielle avec genre, voici pourquoi qu'on l'invite, son parcours qui a commencé au bordel. Ils ont pris mon histoire faite par du AI, probablement.
0: Oui,
1: puis là, c'est ah oui, ma sœur.
0: C'est exactement ça, la
1: C'est remarque. Ça? Hey, c'est là, genre, un an et demi, mettons, que ça avait été arrivé. Puis ma sœur me l'a envoyé. Elle disait, c'est malade, ça a l'air tellement énorme. J'étais comme, non, mais c'est faux, là, dans le sens pourquoi.
0: Sauf que la recherche est tellement bien faite que tu penses, tu dis, ben, ça
1: oui, la description
0: ils ont fait
1: était
0: leur recherche, ouais, ils vraiment. Sont, c'est très au point. Mmh,
2: mais où il y a fraude, c'est-à-dire qu'ils demandent de l'argent.
0: Ben, Gabin, alors, c'est un animateur de SiriusXM, là, Seth Rudetsky, qui a reçu une invitation pour le podcast de Nikki Glaser, qui est une humoriste américaine super populaire qui anime les Golden Globes, tout ça. Alors, il offre un cachet entre 4 000 et 5 000 $. Puis le monde, au bout de la ligne, connaissait sa carrière dans les moindres détails. Donc, il avait l'impression de parler avec une vraie recherche. Fait qu'avant l'enregistrement, il y a un Zoom qui est organisé avec le prétendu gérant de Nikki Glaser qui lui explique comment faire quelques manipulations. Fait que là, c'est un gars qui se fait passer pour le gérant. Okay? Hey. Fait que là, tu te dis, ben c'est sûr, elle fait pas ça elle-même. Là, t'sais. Fait que lui, il explique, voici comment tu vas préparer ton ordinateur pour notre rencontre. Oh. 2 heures après, il avait perdu accès à sa page Facebook.
1: Hey!
0: Fait que déjà, il était rentré dans ses affaires.
2: Oh non.
0: Il est pas tout seul. Il y a aussi un autre comédien scénariste qui a été contacté par Fresh Air, l'émission de Terry Gross. Les mêmes détails précis sur sa carrière. Sauf que là, les fraudeurs, ils demandaient de l'argent. Ils ont dit que la station avait subi des compressions puis qu'il fallait qu'il avance des sous.
1: Moins habile quand même. Hein?
0: Mais il a payé.
1: Il a payé.
0: Puis le jour de l'entrevue, il s'est connecté à la visioconférence. Puis il y a un gars qui connaissait pas qui est arrivé puis qui a dit c'est moi qui fais l'entrevue à la place de Terry Gross. Fait que là il a fait comme ben là non, ben là tu sais je suis supposé d'être interviewé par le gars qui anime le podcast. Il a compris, il a raccroché. Fait que imagine là une équipe de, on va se le dire, là, ils se font passer pour des gens de, on va se le dire, ou des gens de bonsoir, puis là il arnaque France Castel.
2: Hey, c'est sérieux.
0: C'est terrible. Mais toi, tu sais, c'était américain, c'était comme gros. Fait
1: le flag était énorme. Ouais.
0: Mais mettons quelqu'un ici qui est en début de carrière, qui a moins l'habitude de tout ça, pourrait se laisser avoir en faisant comme, ben, c'est de même, ça marche.
1: Honnêtement, au Québec, même pas en début de carrière, justement, tu veux faire. Tu dis, tu sais, des fois, on fait des podcasts de jeunes qui commencent parce qu'on dit, hey, moi, j'aurais aimé ça quand j'étais jeune.
0: Ouais.
1: Que quelqu'un me fasse confiance.
0: Ouais, tu peux te retrouver dans une affaire pas d'allure.
1: Là, finalement, si tu te connectes sur une plateforme puis ils sont en train de t'hacker, t'as juste voulu être smart puis tu t'es fait avoir.
0: C'est paniquant.
1: Ouais, quand même.
0: Tu sais, toi, Guilou, t'as pas d'agent.
2: Non.
0: Fait que toi, tu gères tes choses toi-même.
2: J'ai pas de jugement non plus.
1: Mais non, c'est ça, pas d'agent,
0: non,
1: pas de jugement.
0: Mais pourrais-tu te faire embarquer dans une affaire de même?
2: Moi, quand je suis quand même assez
0: méfiante.
2: Oui, je suis méfiante de nature. Méfiante de nature.
0: Ok.
2: Mais oui, évidemment. Mais j'en ai reçu des trucs comme là, il y a une maison de casting qui m'avait envoyé un courriel qui disait, hey, Guylaine, on aime beaucoup ce que tu fais. On aimerait que tu passes l'audition pour un projet. On te voit là-dedans, puis tout ça. Là, j'étais comme, moi, cette agence-là, je sais c'est qui, m'ont jamais appelé, j'ai tout de suite fait, ça, c'est sûr, c'est pas vrai.
0: Ah, donc, ils avaient été hackés.
2: Oui, puis là, j'ai écrit à l'agence, puis on dit, hey Glenn, délite ça, on était hackés. Puis,
3: ah, mon Dieu.
2: Oui, ben, je pense que ça arrive plus souvent qu'on pense.
3: Absolument.
1: Il y a vraiment beaucoup de fraudes. Ils sont originales dans le mauvais sens, là, mais dans le sens.
3: Non, mais ils trouvent tout le temps une nouvelle idée. Là, puis, il y en a des classiques aussi. Là. Je vous les passe vite en rafale. Dites-moi si vous avez été victime de ça. Okay. Hey, moi, j'ai été surprise. Je les ai eues toutes sauf une.
1: Mais t'as pas été victime. Tu t'as été.
3: Non, non, je le flush, mais je les ai toutes reçues. Le prince nigérien là, qui a de l'argent, la Côte d'Ivoire.
1: Ça, c'est le OG quasiment. Là.
3: Le fameux texto, votre colis est en attente de livraison, cliquez ici.
1: Tous les jours.
3: Pour payer les frais.
1: Absurde.
3: L'agence de revenus qui menace de t'arrêter.
1: Oui.
3: Parce que t'as pas payé.
1: Oui, finalement, elle débarque chez vous, puis c'était vrai.
3: Moi, j'ai eu aussi là, la GRC pour cyberpornographie, je sais pas quoi.
1: Oui, mais toi, fais attention un peu. Là. Parce que là,
3: Non, mais genre une grosse lettre de police, on est dans votre ordinateur, puis on voit qu'est-ce que vous regardez, maudite cochonne, genre.
1: Ouais.
3: Le faux support Microsoft qui veut prendre le contrôle de ton ordinateur.
2: Ben oui.
1: Ah, jamais eu ça.
3: Hey, moi, je l'ai eu. Là, le gars, il avait un accent genre de l'Inde. Là.
1: Ouais.
3: Hello! I need look in your computer! Là, j'étais là, ouais, non, c'est ça. Là, j'ai,
1: ben non, non,
3: j'ai,
1: pas de,
3: j'ai même pas un PC. Yes, yes, you have PC! Non, non, j'ai pas ça.
2: Non.
1: Par téléphone?
3: Au téléphone, il voulait rentrer dans mon ordi. Ah. Le texto, allô maman, c'est moi, j'ai changé de numéro.
2: Non, pas eu ça, mais...
3: Celui-là, je l'ai pas eu.
1: Ça, ça vise les parents et les grands-parents.
3: Ben oui, c'est ça, on se trouve un mot au code. Là.
1: Ouais,
3: le
1: ça.
3: Faux courriel de Netflix qui dit que ton abonnement est expiré ou toute autre plateforme ou service d'abonnement.
1: Oui, mal,
3: et finalement, l'ami coincé à l'étranger qui a besoin d'argent.
2: Mmh.
3: Non,
2: ça,
3: jamais.
2: C'est moi dans un mois.
3: Si on va se faire... Mais moi, ça m'est arrivé, moi, de me faire frauder, là.
1: Tu t'es fait avoir?
3: Oui, j'ai un appel, comme de quoi que j'avais été arrêtée. La police m'avait vu faire quelque chose de pas correct. Là. J'avais pas été arrêtée, mais... Puis là, il me disait, ben là, moi, je suis l'agent tel.
0: T'as maudit rage au volant, comme toujours.
1: Encore.
3: Moi, j'avais déjà été accusée d'affaire de même. J'ai dit, une autre affaire. Il me demandait juste mon numéro de permis de conduire. Mais grâce à ça, ils ont pu créer, je sais pas quoi, des fausses pièces d'identité à Gatineau, dans le coin de Montebello. Ils sont rentrés dans un Desjardins, puis ils ont volé de l'argent dans mon compte.
1: Tout ton argent?
3: Ouais. Puis mon chum est déjà parti à la course de la maison. Il y a un gars qui volait dans notre boîte à mal.
1: Ah ouais, hein?
3: Il est parti à course. J'ai des photos de mon chum qui court derrière un jeune homme avec un
1: Toi, tu prenais des photos, toi? C'est ça ton rapport, toi? Toi, c'est ça que tu voulais faire pour stopper la criminalité?
3: Ouais, non, c'est ça. Garde les valeurs à bonne place. Fait que, bref, soyez très, très vigilants. On ne dira jamais assez.
1: Oui, parce qu'il y en a de tous les gens.
2: C'est pour ça qu'à chaque fois que le téléphone sonne, je réponds et je dis va chier.
1: Ben oui,
2: tu fais bien.
3: Mathieu, aujourd'hui, tu vas nous faire le journal d'un entrepreneur par rapport à ce que tu as appris cet été dans l'aventure du Bagel Club.
1: Exactement, les petites affaires, j'ai appris.
3: Ça va être à 17h10. Tammy, à 17h25, tu révèles au grand jour un désir que tu as bien enfoui au fond de toi. Et Guilou nous parle de son été ratatiné après ce succès souvenir d'Annie Major.

0: Feu de paille, Annie Major Matt, en souvenir dans Véronique et les Fantastiques 100% Franco. Il y a Nancy au 6-12-13 qui dit « Oh my God, cette chanson, que de souvenirs! » C'est Nancy de la Chine. Merci, Nancy. Il y a aussi quelqu'un qui dit « Oh, mon... ben, je n'avais un autre, je l'ai perdu. » Ah oui, j'ai 36 ans, j'écoutais si souvent cette chanson quand j'étais ado et je viens de réaliser finalement que c'est l'histoire d'une rencontre d'un soir. Tu sais, des fois, t'apprends des chansons par cœur quand t'es jeune, puis tu comprends pas du tout le sens, puis t'allumes à l'âge adulte.
1: Surtout en anglais, là.
0: Ah oui.
1: Tu sais, en anglais, là, Shook You All Night Long, là.
0: Oui. Ouais. Ben oui.
1: Ça, c'est une affaire de crossage, right?
0: Ah! Non, mais c'est une affaire de coucher.
2: Moi, je pensais que c'est quelqu'un qui peinturait un appartement.
1: Ah, dans le sens...
0: Bon, sans peinture.
2: Ouais, c'est ça.
0: Bon,
2: mon grand-père avait un magasin de peinture. Tu sais, les chocs, là.
0: Ah, il appelait ça de même. Je savais pas. Guilou est là. Oui. Tammy, Mathieu
1: salut,
0: également.
1: Guilhem,
0: tu veux... C'est un personnage.
2: C'est qui, ce gars-là? C'est...
1: Mais il est rentré en fin de saison passée.
0: Ouais, je m'en rappelle.
1: Je vais jamais
0: l'arrêter. Oui, ma belle Véro.
1: Oui, ma belle Véro.
2: Ah, la mère. Oh, la
0: yes, sir.
1: Parce que Véro, elle a dit, m'a amené que j'étais dégueulasse, là. Qu'on coucherait jamais ensemble. Puis ça a comme fait ressortir. C'était ce petit vieux mon oncle là qui est tout le temps en train un peu ma belle Véro, là je sais pas ce que tu fais.
2: Mais,
1: c'est comme quelque chose de
2: vraiment... un peu animateur de radio musicale
1: oui,
2: privé des années 80 là,
1: oui.
2: Un t-shirt
1: oui.
2: Tu pourrais dire je te donne un t-shirt Guy Aubry.
1: J'ai mieux enlevé ton t-shirt.
0: Il marche pas. On l'a pas plugué.
1: Deuxième strike cette semaine mon homme, ça va très mal.
0: Ça va mal pour l'ami Adam.
1: L'ami Adam est dans la merde. Là, ça marche, là. Oui, ça fait pas mon affaire pantoute.
0: Rip l'ami Adam. Guylaine, tu veux répondre à la question? Coudon, Guilou, t'as-tu rentabilisé ta nouvelle piscine hors terre?
2: Alors, pour ceux qui ne le savaient pas, c'était ma première... Bon, je recommence.
1: Oh.
2: Au chat...
1: Oh, c'est en direct, par contre.
2: Oui, j'ai oui. On recommence pareil.
1: Okay.
2: Alors... Ma première piscine, à l'âge de 57 ans, ça faisait 57, mais peut-être pas 57, mais je rêvais d'avoir une piscine depuis que j'étais très jeune. J'étais la seule de mes grands-parents quand j'étais jeune, habitait à Fort-Breville. Tout le monde avait une piscine, nous autres, il n'y avait pas de piscine. Puis mon grand-père, lui, sortait l'arrosoir. Vous rappelez-vous,
0: oui,
2: tu sais, l'arrosoir
0: oui,
2: qui se promenait d'un bord à l'autre comme un éventail.
1: D'une
2: oui.
1: Tristesse,
2: je trouvais que c'était une triste consolation à ne pas avoir de piscine.
0: C'est parce qu'on peut pas nager.
2: Mais oui, moi, oui,
0: on a l'eau, mais on peut pas nager.
2: On peut pas aller dans l'eau. Alors, première piscine. Et au printemps, j'ai lu un article qui disait que les familles, en moyenne, là, ça leur coûtait 500 $ par baignade pendant un été. Parce que les gens se baignent plus ou moins.
0: OK.
2: Et moi, j'ai fait le pari que ça allait pas me coûter 500 $ la baignade parce que, comme c'est ma première piscine, comme ouais. J'en rêvais depuis très longtemps, comme on avait le terrain, mon chum a fait le deck, etc. Et moi, j'ai fait le calcul de combien est-ce qu'elle m'a coûté ma piscine.
0: Oh, okay?
2: Au nombre de baignades.
0: Au nombre de
2: tout
0: fait.
2: Ça, vous allez voir. Alors, on va dire grosso modo que la piscine, ça nous a coûté 15 000 $. Là, on parle d'une piscine hors terre 21 pieds, du deck... Surtout du bois, parce que la main-d'œuvre chez nous, elle est gratis et elle s'appelle Steve.
0: Oui, bravo, Steve.
2: Il y a l'électricité, parce qu'il faut changer l'ampérage, le paysagement, puis tout ça. Fait que tout ça, c'est environ 15 000 $.
1: C'est pas si mal.
2: OK. À ça, on parle de 15 000. Moi, j'ai fait des soustractions pour ce qu'on n'a pas dépensé parce qu'on avait la piscine.
0: Intéressant.
2: Okay?
0: Oui.
2: Fait qu'on, moi, j'ai enlevé 2 000 $ parce qu'il y a des vacances qu'on n'a pas prises à l'extérieur.
0: Oui, parce
2: que
0: c'est resté dans ta piscine.
2: On est resté dans la piscine au chalet.
1: Attends, mais ça, c'est vraiment
2: merci.
1: Une économie? Vous, tu veux pas que je questionne le processus?
2: Non, non,
0: non,
2: okay.
0: Non, mais ça, c'est du girl math.
1: C'est du girl math.
0: C'est de l'argent que tu sauves, c'est de l'argent
2: oui.
0: Plus.
2: Ouais.
1: Mais c'est de l'argent que tu n'as pas pu dépenser parce que tu
2: n'as pas
0: Tu l'as pas dépensé.
1: Oui, j'ai compris. Pas qu'il faut lever le ton, par contre.
2: Non. Alors, de ça, j'ai enlevé 2000. J'enlève 400 $ de cours d'aquaforme que j'ai pas eu à débourser parce que j'ai fait de l'aquaforme à tous les jours dans ma piscine deux fois par jour. Très rigoureuse. Mmh. Je voulais être musclée puis en forme pour ce qui s'en vient. J'enlève aussi 500 $ pour les vêtements que je n'ai pas achetés parce que j'ai passé tout le trek d'été
0: en
2: maillot de bain et avec les deux mêmes chemises que je pense que je n'ai même pas lavées.
1: Ça, c'est... je sais pas, là.
2: Non, non, non.
1: Je sais pas.
2: Suis-moi.
0: Tu as sauvé aussi sur le savon.
1: Sur le savon, oui.
2: Exactement. Donc, on va enlever un autre 20
1: piastres. Mais en même temps, tu investis plus sur le déo, probablement.
2: Non, ça,
1: même
2: ça,
1: pas.
2: Même là, j'en ai pas. OK. À ça, on enlève aussi 50 $ pour les Tylenol que j'ai pas achetés parce que Clovis a passé l'été dans la piscine avec moi et je ne me suis pas tapé ses affaires à tue-tête sur YouTube dans le chalet qui me donne affreusement mal à la tête. Vous essayerez une comédie musicale bulgare pendant 6 heures de temps. Je vous jure, ça prend des Tylenol.
0: Mais quand même, oui, ça compte là, dans le calcul.
2: Fait que là, on a 15 000. Enlevé tout ça, on est rendu à 12 050 $
1: D'accord.
2: Et là, j'ai calculé en moyenne 5 baignades par jour fois 12 semaines.
1: Pardon?
2: Oui, ben oui, on se baigne.
1: 5 baignades par jour?
2: Ben oui. Hey, c'est ça notre activité, nous autres. Une baignade, on mange, d'autres baignades, on s'est baigné en moyenne 5 fois par jour, des fois plus.
1: C'est énorme.
2: Puis là, moi, j'ai mis 12 semaines.
0: Clovis, il adore la piscine.
1: Là,
2: ben
1: sûr.
2: Oui,
1: ben
2: oui, écoute, lui, là-dedans, le sensoriel, puis ça. 12 semaines parce qu'on a commencé à se baigner à la mi-juin, puis on va se baigner encore 2 semaines parce qu'on a un chauffe-eau. Alors ça, ça fait 420 jours de baignade, OK? OK. J'ai divisé 12...
0: 420 baignades.
2: Oui, merci.
0: 420 jours, c'est plus qu'un an.
2: Ouais. C'est ça qui va arriver.
1: Par... Elle,
0: ça fait 12
2: ans.
1: Elle suit là-bas.
2: Le cognitif est là. 12 050 divisé par 420 $ ça fait 28,69 $ la baignade. Fait que là, on est parti du 500 pièces que j'avais vu dans l'article à 28,69 $
0: Bravo.
2: Et ça, on divise ça pour les 15 années d'utilisation qui s'en viennent. Et c'est un total de 1,91 $ la baignade.
0: Bravo!
2: Et pour plus d'astuces budgétaires, abonnez-vous.
1: Mais t'en veux pas, hein, que tu veux pas je pose des... Parce que...
2: Oui, vas-y.
1: OK.
2: Ah, on discute, là.
1: La crème solaire, on l'ajoute quand même?
2: Oui, c'est ça, mais j'ai comme un gros truc de crème solaire là, qui dure.
1: Le chauffe-eau, il y a l'électricité.
0: Oui, elle l'a compté, elle a changé l'ampérage.
1: Non, juste changer l'ampérage, mais ton annuel va changer aussi.
2: Oui, elle va changer, mais ça va être à peu près, ça sera pas...
0: En même temps, ils n'ont pas d'eau chaude dans le chat, qui fait que ça s'annule.
2: Ben, on vient de la voir.
0: Ah, tu l'as mis, là? Regarde, Pepper, elle les a aimés, ses retrouvailles du secondaire. Oui. Elle laisse sa piscine. Pourquoi tu veux détruire sa vie?
1: Je veux rien détruire, mais le déni...
0: Qu'est-ce que je t'ai dit tout à l'heure? Let them!
1: Oui, let them!
0: Pour rien qu'elle t'a appelé Mel Robert, t'a fraudé, mon esti!
2: Attends, tantôt. Moi, te le détruire, le bagel, moi, tabarnak!
1: OK. On parlera pas du prix du corps, il n'y a pas de problème. Mais ça reste que les spaghettis, c'est pas donné non plus.
0: Les nouilles de piscine.
2: Ah, mais ça, on a juste une. On se la partage.
0: OK.
2: La nouille. Mais j'ai passé un été formidable. Ben merci à mon chum. On avait des petits.
0: Oh, on fait des jokes, mais je le sais que ça t'a rendu heureuse. Elle m'envoyait souvent des photos d'elle dans sa piscine, puis ça me touchait.
2: Regarde comment je t'en forme.
0: Très en forme.
2: Je suis complètement musclée.
1: C'est ça qui compte, peu importe le prix.
0: Ouais. Merci, Maguilou. T'es pas nouille, mais t'as juste une nouille. Après la pause, je partage des trucs pour rendre le small talk moins inconfortable. Tu vas aimer ça, Pep.
1: Ben, tu finis tes phrases par ça. C'est super.
0: Ben, c'est super. Restez là, vous

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6: Guylaine Gay, Tammy Burge, Mathieu Pepper sont là dans Véronique et les Fantastiques aujourd'hui, 16h39 minutes. On est là jusqu'à 18h.
7: Peut-être plus. On va voir. On défonce!
6: Il fait lousse.
7: Ça me faisait quand même rire aussi. Il fait lousse ce soir.
6: J'ai dit qu'on allait parler du small talk. Êtes-vous dans l'équipe, vous autres, pas de trouble avec ça? Ou au contraire, j'aimerais mieux me cogner le petit orteil Saint-Quentin de mur que de parler de rien que des étrangers.
8: Ça dépend des jours, moi, personnellement, mais sinon, je suis assez fonctionnelle. Je trouve que je fais bien ça, moi,
7: le temps.
8: Oui, c'est bon pour rien dire.
6: Mais voyons.
8: Merci beaucoup.
6: Un compliment. C'est sûr que t'aimes pas bien ça.
7: Ben, je tergiverse. Parce que avant, je me disais que j'aimais beaucoup.
8: Qu'est-ce que
7: c'est tergiversé, le dictionnaire,
8: c'était tout.
7: Parce qu'elle a fait une face qui m'a fait rire.
6: Mais oui, voyons,
8: tergiversé.
7: Ah, je le dis souvent, une à deux fois par mois.
8: Ben oui. C'était-tu un défi en début d'émission, le
7: fait plugger tergiversé? Exactement, je le mets tergiversé.
8: Tu fais faire 50$.
6: Mais t'es comme entre les deux ou quoi?
7: Oui, parce que souvent, je disais, j'ai dit haut et fort, là, qui voulait bien l'entendre. Hey, le small talk, c'est absurde. On peut-tu parler des vraies affaires? Puis en même temps, je me suis rendu compte à un moment donné que c'est un lubrifiant social super important.
6: Absolument.
7: Pour éventuellement bâtir des bonne relation. Puis je me mettais moi-même une pression de jamais faire de small talk, ce qui fait qu'il y a du monde à qui je parlais pas du tout, parce que j'étais comme, je développe pas de lien avec cette personne-là, parce que ça va être du small talk, ça m'intéresse pas.
6: Puis après, t'as un peu l'air d'une merde, là. Si tu vas dans un événement public, là, puis que il parlait à personne, tu sais.
7: Ouais, c'est ça.
6: C'est une bonne raison. Je trouve que j'aime pas le small talk, ça me rend inconfortable, sauf que les gens savent pas ça. Fait que t'as juste l'air de pas t'intéresser à personne.
7: Oui, puis c'est ça, de pas t'intéresser, parce que ce qui peut être du small talk à la base amène sur une super belle discussion où tu as même pas donné la chance à personne de se vendre.
6: Ouais, vendre sa salade.
7: Vendre sa salade.
6: On a trouvé les conseils d'une docteure qui s'appelle Alison Wood Brooks. Elle est reconnue comme une experte de la science de la conversation humaine. J'adore. Elle a des conseils pour que le small talk soit moins pénible, plus efficace. Fait que le premier, c'est elle dit que les gens étirent trop les conversations banales.
7: Ouf.
6: Fait qu'on peut changer de sujet quand on sent que là, on a fait le tour de ça.
7: On peut le dire. On a fait le tour de ça.
6: Oui, on peut le dire. On va rire peut-être. Oui.
8: Ajoute un « c'est super ».
6: Oui. Ça peut avoir l'air bizarre au début, mais c'est ce qui fait que le small talk va devenir plus facile si on enchaîne les sujets. Parce que c'est vrai, des fois que ça s'étire, puis on fait comme « oh mon Dieu, si je m'en vais avec ça ». Là, tu sors de la conversation, tu zoom out, puis tu te vois, tu flottes au-dessus de la conversation, puis tu es comme « je ne me sortirai pas vivante. »
7: Je suis pris ici. Je suis pris au piège.
6: Je suis prise en otage. Si vous sentez que la conversation est à sens unique parce que l'interlocuteur s'investit pas autant que vous, ça arrive aussi.
7: Souvent,
6: sachez que c'est correct de partir en disant quelque chose dans le genre, ben je suis contente de t'avoir vu, je suis contente de t'avoir rencontré, bonne fin de journée. Moi ça, mettre fin à une conversation, je suis pas pire.
7: Toi t'es super bonne.
6: Je suis pas pire.
8: Moi je suis pas capable de faire ça.
7: Moi aussi.
8: Je vais attendre que l'autre le fasse, je vais avoir l'impression qu'il pense que je l'aime pas ou que je suis bête.
6: Pas si c'est super fin puis chaleureux là.
8: Je le sais, mais on
6: le
8: fait.
6: Le but, c'est que la personne se sente pas rejetée puis que tu t'en foutais. Ouais. Tu sais, mais des fois, mettons, ça s'étire, c'est quelqu'un que tu sais, souvent, on se fait aborder par des gens qu'on connaît pas.
7: Ben oui, on parle,
6: puis c'est le fun, puis c'est beau, mais à un moment donné, moi, il faut que j'aille à mon rendez-vous.
8: Ben oui.
6: Fait que c'est correct de dire, hey, merci, c'est super fin ce que vous m'avez dit, ça m'a fait plaisir, puis je vous souhaite une belle journée, puis bonne chance avec votre affaire que vous venez de me dire, mettons.
8: Ben,
6: ben là, la personne, elle peut pas se sentir rejetée. Je veux dire, c'est fin.
8: Mais c'est bien fait, c'est ça. C'est bien fait.
7: C'est l'expérience expérience qui parle. Ça me touche, Véro. On a tellement à apprendre de toi.
6: J'ai plein d'autres défauts. Deuxième conseil, c'est correct d'avoir des sujets génériques pour partir la conversation. Ouais. Si tu connais pas la personne, ça te prend un brise-glace.
7: Ouais.
6: Ça te prend comme, entre guillemets, ton go-to.
9: Oui.
6: Tu sais, ton sujet que tu as toujours dans ta petite poche.
9: Pas encore la météo, je peux pas croire.
7: Regarde. Dans notre milieu, mettons, moi, c'est toujours... Tu travailles sur quoi en ce moment?
6: Oui, très bon. Oh,
7: ouais.
6: Très
7: ça,
6: bon.
7: Ça, ça lance tout le temps, sauf que là, ça devient touché en télé. Parce qu'il y a beaucoup de monde qui travaille
6: pour ben
7: ça.
6: Oui, c'est
7: ça. Ça devient touché. Il faut que je l'ai vécu il y a pas longtemps. Cet été, j'ai vécu une petite conversation malaisante.
6: Ah oui.
7: Il faut que je switch.
6: Ah, ouais. Je comprends. Oui. Ouais. Il y a le hockey, il y a la famille.
9: Ouh. Oui.
6: Il y a le travail. Il y a. Tu sais, tu peux.
9: Moi, je commence toujours maintenant avec as-tu encore tes règles?
6: C'est bon, ça! C'est bon! C'est très drôle! Troisième point pour faciliter le small talk. N'hésitez pas à poser des questions. Comme ça, la conversation tombe pas à plat. Oui. Comme as-tu encore tes règles? Oui. Tu sais, mettons, t'as-tu pris des vacances cet été?
7: Oui.
6: T'es allé où, je sais pas quoi. C'est quoi les séries télé que t'écoutes en ce moment? Quel concert? Qu'est-ce que t'as prévu bientôt, mettons, au début de l'été? Là, tu vas-tu dans un festival?
9: Oui.
6: Tu sais, tu peux te raccrocher à ces affaires-là. Fait que si tu poses des questions, ça relance la conversation.
7: Quand tu vois que quelqu'un aussi est plus timide ou peut-être moins... Au lieu de le prendre personnel, vous dire, elle veut pas me parler, pose des questions, parce que cette personne-là a peut-être juste besoin d'une petite passe à palette. Oui. Des fois, t'es pris dans un lieu avec quelqu'un que tu connais moins.
6: Les
7: là,
6: gens sont plus timides.
7: Fait que là, tu fais juste poser des questions, puis soudainement, ça s'ouvre, puis là, la conversation va devenir fluide puis normale.
9: Ou une petite blague, des fois, pour paraphraser mon fils Léo, quand on discute, puis un moment, il me regarde, il dit, ah, excuse-moi, je t'écoutais pas pantoute. Je trouve que ça peut relancer.
6: J'adore le sans filtre à Léo.
9: Ben oui.
6: C'est bon. Sinon, pas pantoute, un bon truc, si vous aimez mieux. Un bon truc, si vous aimez mieux, faites semblant de parler au téléphone, c'est tout.
7: Ah, que je fais souvent ça, quand même.
6: Oh, c'est pas vrai. Là, tu viens de dire ça.
7: Ouais, j'aurais jamais dû dire ça. Je l'ai dit trop
6: ça
7: vite.
6: Va te suivre,
7: et je... Oh, ouais, je le fais.
6: Oh, j'ai pas dessus, fini de te remettre ça dessus le nez.
7: J'ai
6: là.
7: Jamais fait ça, Véro.
6: Non, hein?
7: Non. Hey. C'est un personnage que j'étais.
6: Ouais,
7: ce personnage-là fait toujours ça. Mais moi, j'ai jamais fait ça.
6: Oh, mon doux Seigneur. Le gars qui parle, qui fait semblant de parler au téléphone, il dit tu ben oui, ma
7: belle comment ça va? Long time no talk.
6: Hey, j'ai des études scientifique sur le small talk. C'est étudié, cette affaire-là. Hein?
7: Scientifique.
6: Des chercheurs de Chicago ont demandé à des gens qui se rendent au travail en train de parler à un inconnu pendant le trajet. Fait que, mettons, ils ont l'habitude de prendre le train puis ils parlent à personne.
9: Bon défi.
6: Là, ils leur ont demandé de parler à un inconnu. Tout le monde avait dit que ça serait épouvantable et finalement, c'était le trajet qu'ils ont trouvé le plus agréable de leur semaine.
7: Mais c'est sûr que oui.
6: Oh,
7: j'ai fait beaucoup de brocantes.
6: Dis le gars qui fait semblant de parler au téléphone.
7: Non, mais c'est ça. Je mets les écouteurs, je vais faire mon mystère, je mets les écouteurs. Pas parce que j'aime pas parler au monde, parce que je suis trop d'anxiété de juste faire...
6: Social.
7: Oui, exactement. Ben oui. Mais dans les brocantes, le monde, ils viennent te voir. Tu sais, genre, le monsieur qui est là puis que c'est sa shop depuis 40 ans. Oui. Pis j'ai eu les plus belles discussions avec des producteurs, des agriculteurs. Ouais. C'est vraiment ces gens-là qui te parlent. Pis là, au début, je rentre là, puis j'ai pas mes écouteurs. Je fais « fuck, qu'est-ce que je vais faire? » Puis finalement, ils viennent me parler. Puis c'est le fun. J'apprends des affaires. Oui. Ils sont passionnés. Puis à chaque fois, je sors de là en faisant « OK, là, Pep, t'arrêtes. Là. Toutes ces affaires-là de mettre tes écouteurs, sors. Même le bruit ambiant, c'est important. D'une salle, tu rentres à quelque part, t'entends. C'est important de pas coupé de ça. Là.
6: Oui.
7: Mais chaque discussion, cet été, chaque discussion était le fun.
6: Je te dirais même que toi, t'es un créateur, tu sais, t'écris.
7: J'ai besoin de ça.
6: T'as besoin de ça. Tu parles à des gens, tu t'ouvres sur autre chose.
7: Ouais.
6: Tu sais, c'est super.
7: Non, je vais parler plus.
6: Ceux qui posent plus de questions sont plus aimés. Dans une étude sur le speed dating, ceux qui posaient le plus de questions étaient aussi ceux qui avaient le plus de deuxième date.
7: Ben oui.
9: Ah oui, hein?
7: Ouais. Ben ça parle de...
6: Tu t'intéresses à l'autre.
7: Oui.
6: Et finalement, 2% des conversations se terminent au moment où les deux personnes le voulaient. Dans presque tous les cas, il y a quelqu'un qui voulait t'écrire ça avant.
7: Ah, oh, ça me fait mal, ça.
6: Oui.
9: Ah ouais.
6: Donc, seulement 2% de que tout le monde était d'accord que c'est maintenant que ça devait se terminer.
7: Ben moi, ça fait une minute que je trouve que ce sujet-là devrait être fini, par contre.
6: Parfait! Milky Chance, Naked and Alive dans Véronique et les Fantastiques! Au retour, c'est les moments forts à Rouge!

0: Ben oui, c'était pour Guilou. Elle adore Milky Chance. C'est Naked and Alive, mais version française, Samy.
1: C'est ça, parce que ça m'a mêlée quand t'as annoncé.
0: T'as mis à crier Milky Chance, c'est en anglais.
2: Ouais, elle a eu peur, hein.
1: Je pensais que c'était un des changements.
0: Non, jamais tu vas m'enlever mon 100% franco. Jamais.
1: Ça, c'est ma Véro.
0: Jamais. Je vais mourir.
2: Never.
0: 16h51 avec Mathieu Pepper, Guylaine Gay, Tommy Verge. C'est les moments forts, les amis. Guilou, vas-y donc.
3: Moments forts, le magazine Véro qui est en kiosque aujourd'hui. Magazine, une édition spéciale, l'édition Oser être soi. Puis celle-ci est en collaboration avec le groupe Équilibre et on parle de grossophobie. Puis sur le front page avec Debbie Lynn Chouette, Fabiola Aladin, Julie Artachaud et la belle Véro ainsi que moi-même.
0: Et toi, t'es magnifique.
3: Oui. Merci. Merci pour ça, Véro, parce que moi qui est une personne, une quinquagénaire maintenant, de voir des femmes qui vivent dans un corps comme le mien sur un front de magazine, c'est immensément touchant. Je suis très émue de ça. Puis merci. Puis courez! Garochez-vous, tout le magazine est extraordinaire.
1: Oui, il faut tout dire. Ça prend de la représentation, de la représentativité. Oui. Il faut le faire.
0: Ouais, c'est un beau partenariat avec le groupe Équilibre pour la lutte contre la grossophobie. Puis c'était une super journée, une super séance photo. C'était vraiment un beau moment à passer avec vous autres, les filles.
3: Mon billet dans le magazine, c'est sur la journée de
0: aussi,
3: tournage.
0: Moi aussi, mon billet est là-dessus. Puis c'est une belle photo d'Andréanne Gauthier, comme d'habitude.
3: Andréanne.
0: Et le mag est en kiosque aujourd'hui. Puis je vais vous en reparler tantôt parce qu'il y a de quoi de spécial dedans. Des belles photos. Tammy,
1: je suis moins gaiseuse depuis cette semaine. On a réussi ça en un tour de main.
2: De quoi ça?
1: Ouais. J'ai dit on a réussi ça en un tour de main. Un tourne-main.
2: Je comprends rien.
0: C'est l'expression. L'expression.
1: Mon chum m'a dit
0: en un tourne-main. Moi j'ai dit
1: c'est pas un tour de main.
2: Un tournemain.
1: Depuis que je sais parler, l'âge de 9 mois, que je dis, on fait ça en un tournemain. Et là, mon chum m'a dit, tu viens-tu de dire en un tournemain?
2: Ouais.
1: Oui, à 50 ans. Et là, il m'a dit non, on dit en un tour de main. Mais moi, je pensais que c'est un tournemain.
0: Mais non,
1: c'est pas un tournemain, c'est un tour.
0: Ah ben là, je l'apprends aussi.
3: Demain.
1: OK.
2: Ah non, mais moi, j'ai toujours pensé que c'était un tour de main.
1: Par contre. Aussi, est-ce que tu as vérifié ça?
2: Ouais, là,
1: j'ai juste trouvé tour de Antoine. On va revenir. Je dis, c'est pas parce qu'il aime l'astronomie et qu'il n'y a pas de cheveux.
3: Non, j'ai pas vérifié. J'ai fait confiance. T'as raison.
1: Ben non,
2: confiance aveugle.
1: Voyons,
0: ce n'est pas tour de main.
1: En un tour de main?
2: Mais il me semble que c'est tour de main.
3: En un tour de main, qui veut dire cette expression apparue en 1640 dans le temps qu'il faut.
1: Ben
3: donc en un tour de main.
2: Ben oui.
1: Véro, mais t'es comme moi.
0: Un instant,
1: t'es comme moi,
0: Dominique.
1: T'es moyenneuse.
0: Qui veut garder son emploi.
2: Absolument.
0: Me dit.
2: T'as raison.
0: On dit les deux.
3: Ah bon.
2: Non mais qui on?
0: Ben là, c'est quoi ta réponse, Nani?
4: Je sais pas, les deux existent sur Google.
0: Les deux existent sur Google.
1: Ben oui, Google. On dit Google.
2: Ouais.
1: Pas Google.
2: Ouais. Si tu viens, toi.
1: Mais toi aussi, tu penses que c'est un tournemain?
0: Je pensais que c'était un tournemain.
1: Je suis moins seule.
0: T'es vraiment pas seule. Ouais. Attends, le 6-12-13 nous dit quoi là-dessus? Y en a-tu?
2: Moi, j'ai appris il y a pas longtemps que. Moi, je disais forcé d'admettre.
1: Force est
2: d'admettre.
1: Oui.
2: Bon, c'est moins ridicule, mais.
1: Mais forcé d'admettre.
2: Ouais.
0: Ouais, non, ça, c'est force est.
2: Ouais. Oui, moi, je disais forcé d'admettre.
1: Moi, je la savais.
0: Moi, je la savais celle-là.
1: Moi, je suis aussi niaiseuse que toi, mais je suis plus brillante que toi.
3: Attends une minute, là.
2: Alors, je dirais pas de même.
0: Dans une échelle.
3: Le Larousse dit qu'on peut dire en un tournemain ou en un tour de main. Larousse dit les deux.
1: Hé, Vézina, amère.
0: Parce que ça m'aurait vraiment étonné que ça ne dise pas. Parce que
1: j'ai fait encore des erreurs. Mais quand même, ça fait presque 35 ans que j'anime.
2: Oui. Ces affaires-là, tu t'es fait dire sinon.
1: Il me semble qu'on me l'aurait dit avant.
2: Mais
1: c'est très rare que je dis en un tour de main. Je veux dire, j'anime pas une infopub.
0: On peut dire les deux?
2: Mais voyons.
0: On peut dire les deux?
5: Ben, je m'en doutais, là.
1: C'est du quoi je parle? On peut dire tournemain comme tour de main.
5: Oui, mais celui qui est utilisé le plus.
1: Ça n'a pas rapport. Tu viens de perdre dans mon estime. Continue l'astronomie, Vézina. Puis à soi, il y a une grosse éclipse en poisson. Bye! Raccroche! OK, Pep, on n'a pas le temps pour ton moment fort. On va le faire tantôt.
2: Oh, on pense ça.
1: OK, mais au moins, on parle mieux français. Restez là, on revient avec la deuxième heure, le sujet de Tammy également. Il y a un nouveau jeu.
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19: 45% des gens font ceci lorsqu'ils sont stressés.
20: On a reçu des réponses.
21: Ça tournait la couette de cheveux.
19: Oui. Oui, c'est vrai.
21: Oui.
22: Tu fais ça, toi? Parce
21: oui.
22: Que oui.
21: Ben
22: hein?
21: Oui. Ben oui.
22: Tu tournes la, la couette de cheveux, mais c'est-tu parce que t'es stressé?
21: Non.
22: OK.
21: Non. C'est le TDAH. Mais c'est pas ça qu'on recherche.
19: Moi, quand je suis stressée, là, je joue avec ma salive. C'est dégueulasse ce que je vais vous dire. Mon chum, il me dit tout le temps, arrête. Il se passe de quoi dans ma bouche? Baisse-le ça, va. Ça va. Ah! Entendez-vous?

0: pinceau, hein.
1: C'est ça.
0: Je joue beaucoup avec ma salive. Quand je suis stressée, vous n'avez jamais remarqué?
2: Non.
0: C'est épouvantable. Un grand défaut.
2: Non, mais David, il a raison.
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0: Nouveau info avec Jean-Luc Legendre. Allô, Jean-Luc.
1: Salut, Véro.
0: La campagne électorale est officiellement lancée.
1: Et il a été question de Donald Trump parce que Christine Fréchette le cible comme son principal adversaire dans cette campagne électorale. On l'écoute, suivi du chef libéral Charles Milliard.
2: Mon adversaire, il s'appelle Donald Trump. C'est lui qui menace véritablement le Québec.
3: Madame Fréchette va tenter de faire une campagne sur M. Trump, sur le danger, sur la guerre économique actuelle. Et moi, ce que je veux dire aux Québécois, c'est qu'il existe une autre équipe gouvernementale qui est prête à diriger le Québec.
1: Parlant de Trump, il a signé un décret présidentiel pour renommer le lac Ontario qu'il change pour le nom Lac America. Trump a aussi qualifié les dirigeants canadiens d'être de mauvais partenaires. Aujourd'hui, le secrétaire américain Howard Lutnick a nié avoir demandé des clauses de dernière minute sur le français lors des négos, en disant que c'était une manœuvre politique canadienne.
4: Do I care about how the Québécois speak? I mean, what could matter less to America? We don't care.
1: Dans les autres nouvelles, au Népal, c'est maintenant 1300 personnes qui sont portées disparues au lendemain du terrible coup d'eau qui a suivi le puissant glissement de terrain dans les Himalayas. 30 Canadiens font partie des disparus. Le bilan des décès confirmés est de 390 morts. À Montréal, une femme de 35 ans a survécu à plusieurs coups de couteau dans le quartier Côte-des-Neiges. Un suspect de 54 ans a été arrêté. Selon l'agence QMI, ce sera un cas de violence en contexte conjugal. À Québec, deux fraudeurs qui se faisaient passer pour des policiers ont été arrêtés hier dans une résidence de personnes aînés de Charlebourg. Ce sont des employés qui ont contacté le 911. Les présumés fraudeurs avaient en leur possession des cartes bancaires et 3 500 $ en argent. Puis en terminant, on envoie nos meilleures pensées à l'humoriste Daniel Lemire, qui doit reporter les spectacles qu'il devait donner avec Pierre Verville en raison d'ennuis de santé qui n'ont pas été spécifiés. Il y aura d'autres nouvelles dates qui seront confirmées éventuellement.
0: On lui souhaite le meilleur. Merci beaucoup, Jean-Luc.
1: Bye.
0: Allez!

0: minutes, c'est la deuxième heure de Véronique et les Fantastiques qui commence à l'instant toujours avec Véro. Oui, deuxième heure. Merci, Tammy. Je t'avais le deux de baseball. Tammy Verge est là.
1: Oui.
0: Guylaine Gay.
1: Oui.
0: Mathieu Pepper.
2: Salut, mon cœur.
0: Oh, yes. Au cours de la prochaine heure, on va jouer à un nouveau jeu. Cette semaine, on change nos jeux pour la nouvelle saison. Et donc, on va jouer à Pouvez-vous répéter la réponse vers 17h40. Également, Tammy, 17h25, tu vas nous révéler au grand jour un désir que tu as enfoui au fond de toi.
1: Depuis tellement longtemps.
2: Bon,
0: parfait, ça va être tantôt.
2: Touchant,
0: et donc, ça s'en vient. On va aussi passer nos restants de la semaine. Là, tout ce qui s'est pas rendu en onde avec on a failli parler de ça. Mais là, normalement, ça serait le sujet d'un fantastique à cette heure-ci, mais pas aujourd'hui. Il y a une exception, car j'ai une grande annonce à faire!
3: Oh, hey! Non!
0: Qu'est-ce que ça veut dire, cette musique? La gang, la plus grosse promotion jamais vue à Rouge est de retour, version 2.0. 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C'est pas le voyage avec les Fantastiques, là. 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
2: Wow.
0: Un la semaine prochaine, puis un la semaine suivante qu'on va donner ici même dans notre émission. Mmh. Alors, c'est pas un petit forfait, là. Écoutez tout ce que ça comprend, OK? Ça comprend les vols, bien sûr, le séjour à l'hôtel, sur le site même de Disney. Il y a plusieurs hôtels magnifiques.
1: Oui.
0: Les billets pour les parcs, une carte cadeau Disney de 600 $ à dépenser. Puis là, on a rajouté quelque chose d'écœurant. Vous allez capoter. On a rajouté un guide VIP Disney pour une journée de 8 heures. Donc, pendant une journée complète de 8 heures, vous êtes accompagné par un guide VIP qui vous amène partout, qui peut parfois peut-être réduire les temps d'attente.
1: Ben,
0: on va dire ça comme ça. Les files d'attente. Qui peut, mettons, pendant que tu es dans le manège, il peut aller chercher ton dîner.
2: C'est vrai?
0: Ouais.
2: Ça existe?
0: Oui, il te conduit. Au lieu que tu te rendes par toi-même, il vient te chercher à ton hôtel.
1: Non!
0: C'est extraordinaire.
2: Ça, c'est la grosse expérience.
0: Et ça, c'est nos amis de Disney qui ont ajouté ça dans le forfait pour les 2 familles qui vont gagner les 2 voyages à donner dans les 2 prochaines semaines. Alors, c'est 8 heures, donc quelqu'un qui connaît tout, tu sais, qui vous fait passer devant le monde, puis c'est extraordinaire.
2: Attends, la carte cadeau de 600$, c'est quand même mine. Tu sais, parce que quand tu voyages, il y a tout le coût du voyage, puis rendu là-bas, tu veux vivre, tu vas acheter des affaires, des souvenirs.
0: Exact.
2: Là, même ça, c'est couvert. C'est quand même cool.
0: Une belle carte cadeau.
2: C'était toujours là.
0: Oui, il y a toujours une carte cadeau à dépenser sur place. Oui, oui, non, c'est vraiment... Tu sais, quand on dit, on l'a souvent répété, Disney, c'est recevoir, là.
2: Ouais.
0: Et c'est très vrai. Alors là, je vous entends déjà, par contre, les auditeurs. Tu sais, il y a toujours des gens qui se manifestent quand on annonce ce concours-là. Ça fait déjà 2 ans qu'on le fait. Je sais qu'on est encore en pleine guerre des tarifs, puis qu'il y a eu d'autres, tu sais, on s'est revenu très fort dans l'actualité. Tout le monde écoute dans les airs, puis là, nous autres, on vous envoie en Floride. Alors oui, j'ai 2 réponses à ça. La première, c'est que c'est un cadeau. C'est Disney qui invite, c'est Disney qui paye. Il paye l'avion, l'hôtel, les billets, il paye tout. Il n'y a pas une scène de votre argent qui va traverser la frontière, dans le fond. T'sais, vous êtes reçu. Et deuxièmement, personne n'est obligé. Il y a des gens qui ont fait le choix de ne pas mettre les pieds aux États-Unis. Tant que Donald Trump est à la présidence, il y en a d'autres que ça suit l'actualité, selon, tu sais, puis des gens se remettent en question, puis des gens décident de ne pas y aller, et je respecte ça à 100%. Il y a d'autres gens qui rêvent quand même d'amener leurs enfants à Disney, qui n'ont pas les moyens, tu sais, les temps sont durs pour tout le monde, justement, en lien avec tout ça. Et s'ils ont la chance de recevoir ce cadeau-là, ils vont en profiter, puis je respecte ça aussi. C'est correct. Moi, je juge personne. Mon association avec Disney remonte à très longtemps. Ça fait plus de 20 ans que je collabore avec eux. Ce sont des alliés en or, des partenaires, des gens. Il y a du monde derrière cette entreprise-là. Des gens extraordinaires avec de belles valeurs puis le cœur sur la main. Et ils ont envie de gâter nos auditeurs. Ils investissent dans un concours, dans des entreprises culturelles québécoises. Mm-hmm. Donc, Rouge, le magazine Véro, c'est chez nous et c'est nous qui en bénéficions. Fait que c'est notre manière de répondre à cette affaire-là. Mais encore une fois, je comprends que ça froisse des gens. Et ne vous inscrivez pas, ne participez pas.
2: Non, mais libre à tous.
0: Pas, et c'est tout à fait correct.
2: C'est quelque chose qu'on n'entend pas assez ces derniers temps. Libre à tous.
0: Oui, exact.
2: Faites vos affaires.
0: Exactement.
2: Si ça vous tente, tant mieux.
0: Chacun ses raisons, puis c'est correct aussi.
2: Ben oui.
0: Alors, comment participer? Parce qu'il y a plein de monde qui veut y aller. Vous savez que ça, on bat toujours nos records de participation avec les concours Disney. Alors, l'indice est caché dans le magazine Véro qui est sorti aujourd'hui, le numéro d'automne, sur lequel Guilou figure en page couverture, entre autres. Donc, il est en kiosque dès aujourd'hui. Vous allez ensuite vous inscrire au rougefm.ca dans la section concours. Vous remplissez vos coordonnées, vous mettez l'indice. Les tirages, on les fait ici en ondes pendant Véronique et les Fantastiques. La semaine prochaine, celle du 31 août, et la semaine suivante, du 7 septembre, il y aura donc deux voyages pour quatre personnes à gagner. Puis merci encore à Disney, à Rouge, puis au magazine Véro de nous permettre de faire plaisir aux gens, puis de donner un petit peu de bonheur puis de magie.
1: Malade.
0: De toute façon, vous le savez, à chaque fois qu'on appelle un gagnant, on broille.
1: Ben oui.
0: On broille nos vies.
2: Je veux pas broyer ces affaires.
0: T'es tellement menteur.
2: Oui, je veux pas broyer ces affaires. Non. Ça veut pas broyer.
0: OK, alors on est toujours avec Guylaine, Mathieu, Tammy. Au Salut. Retour, Pep nous fait le journal d'un entrepreneur. Oui. On va parler du Bagel Club tout de suite après. Bleu, jeans bleu, à rouge.

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0: c'est bon. Blue jeans bleu, scotch and poche dans Véronique et les Fantastiques 100% franco, 17h13. Merci les auditeurs pour vos belles réactions 6-12-13. Tout le monde capote avec le concours. Et là,
1: oui,
0: un gros, gros merci pour tout ça et merci à Disney, bien sûr. Mathieu, Peppa des Pop.
1: Oui.
0: Bon, avant, j'aimerais faire une mise en contexte. Vous savez que les Fantastiques, on leur demande d'envoyer leur sujet 24 heures à l'avance.
1: Ça, faut arrêter avec ça, par contre.
0: Et aujourd'hui, Mathieu a envoyé son sujet à Dominique à 11h48. Ta saison commence bien, mon Pep.
1: Elle m'a dit, tu sais ce qu'elle m'a dit? Non. T'as-tu dit qu'est-ce qu'elle m'a dit?
0: Non.
1: Elle m'a dit, j'ai envoyé, elle m'a dit, juste que tu saches, je suis pas fâché, je suis déçu.
0: Oh, c'est pire!
1: C'est violent, hein?
0: C'est pire.
1: Puis après ça, j'ai demandé qu'elle me dise qu'elle m'aime, puis elle m'a dit qu'elle m'aimait.
0: Cette femme est une girl boss. Elle se fait respecter. Mais toujours est-il que... On le sait que tu vas le faire. Tout à l'heure, au lieu de s'excuser, il a dit « Hey, ça changera pas! »
2: Ah ouais?
0: Il a répondu ça. Oh.
1: Mais c'est parce que je trouve que des fois, il faut juste réguler nos attentes. Tu comprends? Les attentes que j'ai... Parce que moi, mon sujet... Non, elle. Moi, mon sujet, j'y pense la journée même. Ouais. Tu sais, il m'a dit, de quoi j'ai envie de parler aujourd'hui? Qu'est-ce qui m'habite?
0: Ah, oui.
1: Parce que moi, c'est dans un souci d'être authentique au micro. Le plus possible.
0: Okay, parce que puis là, ta grande réflexion, ça t'a amené à parler de... ton
1: petit bagel
0: club.
1: Moi? Je comprends.
0: C'est recherché.
2: Il y a un nous aussi. Moi, je vous accueille dans tous vos sujets.
0: Ben, aussi diversifié soit-il.
1: Vas-y
0: donc, mon Pepper. Ouais. T'es rendu entrepreneur, puis c'est de ça que tu veux parler.
1: C'est un peu ça que je veux dire.
0: Non, parce que c'est pas ouvert encore.
1: Mais dans le sens que je trouve que le mot entrepreneur, c'est beaucoup plus que ce que je fais, parce que moi, je suis pas, tu sais, je suis d'un chiffre, mais c'est pas moi qui fais la comptabilité. Les demandes de permis, mettons, c'est pas moi qui les dépose. On est une grande équipe, fait que je me considère pas comme entrepreneur, puis c'est un peu pour ça que j'ai appelé ça le journal de l'entrepreneur, puisque je vais juste vous nommer des affaires que j'ai appris au courant de l'été. Là, on est vraiment dans le chunk, on travaille vraiment fort depuis comme 2-3 mois, qu'on est là souvent, plusieurs fois par semaine, beaucoup de décisions à prendre, puis j'ai pris un peu plus de place dans le processus. Fait que plein d'affaires que j'ai appris depuis que je travaille sur le bagel. Premièrement, quand le gars au Canac a dit que c'est facile à installer du plancher de vinyle, il ment. Il ment, puis ça va t'amener dans une genre de remise en question profonde qui t'amènera là rapidement au bord du gouffre. On peut pas leur faire confiance aux gens chez Canac. Ils surestiment automatiquement notre capacité. Comme si parce que je me déplace là, je dis Canac, c'est n'importe quel quincaillerie. Comme si tu te déplaces là, puis que tu demandes avec un nom précis, « Hey, j'ai besoin de plancher de vinyle », là, ils te parlent comme si t'es quelqu'un qui
0: sait. Ils tiennent pour acquis que tu connais ça.
1: Exact. Faudrait vraiment qu'ils me prennent par la main.
0: Tu dises un plancher, là, genre, pas un vrai plancher.
1: Ouais, faudrait que je dise, mettons, hey, quoi qui va au sol? Comment qu'on appelle ça, donc? Là, on va dire plancher. Il fait, OK, on part de la base.
2: Du prélard.
1: Mais du prélard, ça revient, hein?
2: Oui, je sais.
1: Mais pas en carré, là, mais genre de look prélard, ça revient au bout.
2: Complètement tendance.
1: Si tu veux jaser avec les gars de chantier, il faut que tu choisisses les bons sujets. C'est important de choisir les bons sujets. Voici ceux qui n'ont pas fonctionné à date.
0: C'est bon.
1: Les bicyclettes électriques.
0: Ah oui.
1: Il n'y en avait rien à chier. Je me suis blessé au pickleball. Ça les intéressait pas. J'ai tourné le tricheur toute la journée. Je suis quand même brûlé. Ils n'ont pas eu d'empathie. Puis, avez-vous écouté l'effet Lara? Aucune réponse là-dessus non plus. Mais je vais les avoir. Je travaille fort, je vais les avoir.
0: Mais gars, tu travailles ton small talk.
1: Exactement.
0: C'est pas les bons sujets.
1: J'essaie, tu sais, de m'habituer puis de, tu sais, on va avoir des grandes conversations d'ici la fin des travaux. Il y a beaucoup de petites lignes sur un tape à mesurer.
2: Oui.
1: Elles servent tous à quelque chose.
2: Ah ouais?
1: Ouais. Moi, j'arrondissais. Ça, arrondir, là, ça a tendance à mettre les menuisiers en tabarnak. Dans le fond, là, c'est vraiment, c'est un 8, un 16, là, que je sais pas encore son haut sur le tape, mais c'est bien important pour eux, puis ça, ça a tendance à les fâcher. Il y a beaucoup de sortes de plywood.
0: OK.
1: Voilà. J'ai ri plus souvent que j'aurais dû quand les gars m'ont demandé de leur amener une bite carrée. J'ai ri plus souvent que j'aurais dû. Les gars de construction devraient gérer le Québec parce que à tous les problèmes qu'on leur a amenés, c'est tout le temps pas compliqué. C'est toujours pas long. Pas long à faire. Pas compliqué. Inquiète-toi pas. 5 minutes. Donne-moi 2 minutes. Ils ont réponse à tout et ça fonctionne toujours. Oui. Ces gens-là sont très importants.
0: Oui.
1: Puis je pense qu'on devrait les mettre en haut de la pyramide. Je les aime. J'adore ces gars-là. Tout coûte de plus en plus cher.
0: Oui.
1: Mais en tant que commerce, tu dois toujours être le plus abordable.
2: Oui.
1: Je comprends pas comment ça fonctionne. J'ai fait un fichier Excel. Je comprends pas comment on peut arriver.
0: Et c'est pour ça que c'est pas toi l'entrepreneur.
1: Et voilà. Et voilà. C'est ça. Je suis arrivé en Vespa. une journée sur le chantier. Et je peux vous confirmer que les jokes de Vino Leguin, c'est encore très populaire sur les chantiers.
2: Vino Leguin? Tu
0: te rappelles pas de ça? C'est un sketch de Marc Labrèche qui imitait Curieux Bégin. Puis il se promenait en Vespa avec un verre de vin puis il disait Vino Leguin.
1: Ça faisait tellement longtemps que j'avais pas entendu ça. Puis je suis arrivé en Vespa puis il y a un gars qui a dit Vino Leguin. C'est comme wow.
3: C'est référence, c'est
1: toute la journée. Je suis toujours pas certain de ce qui est le plus long entre l'émission des permis 1A, 2C et E6 de la ville ou le tireur de joint qui va chier. Je ne sais toujours pas lequel qui est le plus long. Ça fait deux fois qu'on passe pas, je le déclarais disparu. Puis finalement, il revient plus léger. À chaque fois qu'il y a une alerte en berre, là, je me dis que ça va être notre tireur de joint. Mon lit est parti à la toilette. Après moi, c'est perdu en chemin. L'argument « Je connais Véronique Cloutier » n'impressionne pas la madame des prêts chez Desjardins.
2: Ah, d'accord.
1: Du tout. Aucune réaction.
2: Noté.
1: Le mystère
3: bon à savoir.
1: Oui, c'est bon à savoir. Essayez-le pas. Ben, essayez-le. Ça fait des bons moments. Le mystère de Marketplace, pour moi, c'est à quel point les gens vendent des belles affaires dans leur maison LED. Ah. Voilà. Ça, c'est pour Anélie. Pour Anélie, la mode des petites nuisettes par-dessus un jeans ne fait pas l'unanimité sur un chantier.
2: Okay.
1: J'ai entendu son sujet cette semaine qu'elle parlait de ça.
3: Oui, pour Véro et Pédi.
1: Mais je sais pas parce que j'ai entendu parler de ça et je pense que c'est lundi, il y a une fille qui a passé puis les gars qui étaient en train de manger en avant et on fait pour lui c'est cave. Je trouvais que c'était une bonne analyse là, de la situation. Ouais. Porter une nuisette par-dessus un jean, c'est cave. Je suis en froid avec l'électricien.
2: Oh.
1: Ouais, parce que quand il m'a expliqué qu'il pouvait pas installer un sèche-main dans la salle de bain, j'ai répondu c'est donc ben bébé. Et il a tellement pas trouvé ça drôle. Et j'ai pas su comment gérer. Fait que je suis juste parti. Et depuis, on s'est pas vraiment reparlé.
3: Entre lui et toi, le courant passe pas.
1: Ça, non, exactement. Oh. Exactement. Très fort. Les gens, quand ils sont contents que tu ouvres un commerce, ils te le communiquent en disant « Ça va-tu finir par ouvrir, ça crisse? »
2: Oui.
1: C'est comme ça que les gens s'expriment.
2: Oui,
1: l'apprentissage que j'ai fait.
2: Je suis léger.
1: Oui, tu viens de le faire.
2: Attends, j'en reviens à l'électricien parce qu'elle avait une bonne joke. Puis j'en ai une qui m'est venue.
1: Ah, ben, Colin, il est pas
2: trop tard. T'as commis avec lui un ampère.
1: Je comprends pas.
2: Ça a valu la peine d'interrompre.
0: Hey, ça, ce gag-là, c'est pas Antoine Approux.
1: Hey, ça, on l'a pas ri en un tournement. Hein? Et finalement, le love language... le love language des menuisiers de 75 ans, c'est crier.
3: Ouais.
1: Fait que, tu sais, il y en a que c'est words of affirmation.
2: Oui.
1: Ça, c'est crier. Et passé un certain âge, les menuisiers, ils gueulent, mais... C'est parce qu'il t'aime.
2: Oui.
1: Donc, comme, hey, oh, arrête, là! T'es comme, ah, il m'aime. Oui, oui. À chaque fois, j'essaie de le prendre dans mes bras après qu'il m'a crié après. On n'est pas rendu
2: C'est un langage compte. De l'amour.
1: Oui, oui. Puis, Paul, notre menuisier le plus âgé, m'appelle Thomas depuis le début des travaux.
2: Et
1: j'ai demandé à tout le monde de ne jamais le reprendre.
2: Ah, oh, c'est drôle.
1: Des fois,
2: ça.
1: Les gars, ils m'appellent Pep. Puis là, je suis comme, attention, faut pas que Paul y comprenne. Moi, j'aime ça qu'il m'appelle Thomas. J'adore ça. Je suis Thomas pour lui.
2: Quand tu vas se rendre compte que tu t'appelles Pep, là, il va se sentir comme de la...
1: Non, il va mourir avant. Alors, c'est ça. C'est ce que j'ai appris. C'était le journal d'un entrepreneur.
2: Ben, bravo, Pep.
1: Merci.
2: Puis on a hâte que ça ouvre, mais on le sait plus, là.
1: Honnêtement,
2: on donne plus de date.
1: Un mois environ, ish.
3: Ah oui,
1: ouais.
2: à peu près, mais on s'en reparle.
1: On s'en
2: comme
1: parle.
2: Si c'était un huitième
1: parfait.
2: Lazara, tu t'en iras et au retour, on a failli parler de quoi cette semaine à Rouge.

0: 17h25 minutes dans Véronique et les Fantastiques. Soivé jeudi aujourd'hui avec Tammy Verge, Guy Lengue et Mathieu Pepper. C'est l'heure de. On a failli parler de ça. Une autre erreur pour la mienne!
1: Hey, toi, t'as failli avoir une job. T'as passé proche.
0: T'as failli avec l'ami Adam aussi. Elle m'a dit, je suis plus son ami.
1: Non, mais ça va vite dans le showbiz. Je te l'ai déjà dit.
0: Marc-Antoine, prochaine erreur, tu perds la compite.
2: Mais voyons donc.
1: Hey, ça tire tellement vite.
0: On en connaît du monde qui peut animer ça.
1: Ouais,
0: on va en trouver.
1: En tout cas, on en connaît.
0: En tout cas, on va trouver.
1: Ouais. Dooper pourrait faire ça. Ah ouais, Dooper.
0: Il m'a demandé à sa mère encore. OK, de quoi on a failli parler cette semaine? Tous les sujets que l'équipe a flushés en rafale, on pense ça. Il y a un groupe de musique qui a porté plainte la semaine dernière contre Netflix pour contrefaçon et concurrence déloyale. C'est un groupe de musique de Seattle qui affirme que la sortie du film K-pop Demon Hunters, les guerrières de la K-pop, et la tournée mondiale de concerts qui commence en 2027 ont provoqué une confusion considérable. Pourquoi ce groupe s'appelle Demon Hunter? C'est un groupe de métal chrétien qui existe depuis 2000. Fait que là, les petites filles déguisées avec des tresses roses, ils font le saut en esti quand ils arrivent là. Tu comprends bien? Les gens achètent des billets pour Demon Hunter puis ils sont mêlés.
2: Pour vrai,
0: c'est pour ça qu'ils portent plainte. Okay. Dans leur plainte, les musiciens citent notamment le cas d'une personne qui aurait dépensé 500 $ pour des billets à un spectacle de Demon Hunter en pensant que c'était un show pour les démons de la un show des démons de la K-pop.
2: Fait qu'ils poursuivent pour aider les gens qui se font un peu avoir.
0: Ben oui, puis pour défaire la confusion, tout ça, je sais pas trop qu'est-ce qu'ils vont faire avec l'argent. Là, dans
2: ben
0: le fond,
2: mais s'ils sont chrétiens, ça va être pour une bonne cause.
1: Ben oui.
0: Ma question!
1: Oui.
0: Préférez-vous payer 500 $ pour voir un spectacle du groupe Metal Demon Hunter ou les K-pop Demon Hunters?
1: Et là.
0: Ça, c'est le groupe Metal. Ben, on n'a pas besoin de la faire jouer, vous la connaissez. On la met pareil. Merci, c'est vraiment gentil.
1: C'est vraiment nécessaire.
0: Ça me manquait. Moi, te le dis, j'ai passé l'été à m'ennuyer de ce tournoi-là. Alors donc, 500 $ pour lequel?
1: Hey, j'aurais de
2: on
1: la
2: est obligé de choisir, là. C'est
0: moi,
2: ça.
0: Moi, j'amènerais une petite fille au spectacle
1: des
0: démons de la K-pop.
2: Ah oui.
1: OK, OK. Moi, les démons de la K-pop.
0: En même temps, peut-être que des Demon Hunters n'ont plus besoin. Peut-être moins populaire
1: que
0: les guerrières.
1: Je suis curieuse,
2: moi, du métal.
1: Ouais, mais moi, j'ai quelque chose avec le métal chrétien. Tu sais, si c'est un band qui fait ça depuis longtemps, mais si c'est dans toute cette nouvelle montée-là, cette mouvance du christianisme, je sais pas qu'est-ce que. Je serais curieux de lire leurs paroles avant d'aller. Qu'est-ce qu'ils gueulent?
0: Qu'est-ce qui me craperait? OK, prochain sujet. L'acteur Tim Curry, dont on a appris le décès hier, est en fait décédé le même jour que Dolly Parton. Mais la famille a préféré annoncer la nouvelle le lendemain. Ils n'ont pas confirmé pourquoi, mais beaucoup de gens pensent que c'était pour pas qu'ils vivent ce qu'on appelle maintenant un Farrah Fawcett. Mmh. Vous vous souvenez que Farrah Fawcett est décédé le même jour que Michael Jackson? Puis elle a comme passé un peu dans le beurre. Elle a été très oubliée parce qu'évidemment, Michael Jackson, c'était vrai. Ça fait le tour de la planète. Donc, ma question, est-ce qu'il y a un décès de personnalité publique qui vous a énormément affecté?
2: Ben là, Marc Messier, c'est ça.
0: Cet été, ça, là.
2: Oui, mais moi, je me souviens, 1997... Marie-Soleil Tougas, on dirait que c'était quelqu'un de mon âge.
0: Oui.
2: On dirait que, tu sais, on se sent invincible à cet âge-là, en plus, en 97, quand là, j'étais dans 20. Tu sais, ça, c'était quelque chose.
0: Puis deux semaines après, il y a eu Lady Di puis Marie-Thérèse.
2: Puis Marie-Thérèse, 97, ça a été gros, mais Marie-Soleil Tougas, c'est
0: c'était marquant, t'as raison.
3: Puis Elvis, quand il est décédé, j'étais très jeune. Puis je me rappelle de ma mère qui avait beaucoup, beaucoup pleuré ce soir-là. Puis ça m'avait, tu sais, les chansons d'Elvis, là, nous autres, on écoutait ça toute mon enfance. Puis ça m'avait touchée.
2: Mais il est sur une île, semble-t-il.
0: Il n'est pas
3: mort. Oh non?
2: Non, c'est ça.
1: On se le souhaite.
0: Toi, Pep, y en a-tu?
1: Ben, Marc Messier, pour vrai, ça m'a quand même rentré dedans.
0: Ça a vraiment rentré dans tout le monde. Là.
1: Quelqu'un avec qui, comme, j'aurais vraiment voulu travailler. Quelqu'un que j'aurais voulu, comme, côtoyer, puis j'avais tellement de questions à poser, on dirait. Puis on dirait que je suis pas au courant de rien. On dirait que c'est sorti out of nowhere. Puis j'étais comme,
0: il y a eu le choc en plus.
1: Exact. J'étais avec Rémi quand on l'a appris, puis on disait que Rémi était super affecté. Puis ça a comme mis un genre de. Je sais pas, ça m'a comme. Rémi Pierre, excuse-moi. Pas Rémi Girard, lui.
0: Tu trouves pas un bagel club avec Rémi Girard.
1: Non, mais il y a un donut shop à côté, par contre, qu'on trouve avec Rémi Girard. C'est tout.
0: Dernier sujet, Elon Musk a publiquement évoqué son envie de voir revenir les dinosaures. dinosaures et l'idée d'un véritable parc préhistorique. Il veut reconstituer des dinosaures grandeur nature puis tout. Ma question, intéressant ou effrayant?
1: Effrayant. Comment tu vas pouvoir...
0: Moi, j'ajouterais perte de temps.
1: Ben oui, mais est-ce qu'ils sont mécaniques ou c'est, il veut les recréer génétiquement?
0: Il l'a pas précisé, mais il pourrait... ça serait son genre là, de vouloir faire de quoi en laboratoire.
1: Oui, c'est ça. Parce que ça, c'est épeurant pour
3: vrai. Je trouve déjà qu'ils ont une, ils ont tous aux États en ce moment une mentalité préhistorique. Fait que...
0: Toi, ta joke sur ma joke tantôt sur les empires, tu l'avais bien compris. Moi, je l'ai bien compris. T'as raison, on reviendra pas là-dessus. Au retour, le sujet de Tammy. Restez là, Rouge.
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3: 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Et oui, on est là jusqu'à 18h, jusqu'à la compile avec, bon, pour le moment, c'est Marc-Antoine Gatien qui aime ça.
4: On
3: est sur le coup. 17h37, Mathieu Pepper, Guy Lenguet, Tammy Verge aujourd'hui. Tammy, t'as un désir enfoui au fond de toi que tu veux partager avec les auditeurs.
5: Je me trouve vraiment straight. Je trouve que je suis une personne straight dans la façon dont je m'habille.
6: OK.
5: Et j'ai un désir enfoui depuis longtemps qui me donne envie d'excentricité. Je vois des gens sur la rue là avec des beaux grands chapeaux, juste ces médias sociaux, tu vois du monde noir. Tu sais, ils portent des affaires qui sont... Moi, je suis pas game. Je vais m'acheter une chemise vraiment straight, une affaire de... Tu sais, on dirait que...
4: Ça se fasse moins remarquer possible.
5: Exact. Ouais. J'ai un tempérament artistique, mais quand c'est le temps de m'habiller, on dirait que ça n'existe plus, cette affaire-là. Ouais.
7: Okay? Tu l'exprimes pas comme ça.
5: Pantoute. Ouais. Avez-vous ça en dedans de vous autres?
4: 100%.
5: Toi, quand tu nous décrivais ton outfit...
7: Pour... Non, elle a pas ça, là. Non. Elle a été éclatée. Là.
5: T'as dit que t'as mis des pantalons argent pour aller à tes retrouvailles. C'est quand même un peu...
7: Ah, des jumpsuits en paillettes, en plein d'affaires.
6: J'aime la flamboyance.
5: Fait que toi, tu c'est pas un désir enfoui, tu y vas à fond les ballons.
6: Puis je m'en sac bien raide de ce que...
7: Des robes fleuries, des... Tu sais, elle, dans le tapis.
6: Oui, j'aime tout.
5: Ben moi, j'admire. Puis je comprends pas pourquoi ça me demande autant de courage. Là, aujourd'hui, je me suis dit, Tammy, tu veux dire que tu veux plus d'excentricité, tu vas le dire à la radio, j'ai mis des bottes de cowboy que j'ai acheté en friperie il y a tellement longtemps que j'ai jamais porté.
7: Tammy, j'adore. Puis quand je suis arrivée, je t'ai dit, t'es bien belle.
6: J'attends.
7: Tout le monde. T'as-tu remarqué?
5: Vous avez toutes dit quand je suis arrivée, j'ai même mis des boucles d'oreilles, tu sais, un peu plus audacieuses.
6: Oui.
5: Et vous avez fait, et vous m'avez accueillie.
7: C'est en coton ouaté qui rappelle la couleur de la botte.
6: Avec un jeans très tendance, un jeans court.
5: Oui, mais
6: avec le mollet à
4: un short.
5: Oui. Mais ça, c'est straight. Quand
7: c'est
5: même
7: un jean court, short.
4: Non, parce que c'est l'agencement que t'en as fait. Puis ta petite manche relevée un peu, là, aux trois quarts, comme ça, c'est très tendance.
7: J'ai tout aimé, Tammy, de ton look aujourd'hui. Tu vois comment il faut que tu le fasses plus.
5: Mais je comprends. Mais votre réaction m'a quand même gênée parce que j'avais énormément d'attention sur quelque chose.
7: C'est pas vrai, tu te pognais, bave.
4: Ben oui.
5: Ça.
4: Tu disais, tu baves, hein, mon pep? Tu baves, hein? Tu disais ça.
5: Classique
4: Tammy, encore une fois.
5: Mais je suis sûre, moi, je veux vous lire sa messagerie texte. Je suis sûre qu'il y en a d'autres qui sont comme moi, qui font, moi, si je peux porter quelque chose qui ressemble à tout le monde, ça va être parfait parce qu'on a peur du regard des autres. Je les ai cherchées, les explications, là. C'est la peur du regard des autres,
4: c'est ça,
5: la grosse affaire. Puis il y en a qui sont plus audacieux, qui, justement, le cherchent, le regard des autres, parce qu'ils veulent provoquer ça, ils veulent le défier parce qu'ils disent, garde, moi, j'ose, toi, t'oses pas. C'est intéressant. Puis il y en a d'autres, même, qui ont tellement peur du rejet, qui vont être game dans l'excentricité.
6: Okay.
5: Parce qu'ils disent, moi, je veux pas subir, je veux agir.
6: Ah ouais.
5: Rejetez-moi la gang, j'aime mieux être au-devant de ça.
4: Comme une façon de protester, là.
5: C'est ça. Et il y a des choses paradoxales aussi.
6: Oui.
5: Peut-être que vous allez vous reconnaître dans votre excentricité. Il y en a qui sont...
4: C'est plate, hein, faire un sujet que t'es pas capable de nommer comme faut. C'est dommage, hein?
5: Il y en a qui sont excentriques. Parce qu'ils veulent que l'attention soit portée sur quelque... Tu sais, t'as les cheveux bleus.
4: Ouais.
5: Je vais regarder tes cheveux bleus, puis je regarderai pas quelque chose duquel
7: que t'aimes pas.
5: Complexé.
4: Ouais. Ouais.
5: Fait que ça, j'ai appris tout ça dans mes recherches.
6: Okay. Ouais.
5: Mon chum rêve depuis des années, puis il me confie tout le temps ça quand on passe en face d'une boutique. Il veut un bracelet de cuir. Mais là, vous connaissez Antoine Vézina. Ça n'a pas rapport.
7: Oh, ça a brisé Pepsi.
5: Non, mais tu comprends?
6: Moi, je dirais bracelet de cuir en un tournement.
5: Mais imagine Antoine arrive avec un bracelet de cuir.
4: Oh, ben là,
6: oui, c'est beau.
4: Je suis fan.
6: Mais...
4: Un bracelet de cuir large? Comment? Décris-moi-le un peu.
5: Christian Bégin? Tout mince. À la Christian Bégin, tout mince. Il fait, j'ai ça en moi, mais je
6: l'affirme.
5: Mais ce qu'il dit, c'est le regard de l'autre, il va se sentir déguisé aussi quand tu
4: C'est surtout ça, ben oui.
5: Se sentir déguisé, c'est une autre raison. On est des personnes d'habitude aussi.
6: Oui.
5: Mais il se voit pas rajouter son petit bracelet dans sa routine de, tu sais, je rajoute mon petit bracelet que j'ai enlevé avant de me coucher. Écoute!
4: Je peux te donner un truc, Antoine?
5: Vas-y.
4: Qui, moi, m'a vraiment aidé. J'achetais des affaires que je voulais jamais porter, soit des casquettes ou mettre des bracelets au début, puis la bague à mon père que je porte maintenant, je voulais jamais. Puis j'ai commencé à la mettre chez nous, random. Puis là, à un moment donné, je fais, faut que j'aille à l'épicerie. Là, je sortais, puis je me rendais compte que je l'avais.
7: Oh. Mais fait que là, ça s'est fait graduellement.
4: Graduellement, là, j'étais capable de porter les chandails un peu plus amples, comme moi j'aimais, comme tranquillement.
7: Ah, c'est un full beau style, Pep, là. Oui.
4: Arrête ça,
5: mais c'est un des trucs qu'ils disent. Porter un choix original chez vous d'abord, puis après ça, pour des courtes sorties, l'épicerie, c'est un. Ils disent. Y aller progressivement.
4: Ouais.
5: Ils disent, commencez par un détail, un accessoire, mes bottes, les boucles d'oreilles. Ouais. Vous avez tellement bien réagi qu'on dirait que c'est du renforcement
4: positif. Mais là, c'est tout aujourd'hui. Là.
5: Ben, ça, c'est un chandail que ma fille, elle se débarrassait. Je le trouvais beau, il matchait avec mes bottes. J'ai dit, crime,
7: c'est vrai que c'est beau.
4: Oui, le George, les boucles
7: d'oreilles. Quand même, t'es allé en ligne.
4: Ça marche. Ouais. Là.
5: Sinon, ils disent juste introduire une nouvelle couleur. Juste ça, des fois, on est tout le temps dans les mêmes couleurs. Puis on
4: juste ça, c'est tough.
7: Ouais.
5: En tout cas, moi, je remercie les gens qui vont à fond les ballons dans l'électricité. Parce que ça fait du bien sur la rue ou dans les médias sociaux de voir du monde.
7: Ça serait plate si on était tout
6: pareil. Mais c'est chacun. Mais c'est quoi? Il y a personne qui le remarquerait, le bracelet de cuir, Antoine. Tu comprends? À part lui.
7: Non, moi.
4: Mais moi, honnêtement, c'est ça, j'en parle. Mais je comprends ce que tu veux dire, mais c'est sûr qu'on en parle.
6: Oui.
4: C'est comme, il passe ici, il vient chercher Tony, il y a un bracelet de cuir, il part.
6: Ben, à l'épicerie, genre.
4: Ouais, à l'épicerie.
7: Non. Ah, oui, non, parce que nous, on le connaît.
6: Oui, c'est ça.
5: C'est anti-casting. Tu sais, moi, mes bottes de Zamba, ils font Tammy Verge. C'est une chanteuse country. Dolly Parton n'est plus là. Tammy Verge.
4: Tammy Verge.
5: Là,
4: oui.
5: Tu sais, ça se peut, là. Mais...
6: On pensait que t'arrivais d'une réunion pour un gros projet.
4: Oui, mais tu vois à quel point c'est inconscient parce que je me suis jamais dit, elle s'habille straight, elle s'habille mal. Jamais, jamais, ça va pas se passer. Mais quand t'es arrivé, je savais pas c'était quoi.
7: Mais on sentait l'effort.
4: Oui, on a tout. Tu sais, t'as vu, là, c'était spontané, genre,
7: on
4: t'a
7: donné un bel.
5: C'est
7: vrai.
5: Si mon sujet, vous l'avez validé, que ça valait la peine.
6: Mais oui!
5: C'est comme si vous m'avez dit, Tammy, c'est
6: Tammy, je te valide.
5: Oui. Oui, le premier jour de ton excentricité.
4: Oui. Mais, mais là, on a des attentes, par contre. On a hâte de voir c'est quoi le prochain look. C'est ça, non?
5: Je suis pas Varda Étienne. Là. Pensez pas là, que je vais.
4: Ah, ça habille mal, Varda. Tu peux.
7: Hey! Non,
4: quoi?
7: Pas vrai!
4: Ça se dit.
7: Elle aussi est excentrique.
4: Mais oui. Non, mais après, elle est plus excentrique, elle, un peu.
6: Tout le monde pourrait mettre un petit quelque chose dans les fantastiques à leur prochaine présence pour
4: les
7: Merci, Tammy.
5: Merci à vous autres.
7: Taisez-vous, c'est une chance.
6: Okay,
7: bonjour, pardon, merci.
4: Bye-bye.
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0: l'heure du quiz et toujours avec Mathieu, Guylaine et Camille aujourd'hui. Ben, comme on l'a dit depuis le début de la semaine, on a changé les jeux cette saison. On est fous comme la Hey, 9e saison, on change tout!
1: Déstabilisant.
2: Le jeu de mardi était malade.
0: T'as aimé ça?
2: J'ai vraiment aimé ça, j'ai hâte de jouer.
0: Ben, c'est le fun. Alors aujourd'hui, le jeudi, on joue maintenant à Pouvez-vous répéter la réponse?
2: Ah, j'aime pas ce jeu-là.
0: OK, alors c'est très simple. Je donne une réponse d'emblée et vous autres, vous devez trouver la bonne question qui va avec.
2: Ah, c'est bon.
0: Vous aurez la chance de me proposer votre question. Chacun votre tour. Okay. Donc, tout le monde va pouvoir s'essayer. Okay. Ça commence sans indice pour 5 points. Si vous ne trouvez pas la bonne question, on continue avec des indices, mais évidemment, les points vont baisser. D'accord?
3: Okay.
0: Alors, voici la première réponse.
4: Est-ce que ça concerne l'actualité? Pas nécessairement.
0: Pas nécessairement. Okay. C'est un quiz question, de connaissances générales.
2: C'est une bonne question.
0: C'est une question pertinente.
2: Oui, c'est une question pertinente.
0: Alors, voici la première réponse. Je cherche la question. 206.
2: Ben là, voyons, on se met ce guinzage.
4: 206?
2: 206, dans le sens...
0: Attends, c'est pas non, des angles? Non,
5: on cherche pas 4 fois 8 plus 12.
2: OK, ouais, c'est pas ça.
0: Non.
4: Tu dis même pas si c'est des degrés, si c'est
0: non.
4: des centimètres.
0: Non, voulez-vous essayer quelque chose?
4: 206? C'est pas l'âge de quelqu'un?
2: Ben...
4: Non.
0: Ben alors, je peux procéder avec un indice.
2: Oui, un indice, faut un indice.
0: Bon pour 3 points. Corps humain.
4: Tammy,
0: oui.
4: Combien contient de litres d'eau le corps humain?
2: Non, non. C'est le nombre d'os. Combien d'os contient un corps humain?
0: Bravo!
2: Let's go!
0: 3 points pour perdre!
2: Ah, ça part fort.
0: 206...
2: Oh.
0: Ça se dit mal à la radio, hein? 206 eaux.
4: Mais moi, quand je disais de litres d'eau, c'est je calculais les os en litres.
2: En litres.
0: Ah!
2: Ah ben, c'est 1,5 points chaque, d'abord.
0: Alors, 3 points pour Pepper, c'était combien? Voyons, combien y a-t-il de haut dans le corps humain? OK, deuxième round.
2: Combien y a-t-il de haut dans le corps humain? C'est
4: ça. Il y en a juste un.
0: Vous avez compris, des os. Okay, alors deuxième question. Enfin, on cherche la question. La réponse est 88.
2: Voyons, les chiffres, ça va être à chaque fois. Là.
3: Ouais,
2: c'est toujours des chiffres?
4: Oui.
2: Ah,
4: oh, bon, Tammy!
0: Oui.
4: Non, c'est 64. J'allais dire combien il y a de damiers dans un damier.
0: Oui, Guylaine.
3: Le nombre de lacs dans les l'Outaouais.
0: Bel essai. Mathieu.
2: Le nombre de lacs dans les Laurentides.
0: Non. Alors, pour 3 points, voici l'indice. Oh. Musique. Donc, 88, musique.
4: Hein?
2: Tammy,
4: oui. En quelle année est sorti l'album des bébés?
0: Bel essai, non.
2: C'est quoi l'Anthony Bryan? Ah, c'est 69.
4: T'aurais dit 1980.
0: OK, j'ai un autre indice pour que ça va être bon pour un point si vous l'avez. Il y en a des noires et des blanches.
2: Des notes.
4: Combien y a-t-il de touches sur un piano?
0: Bravo!
4: Ah!
0: Mais non, mais je
2: l'ai volé. Peut-être qu'il
0: y a dit des notes.
2: Non, mais je m'en
0: laisse
2: des notes sur un piano.
0: Ah, OK.
2: Mais là, parce que j'ai pas dit mon nom, il faut que je réapprenne.
0: Ouais.
2: Les vacances ont été dures. Il faut que je réapprenne qu'il faut dire son nom avant.
0: C'est voilà. Important. Donc, Camille, bravo. Combien y a-t-il de touches sur un piano? 88.
3: Ah.
0: Troisième, voici la réponse. On cherche la question. 33.
4: Tammy, quel âge avait le Christ quand il est décédé?
0: Bel essai, ce n'est pas la bonne réponse.
2: Pepper, le numéro du gardien de but, Patrick Roy.
0: Bel essai, mais c'est pas ça qu'on
3: J'allais
0: cherche.
3: J'allais dire ça.
0: OK. Ah. Alors, pour 3 points, la politique.
2: Vas-y.
0: Non.
2: Pepper,
0: vas-y.
2: Le nombre de jours que va durer la campagne.
0: Non. Ah, bel essai.
4: 39. Oh. Ouais. C'est ça que j'allais dire aussi. Puis j'ai dit...
0: OK, pour 1 point... La plus récente s'appelle Christine Fréchette.
4: Tammy,
0: oui.
4: Combien y a-t-il de premiers ministres au Québec?
0: Bonne réponse! Oh! Un point pour Tammy. Alors, voici donc la marque finale. Guilou, 0. Tammy, 2.
4: Okay.
0: Et c'est une victoire de Pep!
2: Hey, c'est un gros retour, hein?
0: Très bien. Pour un gars qui se rappelle pas qu'il faut qu'il dise son nom.
2: Exactement, ouais, c'est pas grave, il y a la réponse, par contre.
0: Tu l'as aimé, le jeu, là?
2: Elle adore, le jeu, là.
0: Bravo!
2: Mais il est difficile,
0: quand même. Il est quand même dur.
2: C'est très difficile, si je peux me permettre.
0: On va jouer à ça tous les jeudis maintenant. Et on va à la pause, au retour, le résumé de Félix. Restez là.
2: OK.
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0: Là, lui, il va en perdre sa job. Hey, non, alors... Bonsoir!
1: Ça fait deux jours de suite que bonsoir est dans le vide.
2: Oui, Antoine, pour vrai, on fait des jokes. On t'adore, c'est ton initiation.
1: C'est des jokes, c'est pas des jokes.
2: Tu vas avoir survécu à ta première semaine.
1: Oui, survécu.
0: Quand je suis là, t'allumes le micro.
2: Il s'est passé pas des affaires.
3: Ferme ta boîte!
0: Véronique, je commence avec toi. Oui. Il fait lousse à soir.
2: Oui.
0: T'aimes ça quand on te dit « Hey, parle-en ».
2: Ben oui.
0: Ça arrive pas souvent avec
2: toi. Dédouané.
0: T'es aussi niaiseuse que ta amie, mais moins épaisse que Mathieu.
1: Oui. Ben,
0: les prochaines erreurs, t'enlèves la compile à l'ami de Dom.
2: Oui.
0: Guylaine, tu t'es baigné 420 jours cette année.
2: Oui.
0: Bravo pour ça.
1: C'est beaucoup.
0: T'en reviens pas de ton secondaire.
2: Non.
0: Quand le téléphone sonne, tu réponds toujours « Va chier
4: oui. ».
0: Et tu commences toutes tes conversations par « As-tu encore tes règles? » Les miennes sont finies, vous autres?
2: Moi aussi,
1: là, ça vient de finir.
0: Ta amie, Verge, t'as jamais décroché de bidou depuis que t'as couché avec.
2: J'ai mes trois.
0: T'as fait don de ta vulve à Mona.
4: Oui.
0: Une joyeuse maladresse. Ton chum veut être Christian Bégin. Et t'as passé ton été au « fuck you ». Thomas, à ton tour. Les gars de Kanak te mentent.
1: Oui.
0: Tu penses que Shook Me, c'est une toune de crossage.
1: Ben,
0: ça te fait rire, les bits carrés. Et si on te voit parler au téléphone, tu fais semblant.
1: Non.
0: C'est pour pas nous parler.
1: C'est pas ça que j'ai dit. C'est arrivé une fois ou deux.
0: C'est tout. Bye-bye.
1: Bye-bye. Salut, Félix.
2: Merci, la gang. Merci
0: la vie.
1: Merci.
2: Oui. C'était une belle première semaine. Merci, Dominique Marcoux à la production. Samuel Cosmé aux réseaux sociaux. Félix Turcotte au texte. Et Marc-Antoine Bercy, on me l'a mis à Dom, le petit niaiseux.
0: On va le garder.
2: On va le garder parce qu'il y a une belle moustache. Merci, Guilou.
4: Vous aime.
2: Merci, Tammy.
4: Merci, Véro.
2: Merci, Pepper.
1: Bisous, bisous.
2: Bon week-end, tout le monde. On revient lundi, 15h55. Félix, le mot du jour.
0: C'est super.
5: C'est super. C'est super. C'est super. C'est super.
6: J'adore les bits carrés.
7: Il est fantastique.
8: Ah oui, donc.
4: Vas-y, Marc-Antoine.
8: Je vais pouvoir cocher ça dans ma bucket list de me faire insulter par Véro. Voilà, c'est fait. C'était tellement le fun d'être avec les Fantastiques. Tu sais, je comprends pourquoi vous êtes fans à ce point-là. Puis hâte de pouvoir retrouver la gang la semaine prochaine, lundi à 15h55, en essayant de rien oublier. Là, puis de faire le minimum d'erreurs. Comment ça va? C'est jeudi. On est déjà à la dernière compile de la semaine avec trois fois qu'on a retrouvé Repeat It avec Martin Garrix et Ed Sheeran. Est-ce que ce sera la même chose ce soir? Ah, ça va être à surveiller dans quelques minutes. Mais là, on a un numéro 5 à vous proposer avec une descente de 1 pour Tame Impala et Jenny. Mais moi, je serais pas surpris de voir qu'on pourrait peut-être remonter parce que Jenny nous promet un album qui va sortir à minuit, mon Dieu, ce soir, avec trois chansons. C'est un EP.
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8: Et ce numéro 6, c'est une nouvelle entrée. Ben, je dirais qu'elle remplace la nouvelle entrée qu'on avait hier avec Mémo de Dasha. Première entrée qu'on a là, pour cette année, pour cette saison 26-27, c'est cette toune de 2002 de Milky, repris par Get

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3: On a monté d'une place pour le bon choix de Gabriel Fredette avec une tournée solo qui s'en vient à l'automne et ce flashback, bon, cette collaboration d'Eminem et Rihanna qu'on retrouve même pas dans le clip. C'est Megan Fox et Dominic Monaghan que, ben, tu sais, Mary, le Hobbit, dans Seigneur des Anneaux pour les flasher. Et, ben, ça a battu un record. On parle de 6,8 millions de visionnements en 24 heures. Puis Megan Fox a décidé de prendre l'argent pour la remettre à toutes les victimes de violences conjugales parce que c'est le sujet qui est au cœur de ça. Puis c'est d'ailleurs la raison pour laquelle Rihanna a décidé de collaborer avec Eminem pour Love the Way You Lie qu'on vous offre dans la compagnie.

partie 1 de Love the Way You Are Alive. Oui, je... Pourtant, elle le dit une couple de fois quand même, Rihanna, mais ouais, la partie 2 qui est disponible évidemment sur l'album. On revient maintenant avec les trois chansons les plus demandées. Et oui, nous aurons un nouveau numéro 1 après avoir passé 3 jours au sommet. On retrouve au numéro 3 Martin Garrix avec Ed Sheeran. Voici Reap.

0: sûr que son nouvel album Concept Western que Chabouzi nous avait offert à la fin du mois de juillet l'aide à monter d'une place au numéro 2 pour Born to Die.
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0: Number 1. Je veux saluer Vicky au 6-12-13. Dit hey Marc-Antoine, avant tu m'accompagnais le matin pour ceux qui étaient de Montréal. J'étais avec eux, puis maintenant tu m'accompagnes aussi le soir avec les fantômes, avec la compile également. Puis ça me fait plaisir, Vicky, que tu sois là. Et là, je te présente ce numéro 1 qui a été numéro 1 une bonne partie de l'été, là, soyons honnêtes. Puis on parle de 6 semaines en ce moment au Billboard Global 200. Puis honnêtement, même depuis la Coupe du Monde, cette chanson-là reste au top.

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compile avec des nouvelles aujourd'hui bouleversantes. Ben, tu sais, évidemment, bon, on a parlé de Dolly Parton un peu plus tôt cette semaine. Puis, Harry Styles commençait sa résidence de 30 spectacles au Madison Square Garden à New York, là, si c'était pas des États-Unis. J'irais faire un tour là-bas. Oh, mon Dieu Seigneur. Puis, pendant son spectacle, quel beau moment qu'il a décidé de prendre. En plein milieu de son show, Harry a complètement arrêté là, sa programmation. Je pense pas qu'il va faire ça à chacun des 30 soirs. Pour rendre un hommage à Dolly Parton, il a demandé à toute la gang, tout le public, d'allumer les lampes directement sur leur téléphone et de...

c'était magnifique comme moment. C'est là que tu vois à quel point elle a inspiré de ces artistes-là. Là, tu sais, des artistes, évidemment, qui l'ont croisé, mais des artistes de toute génération. Puis, on en a eu la preuve également avec Harry Styles dans ce show-là. Sinon, dans les nouvelles pop qu'on a, c'est des mauvaises nouvelles concernant Charlotte Cardin, qui était supposée remonter sur la scène au festival tout près de Toulouse, là, à Rose. Mais sa présence est annulée. Toujours cette blessure aux cordes vocales l'a forcé à annuler un paquet de festivals européens. Tu sais, il me semble que je vous en parle depuis des semaines en espérant qu'elle va pouvoir revenir. C'est depuis le 20 août, là, depuis une semaine. Non, c'est bien plus que ça, là. Voyons, avec des reports, avec des spectacles, elle avait de la difficulté à terminer. Fait que là, malheureusement, bon, on espère qu'elle va pouvoir reprendre scène très bientôt. Ce qu'on a pour vous, dans un moment, c'est un gars qui nous promet un album à la Hangover en octobre prochain. Matt Lang sera là après le souvenir de Brent 23 000. Voici Drinking in L.A. à Rose.

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1: Saint-Saint-Antoine qu'on aimait écouter avec les vitres baissées, peut-être juste pas aujourd'hui. Là. Si vous avez eu les gros orages qu'il y a eu dans le sud de la province, la tabarouette que ça a cogné tantôt, c'était épouvantable. On est 5 jours, le 22 août exactement, un grand retour pour Justin Timberlake sur la scène, rejoint Don Oliver du côté de Miami pour faire Rock Your Body, pour en faire une autre également. Puis lui qui, après sa tournée en janvier, nous avait dit « J'ai la maladie de Lyme, j'ai des douleurs nerveuses, j'ai de la fatigue, plein de symptômes. » Fait que de le revoir sur scène, c'est encourageant pour la suite. JT qu'on a avec Can't Stop the Feeling.

0: Avec Mitsou qui, belle surprise, hein, d'ailleurs avec des tunes à attendre cet automne, on l'avait avec Yacitidon, son retour avec une tune 1994, l'année de mon naissance, de ma naissance. Juste vous dire, là, ça fait 31 ans puis il nous le ramène en 2026. Puis c'était une des tunes qui nous a fait triper cet été. Je veux saluer Nicole et Stéphane qui sont avec nous en ce moment. Bon, camionneurs, eux dans la vie en ce moment sur la 401. Honnêtement, j'aimerais ça connaître les routes, mais j'ai aucune idée c'est où. Mais très content que vous soyez avec nous. Dans un instant, on va voir celle qui a 11 nominations au MTV VMAs, Video Music Awards, entre autres pour son album Confession 2. Ça tourne également qu'elle a avec Sabrina Carpenter. Puis l'affaire, c'est que c'est dans un mois exactement. Chose d'ailleurs que vous pouvez voter. Peut-être que vous allez pouvoir les lire. Tu sais, avec toutes ces victoires-là, c'est celle qui a plus de nominations pourrait devenir la reine de la pop. Imaginez! Après toutes ces années, quand on pensait, là, OK, ben, ralenti, c'est peut-être fini pour elle. Non, elle fait un comeback. C'est ce qu'on va voir dans un mois avec le gala. Mais dans un instant, on l'aura avec Dan Seteria. Et lui, il est en train d'enregistrer des nouvelles tunes au Brésil, Shawn Mendes. On est avec Treat You Better dans la compil au retour. 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

peut-être dans nos têtes, c'est toujours les vacances, mais on la voit à l'école qui recommence. Je salue les étudiants secondaires. Primaire, c'est peut-être la semaine prochaine, là, mais aux parents aussi. Là, je sais que vous êtes contents parce que ultimement la routine recommence, là, mais c'est beaucoup de job et beaucoup de stress là-dedans. Vous êtes bons, là, je sais pas. On a une nouvelle chanson qui s'en vient dans un instant avec Rhymes, que j'aime beaucoup. Une période où Rhymes essayait d'explorer des nouvelles affaires, explorer les doutes, les départs, les blessures personnelles. Et là, c'est mis avec Emmanuel Carey pour ma chanson préférée que nous aurons dans un instant après un gars qui vient de terminer 4 fois le stade du New Jersey.

Je m'appelle Marc-Antoine Vertion. Première semaine de Conville derrière nous. On va pouvoir se refaire ça la semaine prochaine. Moi, je vais surveiller Die Die, voir s'il va garder sa couronne lundi prochain. Puis Dracula, là, avec le nouvel EP de Jenny ce soir, est-ce que ça va réussir à monter de place? Denis Fortin, Julie Saint-Pierre vont nous donner la

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J'espère que vous en avez eu une belle. Peut-être que vous êtes en direction pour relaxer en ce moment, un petit 5 à 7 entre amis ou de retour à la maison, vous disant, mon Dieu, j'ai hâte d'enlever mes talons. Bienvenue dans Fréquence Québec. On va être ensemble pour les prochaines heures avec William Chico et avec William Cloutier et Zach Chico. Faut pas que je les mélange. Tout de suite après Charlotte Cardin dès maintenant à Rouge. 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

On aura le mauvais caractère de Dédé Fortin dans les prochaines minutes. Les colocs s'en viennent et dès maintenant, c'est la dernière de Fouki. Voici Trop tard à Rouge. C'est toujours un hit.

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1: S'il y a des moins de 25 ans qui écoutent en ce moment, je vous le dis, vous allez être complètement découragés par une vieille madame de 33 ans qui vous partage son highlight à chaque semaine, tous les jeudis. Quand l'épicerie arrive à la maison, que je remplis mon frigo, mon garde-manger, et que j'ai l'impression d'être la personne la plus riche sur Terre parce que j'ai tellement d'options, tellement de choses à manger et surtout tellement de choses à offrir à mes enfants qui sont de grands gourmands. Je sais pas si l'épicerie vous fait cet effet-là. Si oui, textez-moi donc 6-12-13. J'espère que je suis pas la seule à vivre cette grande passion du jeudi. Faites-vous l'épicerie le jeudi? Je sais qu'il y a plusieurs familles, ça se passe le samedi. Avant, j'avais pas le choix, je faisais ça la fin de semaine. Mais depuis que je fais livrer, ma vie est meilleure, ma vie est plus belle, ma vie est plus simple. Je vous recommande tellement la livraison d'épicerie. Mon Dieu que j'aime ça. Fred's Mademoiselle, c'est sa dernière qui s'en vient dans les prochaines minutes. Tout comme Cain, l'amour du jour à Rouge, c'est toujours un hit.

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